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1: Ah, le matin, on fait la toilette. Il faut nous prendre pour des gobettes.
2: Berrichon dans le texte.
1: La gobette, c'est la truie ou la métreux, qu'elle est de ses petits gouris. Ah, par chez nous, c'est pas comme chez les Bertans. J'en pas de gros élevage de cochons. Dans le temps, dans les fermes, on engraissait un verra, en que des truches et puis les yeux grasses. Puis, on y faisait sa fête. C'était la Saint-Cochon. Tout le monde venait aider la famille, les voisins, pour éplucher les oignons, faire le boudin puis les saucisses, saler la viande, et puis casser la croûte. On buvait une goutte, puis bien souvent une deuxième. Celle-là, on l'appelle le rince-cochon. Même si on l'élève pour le manger, ça l'empêche pas de l'avoir de la tendresse pour le cochon. Écoutez donc ce qu'en dit Jules Gilbert.
2: En Berrichon dans le texte.
1: Ah, je l'avais acheté sur le champ de foire, le 1er de septembre à Saint-Martin. Oh, il était vif, c'est à pas croire. Deux grandes oreilles, le museau mutin. Le soir, un coup formé dans les tables, il a ben dû trouver le temps long. Il a regretté ses bains manchables, tous ses petits frères, les autres laitons. Oh, doucement, il s'est fait à son auge, ou qui avait dû boire à gogo, à la paille fraîche qui fait sa bauge, ou qui ronflait comme un sous-l'eau. Oh, pour le pousser, je peine à un gère. Toute la journée, il dévorait. Puis un soir, j'ai dit à ma vieille, c'est temps, faut qu'on tue notre bestiaux. Eh ben, ça nous a fait quelque chose, à la Mélie puis à moi. Ça l'a pas empêché de faire la fête. Ce chagrin-là, c'est vite passé. J'en fais des pâtés en que la tête, des grands boudins que j'en épicé, j'en ai mangé de la couchouna et que j'en arrosé en que du vin gris. Des andouillettes et des tripoilles, des saucisses et du boudin frit. Le soir, hein, j'étais ben tout un peu pompette. Moi, émotionné pour de bon, j'ai ben failli gâter la fête. Comme un vieux, je pleurais mon cochon.
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3: Il y a des coins de chez vous, vous vous y baladeriez il y a 90 ans, vous les reconnaîtriez pas parce que la ville est en perpétuelle évolution. Et puis il faut dire que la Seconde Guerre mondiale, par chez nous, elle a un peu chamboulé certains de nos jolis coins. Eric, le gars que je vais vous présenter, il est à la fois amoureux du passé et du présent.
4: C'est toi ?
3: On a rendez-vous au Parvis, le bistrot de la rue du Maréchal Foch.
4: Bonjour Fred.
3: Ça va Eric ?
4: Ça va, merci. Et toi ?
3: Il y a de la vie hein, aujourd'hui.
4: Il y a de la vie, et oui, il fait beau, c'est magnifique, c'est une belle ville.
3: Le Parvis a installé des eaux de téléphérique sur le trottoir.
4: Ah.
3: On s'y installe pour boire un coup.
4: C'est bien là. Ça devrait être pas mal.
3: On va pas y rester bien longtemps.
4: Bah, on va peut-être faire un petit tour à un moment, tu montres un coin ou deux. Non ?
5: Ouais, c'est ça, ouais, c'est ça. Ouais,
3: ah, voilà le serveur.
4: Si tu veux, toi ?
5: Un diabolomante, s'il vous plaît.
3: Et toi ?
4: Qu'est-ce que vous avez avec des bulles ?
5: Du champagne.
3: Ce sera une limonade, s'il vous plaît.
4: Légère, voilà.
3: Son truc à Eric, c'est l'histoire.
4: Ça m'a toujours un peu passionné. Alors, je me suis d'abord intéressé à ma généalogie, qui m'a ouvert l'esprit sur l'histoire en général et sur l'histoire locale, pour le coup, parce qu'on recherche un peu ses origines et donc sa propre histoire. Et je suis tombé sur une photo de Louviers ancienne. Je me suis dit, mince, ce serait pas mal de faire un parallèle entre la nouvelle et l'ancienne.
3: Ah bah, v'là nos verres.
4: Merci, Mathieu.
5: Merci à vous.
3: Voilà ce qu'il fait, Eric. Il trouve de vieilles photos de Louviers et il les refait avec le point de vue d'aujourd'hui. Puis il les poste et les commente sur Insta et Facebook, ce qui lui permet
4: de se rattacher à l'histoire, se dire que mince, il y avait ça là il n'y a pas longtemps, et le fait de me remettre dans les mêmes conditions, dans le même plan de vue, ça me donne un peu cette impression de toucher du doigt ce qui a été créé, ce qui a été fait, et ce qui malheureusement est beaucoup détruit ou ce qui a changé, forcément.
3: Mathieu vient nous rendre la monnaie.
4: Merci Mathieu.
3: Donc Eric refait aujourd'hui des photos prises hier.
4: Voilà, s'il faut, je ramène un escabeau parce que une photo a été prise, par exemple, au premier étage d'un bâtiment qui n'existe plus, et ben je viens avec mon escabeau parce que j'aime bien vraiment me remettre exactement dans les mêmes conditions. C'est mon petit kiff à moi, hein, bien sûr, mais pour le coup, j'ai commencé à le partager, et puis fil en aiguille, je crois que ça a plu aux gens.
6: Tu ne te contentes pas d'exposer des photos comme ça, tu expliques, tu racontes des histoires autour de ça.
4: Alors effectivement, j'explique et je raconte des histoires, mais je ne suis pas historien, je le dis, hein, je prends ce qui a déjà été fait par des historiens, et je source en fait mes données comme ça.
3: Allez. Allons faire un petit tour.
4: Donc là, on arrive dans une rue, la rue du Matré, qui est une rue très très très connue et très ancienne de Louviers, au carrefour en fait de la rue du Marché aux œufs et la rue du Matré, et à cet endroit-là, il y avait un vieux manoir qui datait du XVIe siècle environ.
3: Il y avait un manoir ici ?
4: Un manoir, oui. Ça a été édifié par les archevêques de Rouen, si je ne dis pas de bêtises.
3: À la place du restaurant japonais ?
4: C'est ça, ça empiétait sur le restaurant et un peu sur la rue.
3: Alors là, quand tu fais la photo avant, après, il faut avoir de l'imagination pour arriver à faire connecter les deux photos, quoi. Tu l'as faite cette photo-là ?
4: Oui, oui, je l'ai faite.
3: Changement de décor.
4: On est cette fois sur la place du Parvis, là où on était tout à l'heure, avec un autre restaurant qui était très connu aussi, l'hôtel du Mouton d'Argent, dans lequel Victor Hugo est venu passer une nuit.
3: Nous voilà sur la place du marché.
6: C'était couvert ici, là.
4: Exactement, il y avait une halle en fait, mais qui était deux fois plus petite que celle qui est actuellement. Là aussi, c'était un très très bel endroit, très apprécié de tous les commerçants, puisqu'ils avaient l'obligation de venir faire leur étal chaque samedi matin.
3: Pour voir les photos d'Eric, vous tapez Louviers avant.

0: Deux frères champions de la discipline, Bassa est donc venu dans la salle Climb Up au Mans présenter son dispositif et je l'ai testé pour vous. Direction donc l'avenue du Panorama au Mans dans la salle. Un groupe de personnes en fauteuil roulant sont donc devant la voie et attendent de pouvoir y grimper. Une prouesse rendue possible par Bassa qui présente son projet, certifié il y a tout juste quelques jours et fruit de nombreuses années de recherche. Rodolphe, encadrant d'escalade depuis 15 ans et membre lui aussi de MBS, se charge des démonstrations. Alors comment ça se présente? En fait, c'est assez moderne puisque vous avez un boîtier tout en haut et un petit boîtier tout en bas, tous les deux accrochés au mur et connectés en Wi-Fi, on s'approche de la voie. Et là, deux possibilités. Si vous êtes par exemple en fauteuil et que vous ne pouvez pas bouger vos jambes, on vous place un harnais dorsal. Si vous pouvez bouger vos jambes, on vous équipe d'un baudrier classique. Dans les deux cas, on vous accroche ensuite au système d'enrouleur à moteur. La grosse corde vous soulève d'abord légèrement de manière à pouvoir calculer votre poids pour adapter ensuite l'assistance.
1: En fait, c'est exactement comme un vélo électrique. On peut vraiment dire que c'est le vélo électrique de l'escalade. Hein. C'est-à-dire que si vous ne mettez pas d'action musculaire, la machine ne va pas vous aider. Elle ne vous aidera que si vous mettez une action musculaire. Donc, on a bien les muscles qui fonctionnent, la motricité qui fonctionne. On parle bien d'assistance et on n'est pas treuillé. C'est vraiment la grosse différence qu'il faut noter et c'est très important de la faire.
0: Et Rodolphe, que vous entendez, peut ensuite contrôler la descente ou la montée directement sur le logiciel de son téléphone. Alors, chacun leur tour, des membres d'associations du handicap viennent tester le dispositif. C'est le cas de Louis, 31 ans, atteint d'infirmité motrice cérébrale qui lui rend l'usage difficile de ses muscles et donc de ses jambes. Il redécouvre la discipline qu'il a pratiquée une seule fois dans sa vie.
2: J'ai vraiment senti les sensations quasiment comme normalement parce que je suis quand même tracté par le mécanisme.
0: Et à chaque fois c'est la même chose, des sourires, la sensation d'une liberté retrouvée et la possibilité de prendre de la hauteur bien loin du fauteuil de tous les jours. C'est hyper impressionnant. Je l'ai testé moi aussi en exclusivité mondiale et évidemment je suis le seul sur qui ça n'a pas marché tout de suite.
1: Pas de chance que ça tombe avec toi. Alors, est-ce que tu peux monter un peu?
2: Ouais,
1: vas-y, monte
2: okay.
1: Un petit peu.
2: Allez.
1: Et laisse-toi redescendre.
0: Ouais, les sensations sont quand même impressionnantes. J'ai réussi finalement à pouvoir le faire. On a l'impression en fait d'une escalade sans risque, en douceur. Parfait d'ailleurs si vous avez peur du vide, par exemple. Alors toute la semaine, des groupes ont été invités pour le tester. Mais si vous voulez vous aussi essayer individuellement, c'est possible. Chaque soir à partir de 18h. Et franchement, ça vaut le détour. C'est novateur, inclusif, testé et à 200% approuvé par Icymen.
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1: Dans Toujours à la page, je vous emmène dans une forêt extraordinaire. Extraordinaire et inquiétante à la fois. Celle de Chimère tropicale, un dernier livre de Corinne Morel-Darleux, paru chez Dalva. Femme politique repentie, écologiste convaincue, Corinne Morel-Darleux a d'abord écrit des essais pour transmettre ses convictions, mais depuis quelques années, c'est aussi à travers le roman que cette drômoise a choisi d'exprimer sa fascination pour la nature. Et c'est en Inde du Sud, lors d'une résidence d'écriture, que l'autrice a imaginé cette histoire, l'histoire d'Ariane, infirmière en psychiatrie qui n'a jamais quitté ses montagnes, mais rêve de jungle. Alors le jour où un double accident d'avion improbable se produit dans une forêt tropicale éloignée, Ariane trouve l'occasion de rejoindre cet univers fantasmé. Un univers de moiteurs, de crocs, de mystères, de magie, où elle croisera un homme jaguar, des chamans, des morts inaccomplis et l'inquiétant Cadillac qui la poursuit comme une ombre. Vous l'aurez compris, la place de l'imaginaire dans le livre de Corinne Morel-Darleux est centrale. Alors je lui ai demandé quelle était pour elle la place de l'imaginaire, son importance dans la vie.
2: Ouais, j'ai l'impression que c'est un sujet d'une actualité brûlante, cette question de la place de l'imaginaire. D'abord parce que j'ai l'impression qu'on est nombreuses et nombreux à avoir de plus en plus besoin de se réfugier dans l'imaginaire pour de temps en temps échapper au réel qui semble de plus en plus dystopique et difficile à affronter. Et ensuite, parce que l'imaginaire, c'est aussi ce qui nous permet éventuellement d'imaginer autre chose. Comment le monde pourrait être de manière différente, de cultiver une forme d'empathie aussi, de pouvoir se mettre à la place de l'autre, d'envisager qu'il puisse y avoir des réalités multiples et pas une seule manière d'aborder la vie, d'aborder les événements, les faits. Toute ma question, moi, c'est de savoir comment on nourrit nos imaginaires, qu'est-ce que ça nous permet de produire qui n'est pas encore là, qu'est-ce que ça peut faire advenir dans nos vies.
1: Alors dans ce que vous nous racontez, il y a de l'extraordinaire, il y a du magique, il y a cette jungle qui est presque hantée.
2: Oui, cette forêt tropicale, elle est à l'image de la symbolique de la forêt qui est à la fois dans l'imaginaire collectif, un endroit, un milieu qui attire et en même temps qui a souvent provoqué aussi la peur, la crainte, parce que c'est un lieu mystérieux, étrange, sombre. Parce que finalement, je trouve que c'est beaucoup à l'image de notre époque, de nos vies, d'apprendre à cheminer sur cette ligne de crête entre émerveillement et inquiétude. Et donc, c'est finalement assez logique que ça se soit retrouvé dans mon écriture et dans l'histoire de Chimère tropicale.
1: Chimère tropicale, c'est un objet littéraire étrange, un roman organique qui nous enlace, nous emporte, sans laisser voir ce qui relève de la réalité ou de l'illusion. C'est sûrement pour cela qu'il est présélectionné pour le prix Ouest France Étonnant Voyageur, verdict attendu le 24 mai 2026. En attendant, à vous de vous plonger dans ces Chimère tropicale parue chez Dalva.
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3: Gérard, c'est quoi votre métier ?
4: Moi, mon métier, c'est conducteur de tram et conducteur de bus. Je fais les deux, je conduis les deux et c'est un vrai plaisir de conduire les deux.
3: Ouais.
4: Mais le tram, c'est vrai que j'ai ma préférence pour le tram. Quoi.
3: Alors là, je suis assis à votre place.
4: Oui, vous avez de la chance parce que c'est faut être privilégié parce que c'est une zone où normalement il n'y a que moi qui ai le droit d'accès là-dedans.
3: Vous me dites ce qu'il y a autour de nous là ?
4: Plein de boutons, des gongs, c'est pour annoncer aux gens qu'on arrive ou qu'on repart pour attirer leur attention.
3: Oulala, ça il faut pas, on l'entend souvent
4: non,
3: ça.
4: Non, ça on évite, ça c'est oula, ça c'est quand il y a un danger qui s'approche pour éviter justement, pour faire partir les gens qui sont pas très attentifs.
3: Et vous avez toujours fait ça, conducteur de bus et de tram?
4: Ah non, je livrais du carburant pour une société sur Toulouse. Et ça, c'était beaucoup la région. Et le tram, ça a permis de découvrir Toulouse et les gens, les Toulousains. Et du coup, je me régale, je m'éclate.
3: Et oui, alors surtout que quand vous étiez petit, que faisait votre grand-père avec vous ?
4: Oh, mon grand-père était sur Toulouse, il m'a adoré quand je venais. Il m'a mené voir les chauffeurs de bus, on montait dans un bus, il me faisait traverser Toulouse. On allait jusqu'à Matabio, on parcourait la ville. Et mon grand-père me disait, peut-être un jour, tu seras chauffeur de bus. Et je pense que c'est resté un peu tout ça, ouais.
3: Et Gérard, on sent bien que vous avez un cœur gros comme ça. Parlez-moi de la relation que vous avez avec les passagers.
4: Ils nous connaissent, ils viennent frapper contre la vitre,
3: ah ouais.
4: Ils viennent nous voir et ils tapent.
3: Ah ouais.
4: Ils nous font un petit coucou. On fait partie de leur vie, on les accompagne.
3: Il y a un endroit devant lequel vous passez qui vous marque plus que notre, c'est Purpan. Dites-nous pourquoi.
4: Il y a l'hôpital des enfants, là, juste à côté. Il y a beaucoup de malades qui sortent, qui prennent l'air avec les beaux jours. Là, ils vont arriver les beaux jours. Ils sont sur les pelouses et ils sont fascinés par le tram. Donc, quand j'arrive, et déjà, j'abuse un peu plus du gong, du fameux gong, et ça les attire. Ils sont contents, ils font de grands signes. Alors, après, je fais très attention parce qu'ils viendraient vers moi. Mais du coup, il faut éviter qu'ils galopent tous vers moi. Mais c'est un petit moment magique qui les sort un peu de leur quotidien difficile, quoi.
3: Alors, vous faites quelle ligne?
4: C'est la ligne de tram qui va jusqu'au palais de justice. Et aussi, moi, je suis sur une ligne de bus. Je suis un chauffeur mixte. Donc, je peux faire les deux à la fois. Je peux faire du bus et du tram. Et la ligne du bus, c'est la ligne 70 qui passe dans Blagnac, dans tous les arrêts de Blagnac, Marly, tout ça.
3: Merci, Gérard.
4: Avec plaisir, c'est une joie.
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5: Et ça marche très bien de scroller sur les réseaux sociaux. Oh, regarde comme il est mignon. Bon, d'accord, ça c'est mon problème. Mais ça a du bon parfois parce que j'ai découvert un compte Instagram qui va vous être utile et qui marche très bien, c'est Sortir à Laval.
6: Aujourd'hui, déjà, je suis suivie par plus de 7300 personnes. Donc en un an et demi, honnêtement, je m'y attendais pas du tout.
5: Vous l'avez compris, c'est la créatrice du compte Instagram, Elena Viera-Granger.
6: Et l'idée, donc, c'est de mettre en avant des commerçants, des créateurs, des événements, des activités.
5: Via des vidéos et des posts événements comme celui-ci, par exemple.
7: J'ai une super nouvelle pour toi. Une nouvelle adresse gourmande vient d'ouvrir ses portes. Un nouveau lieu qui va te faire voyager avec sa déco sur le thème de l'univers, mais aussi son offre.
5: Ça marche tellement bien que
6: j'ai pas mal de demandes aussi de créateurs, de personnes qui aimeraient être mises en avant, donc de plus en plus chaque mois.
5: Moi, par exemple, j'aimerais bien me lancer dans les chansons pour enfants. Ce rêve bleu. Non ? Bon, d'accord. Et sinon, pourquoi avoir lancé Sortir à Laval ?
6: Je suis une amoureuse de Laval et de la Mayenne. Et en fait, je voulais montrer qu'à Laval et en Mayenne, on ne s'ennuie pas. Bah, il faut venir à Laval, qu'on me connaisse ou non. Et même que les Lavallois et Mayennais ont plein de choses à faire près de chez eux.
5: Et ça marche bien parce qu'Elena, elle est dans la com. Donc, elle connaît bien les stratégies qui fonctionnent. Déjà, de centraliser les infos, mais d'une manière précise.
6: Et surtout sur les réseaux sociaux qui se consomment rapidement. On le voit aujourd'hui, bah, la société consomme de plus en plus de contenu sur les réseaux sociaux qui doit être en plus de plus en plus court pour capter l'attention, etc. En même temps qu'on consomme de ses contenus, de ses amis sur Instagram, et bien en même temps, on peut s'informer sur Laval. En tout cas, sur Instagram, ça manquait.
5: La plus-value, c'est le côté intergénérationnel.
6: J'essaie vraiment de toucher tout le monde, que ce soit des familles, des jeunes, des personnes plus âgées. Donc vraiment, bah, par exemple, dans les programmes du week-end que je fais toutes les semaines, donc c'est un poste qui recense toutes les activités du week-end, et bien j'essaie vraiment de mettre autant de la culture, enfin, du théâtre, de la musique, des sorties en famille, des choses un peu plus de niche, mais que vraiment tout le monde puisse s'y retrouver.
5: La couleur rose.
6: De base, je suis repartie du logo de la ville, en fait, qui est un peu rose-violet. Du coup, pour avoir une cohérence sur le compte, en effet, que ce soit aussi beau visuellement quand on va sur le compte et qu'on retrouve aussi facilement, parce que sur chaque poste, du coup, il y a le titre, toujours avec de l'écrit pour donner les informations.
5: Et aujourd'hui, Elena, elle fourmille d'idées. Son compte Instagram est un début pour d'autres projets. Elle aimerait, par exemple, organiser des événements, toujours dans le but de mettre en valeur le savoir-faire mayennais. Alors, vous l'avez compris, le compte Insta Sortir à Laval, ça marche.
8: Avoir une belle voix, c'est un vrai sujet.
5: Oh pardon, ça c'est encore mon téléphone, je suis désolée. Promis, je le range. Dans une seconde.
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1: Je suis sûr que vous êtes déjà passé devant le château du Barou, sauf que le château du Barou, sans un homme, il serait aujourd'hui inexistant, détruit, entièrement détruit. C'est André Vaison de Pradennes qui l'a sauvé. Il arrive en Vaucluse au début du 20e. Très vite, il s'enracine, il devient conseiller municipal, conseiller départemental, puis maire de Murs pendant près de 4 mandats. André Vaison de Pradennes, c'est un homme public, engagé, décoré de la Croix de guerre 14-18, chevalier de la Légion d'honneur, mais c'est surtout un sauveur de pierre. 3 châteaux vont marquer son existence. D'abord, celui de Murs, dont il devient propriétaire. Ensuite, il y a le château de Javon sur son plateau forestier. Et puis, il y a donc le Barou. L'histoire la plus spectaculaire, quand il prend possession au début du siècle, le château féodal est dans un état catastrophique. Les guerres, les pillages et l'incendie de 1929 ont tout dévasté. Je vous renvoie d'ailleurs à la chronique consacrée sur l'histoire du château du Barou. Et là, donc, André Vaison de Pradennes va se lancer dans une reconstruction titanesque. À l'époque, pas de subvention, pas de mécénat, tout est à ses frais. Et sur 10 ans, il fait travailler 10 maçons pendant 10 ans. On va consolider les murs, refaire les toitures, dégager les salles, restaurer les escaliers. Il va redonner une silhouette, une sorte de colonne vertébrale à ce château qui domine les dentelles. Et c'est ce gros travail, notamment la nouvelle toiture en béton, qui va permettre au château du Barou de survivre lorsqu'il y aura un second incendie en 1944 pendant la Seconde Guerre mondiale. Sans ces travaux-là, le château qu'on visite aujourd'hui n'existerait plus. Et puis il y a aussi cette autre facette moins connue. André Vaison de Pradennes était un passionné de préhistoire. Ses travaux aujourd'hui font encore référence. En fait, il a longuement étudié les ateliers préhistoriques autour de Murs grâce aux paysans qui lui rapportaient leur trouvaille contre quelques pièces. Une grande partie aujourd'hui de sa collection a été donnée au musée d'Orsay et c'est loin d'être fini. Aujourd'hui, une biographie est actuellement en préparation par son petit-fils Jean-Baptiste Vaison en collaboration avec un archéologue. Mais la vie d'André, elle, se termine tragiquement. Il meurt accidentellement à Paris, intoxiqué au monoxyde de carbone dans son appartement avec son épouse et sa fille. Seul son fils survit et c'est ce fils qui va prolonger l'esprit du père en protégeant les propriétés familiales. Et aujourd'hui, donc, c'est son petit-fils, Jean-Baptiste, avec Fanny, qui poursuivent cette histoire au Barou, notamment avec la création du premier whisky du Vaucluse, élaboré à l'intérieur même du château.
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2: On part en Vendée ce matin à Bouin, tout près de Beauvoir-sur-Mer et Noirmoutier. Voici François, conteur d'histoire depuis 1987. Il transforme chaque balade en un voyage dans l'imaginaire. Il fait naître des histoires qui touchent petits et grands, mêlant tradition locale et émotion. Une passion présente depuis très longtemps pour François.
3: Ça vient de très loin, ça vient de ma grand-mère qui racontait des histoires à mon papa et de mon papa qui nous racontait des histoires quand on était petit, notamment une histoire que ma grand-mère lui racontait. L'histoire de Jean sans peur. C'est l'histoire d'un petit garçon qui part de chez lui et qui rencontre le diable.
2: Oh
3: ouais. Et c'est la première histoire que j'ai racontée devant un public. Et c'est là que j'ai réalisé que j'avais un don pour le conte.
2: Ça se sent le fait d'avoir ce don pour raconter les histoires, c'est parce que c'est pas donné à tout le monde.
3: Alors pour moi c'est donné à tout le monde, mais c'est une passion et puis c'est un plaisir d'emmener des gens juste avec l'imaginaire, avec très peu de décors et juste avec les mots. Alors moi j'adore les mots, j'attache énormément d'importance aux mots, à leur sens, et quand j'invente une histoire, je choisis mes mots avec beaucoup de rigueur.
2: On est d'accord, c'est votre métier, François.
3: Alors, c'est mon métier. C'est devenu mon métier un peu après. Donc, moi, j'ai eu un parcours où j'ai vécu une vingtaine d'années à la montagne, du côté de Bourg-Saint-Maurice. Et j'étais gardien de refuge. Je racontais des histoires au refuge aux gens, le soir, à la veillée. Et ils remontaient au refuge pour que je leur raconte mes histoires de colporteur d'histoires.
2: Quelle émotion, justement, vous recherchez à travers vos histoires, vous ?
3: Le rire, la joie. Et aussi, un des grands messages, c'est dire qu'on peut toujours se relever. Que dans chaque épreuve de la vie, on peut trouver quelque chose qui va nous faire rebondir.
2: Alors, elle est où la part de vérité là-dedans ?
3: Alors, dans le conte, il y a... toujours de la vérité. D'abord, la première vérité, c'est le vocabulaire.
2: Ouais.
3: L'autre vérité, c'est que, ben, effectivement, dans la vie, on peut toujours s'en sortir. S'émerveiller de quelque chose, même quand on pense que tout est fini, qu'il n'y a plus d'espoir. Qu'il y ait plein de vie, même dans un lieu qui est quand même assez rigoureux.
2: Comment la Vendée vous inspire, vous, pour vos histoires?
3: Ah ben, la Vendée, c'est mes origines, c'est ma famille, c'est mes oncles et tantes chez qui je suis allé beaucoup en vacances, c'est les bisous de mes grands-mères. Quand, après 20 ans en Savoie, je suis revenu en Vendée, je suis allé boire un café sur la route, et là, j'ai entendu l'accent. Un accent vendéen qui est très maternel, qui est très affectueux, qui est très affectif.
2: Comment vous imaginez votre avenir, tout simplement, François?
3: 56 ans, j'ai encore une trentaine d'années à travailler.
2: Ouais, vous êtes un jeune homme.
3: Voilà, je pense qu'à 90 ans, ben, j'aurai la barbe encore un peu plus blanche, les cheveux tout blancs, mais je pense que je continuerai à faire des balades comptées au port du Bec, au port des Champs, à la Couplace, etc. Parce que ben, c'est pas un métier facile où on gagne des millions, ça c'est un choix. Et par contre, ben, c'est toujours le bonheur de faire rêver les gens, de les faire rire, énormément rire.
2: François, c'est un personnage attachant et généreux. Avec lui, une simple promenade devient moment hors du temps.
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4: Chaque week-end, Patrick Citeau explore nos communes du Poitou. Il part aujourd'hui à Saint-Chartres dans la Vienne, ce village situé au cœur de la commune de Moncontour de Poitou, qui abrite un moulin depuis plus de 700 ans.
5: Situé au nord-ouest de Poitiers, à 20 km de Loudun, le village de Saint-Chartres abrite ainsi la bâtisse de ce moulin à eau implanté sur la Dive. Bien que sa construction date d'avant le XIVe siècle, le moulin impose toujours sa puissante silhouette dans le paysage. Entretenu au fil du temps, il a su mettre à profit l'énergie hydraulique de la Dive en s'adaptant aux évolutions techniques et notamment au cours du XIXe siècle. De cette époque, le moulin de Cholet nous a transmis un mode de production d'énergie innovant. Il a en effet la particularité d'être équipé d'une roue de type Sagebien. C'est Alphonse Sagebien qui invente ce type de roue à vanne dans la seconde partie du 19e siècle. Elle fonctionne plus par le poids d'eau que par la vitesse du courant. Ce type de roue est d'autre part parfaitement adapté aux faibles chutes. La roue Sagebien du moulin de Cholet entraîne ainsi une génératrice à aimant permanent. Ce système permet la production d'un courant électrique alternatif de 400 volts, ou quand une invention du 19e siècle s'accorde aux exigences de la transition énergétique à notre époque.
2: Et au début des années 70, Patrick, le village unit son avenir à Moncontour.
5: Le village est ainsi associé à la commune au même titre que ceux de Messey et Ouzilly-Vignoble. Les origines du nom du village réservent quant à elles quelques surprises. La liste des saints ne compte en effet aucune mention du dénommé Chartres. Il faut ainsi probablement y voir une erreur de transcription. Le village était ainsi a priori connu sous le nom de Saint-Cyr pendant toute une période. On trouve trace de cette forme toponymique au XVe siècle. Le lieu est alors dénommé Sanctus Siricus Supra Divam. Peu de temps avant la Révolution, on en trouve trace sous l'appellation Saint-Cyr-sur-Dive. La probable erreur de transcription qui mène à Saint-Chartres intervient à une date indéterminée. Avec ses deux hameaux, Jay et Héron, ainsi que ses trois lieux-dits, Cholet, Plumain et Loret, ce petit bout de territoire de la Vienne continue malgré tout d'afficher son paysage en plein cœur du Loudunais.
2: Merci Patrick Citeau. Tout est à retrouver sur ici.fr, la rubrique Nom de nom.
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1: Le bâtiment rondouillard au toit de chaume de l'ancien Courtepaille à Cussy-les-Forges a pourtant bien failli disparaître. Ce restaurant grill, dont le néon rouge a éclairé pendant des années l'entrée de ce village de la Vallonnée, a accueilli pendant plusieurs décennies les vacanciers en voiture qui descendaient dans le sud ou rentraient chez eux par l'ancienne Nationale 6.
2: Pas moyen d'avancer. Qu'est-ce qu'ils font devant aussi? Et l'autre Thierry, y a vraiment pas de quoi. Ah, ils sont en panne par-dessus le marché. C'était bien la peine de nous doubler tout à l'heure. Ah, si j'avais su, je serais jamais parti en vacances.
1: Le Courtepaille de Cussy-les-Forges a même une histoire particulière. Construit en 1964, c'était le deuxième établissement de la célèbre chaîne, devenu au fil du temps le plus ancien encore debout en France. Dans une archive de 2020, André Leroy, qui en a été le directeur pendant 30 ans, se souvient d'une salle de resto restée dans son jus.
3: Elle est d'origine avec ses rideaux verts, ses banquettes. Tout est resté dans son jus comme elle a été faite en 64. C'est magnifique avec ses vieilles tables, ses vieilles chaises, ses briques, la cheminée qui n'est pas la même, les banquettes vertes, des lanternes, c'est vraiment joli.
1: Ce décor authentique a même vu défiler des vedettes des années 70 sur la route de leur tournée, comme Michel Thor ou Claude François. Puis le rideau est tombé en 2020. Le restaurant a fermé et le bâtiment est resté 5 ans à l'abandon. La belle histoire, c'est qu'il a été repris il y a un peu plus d'un an par Christopher Bertrand, un ancien serveur de la chaîne.
4: J'ai démarré chez Courtepaille, j'avais 16 ans. Je travaillais à Courtepaille d'Appoigny, donc en faisant des études pour exercer le métier de tailleur de pierre. Donc ouais, rien à voir du tout. Et je suis revenu chez Courtepaille à Cussy-les-Forges. Les choses, parfois, vous savez, vous avez des opportunités dans la vie, il y a des petits clins d'œil, des petites choses.
1: Sous son impulsion, Courtepaille est devenu Courtepatte, un magasin spécialisé pour animaux. Une nouvelle enseigne qui vient de fêter ses 1 an d'existence. Le lieu a changé d'activité, mais il n'a pas perdu son âme. La preuve, toutes les semaines, des automobilistes s'arrêtent encore. Pensant venir manger, ils grimpent le petit escalier jusqu'à la porte avant de réaliser que les grillades ont laissé place aux croquettes pour chiens.
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5: Bonjour, je suis Romain Rongiras.
6: Bonjour Romain. Alors votre nom de famille, on l'entend beaucoup en Dordogne, car le stade de Périgueux porte depuis l'année 2009 le nom de Francis Rongiras. C'était votre papa. Est-ce que je peux vous demander quels souvenirs vous gardez de lui ?
5: Alors des souvenirs, j'en ai très peu. Et les souvenirs que j'ai, sont, étrangement, liés au rugby, notamment quand il jouait à Pau. Moi, d'aller sur des matchs et notamment aussi de jouer un peu sur le stade qu'il y avait à côté à Pau, à la Croix-du-Prince. Après, les souvenirs, avec le temps, peut-être se sont construits aussi, mais parce que j'ai pu entendre. Il avait démarré à Périgueux lorsqu'il était au lycée. Après, il est parti à Pau, dont il a été capitaine. Et il est revenu après sur Périgueux. Il n'était pas du tout professionnel. Donc non, il travaillait à côté, que ce soit à Pau ou à Périgueux. Il était technicien, notamment à l'office HLM à Pau. Il s'entraînait beaucoup moins régulièrement que ne le font les joueurs de première et deuxième division, voire troisième maintenant. Oui.
6: Alors Francis Rongiras est décédé lors d'un match de rugby, d'un problème de santé en 1991. Vous étiez tout jeune, vous aviez 9 ans. Est-ce que 34 ans après, on vous parle encore de Francis Rongiras, Romain, quand vous allez faire votre marché ou...
5: Oui, ça arrive qu'on parle encore des fois des personnes que je n'ai pas connues ou que je ne connais pas forcément, mais qui l'ont connu. Après, c'est vrai que étant dans le milieu du rugby toutes ces années, c'est sûr que j'en ai très souvent entendu parler.
6: Vous aussi, vous avez joué au rugby avec Hugo, votre frère. Est-ce que ce qui est arrivé avec votre papa, ça aurait pu aussi totalement vous dégoûter de ce rugby-là?
5: On était très jeunes. Moi, j'avais 8 ans, j'allais avoir 9 ans. Mon frère, 4 ans. Et on commençait dans le rugby. Et à vrai dire, de mes souvenirs, on s'est pas du tout posé la question. On a continué à jouer au rugby et puis s'est créé le Challenge Rongiras, qui est une manifestation sportive pour les jeunes, qui avait été créée à l'époque par des coéquipiers de mon père, notamment François Robert et d'autres, de l'école de rugby, Philippe Verger, voilà, toute une bande qui avait créé cette manifestation. Et j'ai eu l'occasion d'y participer sur ces premières années. Donc non, je me suis jamais posé la question de la pratique du rugby. J'ai fait du foot, du tennis de table, de l'escrime. J'ai essayé beaucoup de choses à côté, du tennis aussi, avec un fil conducteur qui était toujours quand même le rugby.
6: Quand vous passez à côté du stade Francis Rongiras maintenant, est-ce que vous y faites encore attention au nom du stade ou plus maintenant?
5: C'est une bonne question pour laquelle j'aurais pas forcément une réponse tranchée. Oui, à chaque fois, c'est vrai qu'on va dire, il y a beaucoup d'événements qui arrivent au Rongiras, pas forcément sur le rugby. Vous voyez, moi, je vais dire le Rongiras quand je parle du stade et je vais demander aux jeunes où est-ce que vous jouez, ou alors je vais dire au Rongiras, c'est vrai. Donc, c'est un petit peu ambigu. Oui, ça me marque, mais je suis aussi, j'y suis habitué maintenant depuis toutes ces années.
6: Merci Romain.
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7: Vous l'avez forcément déjà remarqué en allant de Palavas à Carnon, ce fortin qui trône au milieu de l'étang du Levant. C'est la redoute de Balestras, une tour de guet qui a passé 60 ans emmurée dans un château d'eau.
8: Au secours des pirates !
7: Au milieu du XVIIIe siècle, de nombreux pirates barbaresques arpentent notre littoral et détroussent les navires marchands. Et il y a aussi les Anglais qui se prennent pour les maîtres des mers. Fire ! Pour protéger les populations, Louis XV fait construire tout au long des côtes françaises une série de fortins équipés de sémaphores. Lorsqu'un bateau suspect se rapproche dangereusement, on envoie des signaux pour prévenir les gardes-côtes qui envoient alors au canon quelques coups de semonce. Du Gros du Roi jusqu'à Hague, dont construit un réseau de 8 tours de guet, on peut encore voir celle de Frontignan, Marseillan, Sète, au Grand Travers aussi, et donc celle de Palavas. Dès 1743, la redoute de Balestras assure sa fonction protectrice, et ça va durer plus d'un siècle. Autour de ce fortin, peu à peu, des pêcheurs installent leurs cabanes, et c'est tout un village qui finit par prendre forme. En 1906, on installe sur le toit de la tour une citerne, qui va alimenter en eau les fontaines de la commune. Début du XXe siècle, la station balnéaire, devenue reine des plages, voit ses besoins en eau augmenter. Alors en 1943, la mairie décide de bâtir un véritable château d'eau. Il y a toujours la cuve sur la redoute qui est alors emprisonnée d'un sarcophage de béton. Il faudra attendre les années 90 pour la redécouvrir. On détruit le château d'eau pour bâtir à la place le phare de la Méditerranée, 45 mètres avec son restaurant tournant au sommet. Et la redoute, elle, est démontée pierre par pierre par les compagnons du devoir. 300 tonnes de pierres marquées une à une et transportées sur un autre site. Il faudra aussi tailler de nouvelles pierres pour remplacer celles qui sont trop altérées. La ville de Palavas a choisi l'étang du Levant pour reconstruire le fortin à l'identique, dans la même orientation qu'à l'origine. Il trouve au milieu des flamants roses un écrin à sa mesure. La redoute de Balestras abrite depuis le musée Albert Dubout, dessinateur caricaturiste qui a contribué à la réputation de Palavas grâce à ses dessins du célèbre Petit Train. Voilà une bonne occasion d'aller la visiter.
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9: Victor Hugo est venu à Reims à plusieurs reprises, et notamment lors du sacre de Charles X, le 29 mai 1825. Charles X qui a succédé à son frère, Louis XVIII, quelques mois plus tôt, en octobre 1824. Depuis 10 ans, en fait, les Bourbons retrouvaient le trône après la chute de Napoléon et l'entrée dans la période dite de la Restauration. Louis XVIII n'avait pas souhaité renouer avec la tradition du sacre. La Révolution restait présente dans les esprits, puis sa santé fragile rendait une longue cérémonie difficile pour lui. Charles X, lui, choisit l'option inverse. Le souverain entend affirmer la légitimité monarchique par un retour aux rites ancestraux. La cathédrale Notre-Dame de Reims accueille la cérémonie et c'est une véritable parade en ville. Un cortège royal avec bannières, soldats, les dignitaires du royaume et les membres de la famille royale qui composent donc cette procession spectaculaire. Parmi les invités figure un jeune écrivain de 23 ans, Victor Hugo. Et il est invité officiellement à cet événement car il ne cache pas son penchant royaliste. Mais je n'ai pas dupe, hein. S'il est convié au sacre royal, c'est pour en écrire tout le bien qu'il en pense. Le roi a demandé si j'étais ici. Je suis effrayé de ce qu'ils attendent de moi, précise-t-il à sa femme Adèle dans une lettre. Il en profite tout de même pour faire un peu de tourisme. Et comme tout écrivain qui se respecte, il observe et prend des notes. Il passe notamment rue de Venise et tombe sur une jeune femme dans une cour de la rue Folpen. C'est une gitane qui danse. Il poursuit sa balade dans le quartier Saint-Remy et s'arrête devant la basilique pour en faire la découverte. Il croise un petit homme d'une trentaine d'années. Il est bossu. C'est en fait le sonneur de cloche de la basilique. Tout cela inspire Victor Hugo pour l'écriture des personnages principaux de son roman Notre-Dame de Paris, publié en 1831. Le bossu sera Quasimodo et la gitane devient bohémienne sous le nom d'Esmeralda. Les héros de Notre-Dame de Paris, imaginés à Reims, c'est l'un des trésors de Champagne-Ardenne.
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10: C'est ma passion, mais je me sens vraiment libre sur la glace. Je transmets vraiment ce que je ressens dans ma vie de tous les jours, en fait.
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12: Aujourd'hui, on part à la patinoire avec Lou Thérault. Après des années de compétition en couple au plus haut niveau, elle entame un nouveau chapitre en solo. Lou, tout d'abord, la glace. Je crois savoir que c'est une passion familiale, c'est ça ?
10: Très simple, c'est ma maman qui a fait de la danse sur glace quand elle était jeune et qui en faisait encore quand on est arrivé avec ma sœur. Et en fait, moi, je l'ai vue patiner une fois à un gala parce qu'elle patinait déjà dans le club de Belfort. Et j'ai dit que je voulais faire comme ma maman. Donc voilà comment tout a commencé.
12: À 16 ans, tout bascule quand il faut choisir entre rester à Belfort et partir en Pôle France, en fait, non ?
10: Il y a eu, je pense, quand même quelques mois de réflexion où je me demandais si ça valait vraiment le coup. Je savais pas, enfin, je connaissais pas, en fait, le sport de haut niveau vraiment. Donc on se pose la question de est-ce que, effectivement, ça vaut le coup ? Est-ce que je change de lycée ? Je quitte tous mes camarades d'entraînement, mes copains au lycée ? Et en fait, du jour au lendemain, j'ai dit à ma mère que c'était bon. En fait, je crois que j'étais prête et que je voulais partir pour vivre cette expérience et que je trouvais ça sympa d'avoir un double projet déjà étant jeune, en fait, de pouvoir continuer mon lycée et de faire mon sport, ma passion à côté.
12: En fait. Après 10 ans de danse en couple, vous avez décidé de repartir seule en solo. Est-ce que c'est un sacré saut dans l'inconnu quand on est toute seule et qu'on a vécu en couple, en tout cas sur la glace ? Pendant 10 ans.
10: Beaucoup d'appréhension. En fait, ça faisait 10 ans que je patinais en couple, donc j'ai fait du solo en étant petite. Mais c'est vrai que c'était, comme je vous l'ai dit avant, pas du tout le même stress, les mêmes attentes. Et là, de repartir toute seule, j'ai commencé la saison en septembre. J'étais vraiment pas du tout confiante. Enfin, là, on se retrouve vraiment toute seule sur la glace. Je m'entraîne avec Olivier Schoenfelder, mon prof, et je suis arrivée à la première compétition en Angleterre, début octobre, et je lui ai dit, mais je vais faire comment juste pour ça. Pour me présenter quand ils vont m'appeler. Je ne sais pas faire toute seule, enfin, je ne sais plus faire toute seule. Et en fait, finalement, ça va à peu près. Puis le fait de faire plein de compétitions aussi, ça booste un peu la confiance en soi. Mais au début, non, j'étais pas vraiment très sereine de reprendre toute seule.
12: Avec le recul, quel regard vous portez sur tout ce chemin parcouru depuis vos premiers pas ?
10: Franchement, je suis fière de moi. J'ai du mal des fois à me l'avouer, mais vraiment quand je vois par toutes les étapes auxquelles je suis passée, j'adore tout ce que j'ai fait, j'adore tout ce que j'ai accompli et ouais, je suis fière.
12: Lou Thérault, que l'on retrouvera avec impatience lors des prochains championnats de France de danse sur glace. On lui souhaite le meilleur pour ce nouveau défi en solo. En tout cas, c'est elle, notre comtoise qui compte du jour.
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13: Bonjour, Serge Papagali.
14: Monsieur Thomas, bonjour. Et Dauphinoise, Dauphinois, bien le bonjour également.
13: Où partons-nous pour ce Dauphiné Tour aujourd'hui ?
14: Oh, mon cher Thomas, aujourd'hui, nos pas nous amènent dans une tribu dauphinoise.
13: Une tribu ?
14: Oui, j'ai dit tribu car le village compte moins de 350 habitants. Allons visiter les Muribontois ou les Chamois. Alors non, nous ne sommes pas dans un zoo, une réserve. Nous sommes à Saint-Mury-Montémor.
13: Ah, tout simplement.
14: Saint-Mury-Montémor, la tribu des Chamois habite donc dans ce charmant village. Alors, Saint-Mury vient de Saint-Maurice et Montémor d'un mont qui appartient à un certain Aimont. Bon, c'est tout simple. Voyez.
13: Voilà.
14: Puis on s'en fout un peu. On n'est pas compliqué dans le Grésivaudan. On aurait pu appeler les habitants de Saint-Mury-Montémor, je sais pas, moi, les Murtois, les Murciens, les Martiens, tiens, pourquoi pas.
13: Oui, pourquoi pas.
14: Eh ben, on a choisi les Chamois, alors là...
13: Rien à voir.
14: On est en Dauphiné, on est les marteaux dans la région, mais évidemment pas. Alors un peu d'histoire quand même. On n'est pas là uniquement pour se moquer gentiment.
13: Non, on se moque pas.
14: Des chamois, je sais pas si ça fait ça sur moi, je suis pas sûr. Je suis pas sûr que ça fasse. Dans le temps, passé un temps, comme disait mon grand-père, passé un temps, le village fournissait à la Toussaint une redevance au prieuré de domaine. J'ai lu ça.
13: Ah oui.
14: Et il lui donnait cette redevance en huile de noix. Alors c'était comme ça à l'époque, aujourd'hui on ne paye plus en huile de noix. Et pourtant, payer ses impôts en huile de noix, ça paraît une idée concevable. Vous me direz, il y en a encore qui seraient capables de se graisser au passage. Oh, jeu de mots, jeu de
13: c'est
14: mots.
13: C'est beau.
14: Voilà. Oui, voilà. Image, pas jeu de mots. Mais bref, Saint-Mury-Montémont a une autre spécialité, et vous savez laquelle? Non, bien sûr.
13: Non, ben non, je ne connais pas.
14: Ben,
13: heureusement que vous êtes là, Serge.
14: Si vous me dites oui, je suis en caca, voyage. C'est bien que vous me disiez non. Les ravioles.
13: Ah.
14: Mais attention, pas les mêmes qu'à Royan. Oulala, non, ce sont plutôt des rissoles, on dit. Alors, on peut se poser la question, pourquoi appelle-t-on donc ravioles, ce qui est en fait une rissole?
13: Et oui, pourquoi on les appelle comme ça?
14: Eh bien, écoutez, on posera la question un jour au chamois. Pourtant, elles sont bonnes, les rissoles de Saint-Mury. Et celles de ma grand-mère, elle était aussi, d'ailleurs. Tiens, farcie non pas à la viande, mais à la pomme de terre. Quand j'étais gamin, elle servait avec du jus de viande dessus.
13: On va passer à table.
14: Oui, absolument. Mais je ne suis pas là pour vous parler de mon enfance et de ma grand-mère Germaine, hein, que j'embrasse si elle nous entend, mais de Saint-Mury-Montémont et aussi alors des lieux dits qui l'entourent, parce que j'ai lu dans le truc qu'il y a plus petit que Saint-Mury.
13: Ah bon?
14: Oh, mais on aime bien les gens tout petits, moi. Je rigole, mais avec tendresse bien sûr. ça fait pas tellement tendresse, ça va. Cholet, Chape, Gorge, Sainte-Agnès, jadis regroupés à Saint-Mury. Alors, on parlera jamais d'eux, ils sont trop petits, c'est trop petit. Un salut fraternel au balcon de Beldon, dans ce massif de la belle donne, de la belle femme, je ne sais toujours pas où elle est, mais enfin bon. Humour italo-dauphinois oblige, bien sûr. Comme disait mon papa Mario, il faut rire dans la vie, le temps passe. Alors rions tant qu'on a des dents. Il n'avait pas cet accent, mon père, en fait. Hein. Ridere quando abbiamo i denti, dice. Allez, tous ensemble, on n'est pas des
13: quand même.

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1: Originaire de Normandie, c'est à Concarneau que Grégoire Théry, alias Havre, a décidé de poser sa guitare. Le chanteur, auteur et compositeur signe son premier 5 titres où se mêlent pop-rock et poésie. 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
3: C'est Décibel, toute l'actualité musicale avec ce soir une idole, une icône, un héros de la musique, disparu il y a 45 ans.

0: Marley a l'honneur à la télé française. C'est suffisamment rare pour être souligné et célébré. C'est ce soir sur M6 avec le film sur sa vie, suivi d'un documentaire inédit, Bob Marley dans le cœur des Français. C'est son réalisateur Lionel Bayon qui est ce soir notre invité.
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0: Au programme de l'actu musicale du jour, dans Décibel, l'anniversaire de Michel Fugain. Le coup de cœur, la découverte du jour, c'est Orla. Oui, oui, comme le bouquin, mais vous allez voir. La chanson s'appelle Champagne, donc l'ambiance n'est pas la même. Le début de notre semaine Eurovision, hein, vous le savez, on a commencé hier avec Lolo Petit Guillaume. Il est là aussi ce soir, alors que ses valises pour la finale de l'Eurovision sont presque prêtes. Avant d'attaquer donc les valses de Vienne, il passera nous faire un petit coucou ce soir dans Décibel, nous parler d'une des artistes très très bien classée chez les bookmakers pour peut-être remporter l'Eurovision. Cette année, en tout cas, c'est l'artiste la plus connue des chanteurs et chanteuses qui vont se succéder samedi soir. Laurent Petit-Guillaume sera là tout à l'heure vers 20h40. On vous donnera aussi des nouvelles de Julien Doré. Vous savez tout, on peut démarrer. Il a cartonné ce film sur la vie de Bob Marley. C'était il y a 2 ans, 2 millions d'entrées pour ce long métrage qui s'appelait One Love.

0: Bob Marley, One Love, diffusé ce soir sur M6 à l'occasion des 45 ans de la disparition de Bob Marley. C'est la première diffusion du film en France sur une chaîne non payante, donc ça fait plaisir. Et puis, c'est pas tout, juste après le film, il y aura un documentaire inédit, Bob Marley dans le cœur des Français, un documentaire que vous signez, Lionel Bayon, bonsoir.
1: Bonsoir Émilie.
0: Bienvenue dans Décibel. Merci. Alors ce soir, votre travail passe à la télé. Lionel Bayon, vous êtes journaliste, réalisateur donc, et on vous doit notamment un documentaire sur le label Stax, label légendaire de soul américaine, que vous aviez réalisé pour Arte. Là c'est pour M6 et c'est sur Bob Marley. Comment est-ce que vous avez reçu cette proposition de vous attaquer à un tel mythe?
1: C'est mon producteur qui a reçu une commande de la part de la chaîne, et donc il voulait mettre en avant Bob Marley en deuxième partie de soirée après la diffusion du film One Love, et donc on a cherché un angle plutôt original, puisque Bob Marley, tout le monde connaît un peu sa vie, son œuvre, et donc ouais. On voulait un peu partir dans une autre direction. Et donc, on a décidé de mettre l'accent sur cette relation qu'a entretenue le Rastaman, le roi du reggae, avec le public français, avec France.
0: Dans le cœur des Français. Mmh. Pour le coup, c'est vrai, parce que il n'y a pas une fête, un mariage, un apéro sur la plage sans Bob Marley en France. Il n'a pas passé...
1: Partout.
0: Mais nous, étant très chauvin, on est très contents, voilà, de dire qu'il y a des artistes qui sont internationalement reconnus, mais qui ne sont pas dans le cœur des Français. Je vais dire, ça va faire râler les fans, mais par exemple, un Bob Dylan, on le connaît en France, mais il n'est pas dans le cœur des Français, il n'est pas dans toutes nos playlists, toutes nos radios. Aujourd'hui encore, toutes les radios passent du Bob Marley en France. Il y a vraiment un attachement qui est très très fort. Donc c'était une super bonne idée de partir là-dessus.
1: Et même sur les plateformes, il y a plus d'un million d'écoutes par jour des titres de Bob Marley en France. C'est énorme.
0: À la 45 ans après sa mort, c'est incroyable. Alors juste pour dire deux mots du film Bob Marley One Love, vous l'avez vu vous?
1: Oui.
0: Ah, bon, vous allez peut-être le revoir ce soir, je ne sais
1: exactement.
0: Pas. Mais en tout cas, ça couvre une période assez courte finalement de la vie de Bob Marley. C'est quand il est obligé de quitter la Jamaïque après une tentative de meurtre sur sa personne. Et il est à Londres, un peu exilé. Il fait d'ailleurs un petit passage à Paris dans le film aussi. Et c'est le moment où il prépare l'album Exodus.

0: l'occasion de l'avant-première du film, quand il est sorti au cinéma il y a 2 ans, j'ai eu la chance de rencontrer son réalisateur, Reinaldo Marcus Green, et il nous parle de Bob Marley.
1: He's perfect, you know, you don't want to touch that. He's,
2: Absolument, je suis fan de Bob. Il est parfait, intouchable, un prophète, vu comme Nantel dans plusieurs domaines. Nous voulions donc faire un film qui pourrait le rendre plus humain, montrer qui était l'homme derrière ses t-shirts, ses

0: la pop culture. Donc évidemment, connaissait Bob Marley, mais n'était pas fan. C'est votre cas aussi.
1: C'est exactement pareil.
0: Et c'est un regard qui est très très intéressant, parce qu'évidemment, si on demande à un fan de réaliser un documentaire sur Bob Marley, bon ben voilà, ça va être sans doute très doux, mais c'est peut-être un point de vue voilà qui manque, on va dire, de...
1: De profondeur.
0: Ouais. Ouais. Vous, Lionel Bayon, évidemment, vous saviez qui c'était, mais vous n'étiez pas vraiment dans l'amour absolu de cet artiste. Qu'est-ce que vous avez appris, réalisé? Est-ce que vous l'aimez plus après avoir fait le film qu'avant?
1: Aujourd'hui, oui.
0: Ouais. Ah, intéressant.
1: Oui. Aujourd'hui, oui, puisque maintenant, effectivement, quand j'étais adolescent, j'étais bercé. Bob Marley faisait partie des soirées, le reggae. C'est au départ. Et là, finalement, en travaillant sur ce projet de documentaire, j'ai découvert un homme sensible, engagé, avec une histoire incroyable et un parcours qui l'a amené là où il était jusqu'en 1981, au sommet de sa gloire.
0: Voilà. Ouais.
1: Donc, en France, il est venu pas si souvent que ça. Il est venu 3 ou 4 fois maximum. La première fois, c'était en 1977, en mai 77, il y a maintenant bientôt 50 ans, pour son premier concert au Pavillon de Paris, 12 000 personnes. Vous imaginez ?
0: Dès la première venue en France.
1: 12 000 personnes. Et ensuite, il est revenu l'année d'après également, encore au Pavillon de Paris. Et pour finir en apothéose, en 1980, sur la tournée Uprising, où là, il a fait une tournée en province. Il faut savoir que Bob Marley a tourné à Orléans, à Dijon, à Toulon, à Bordeaux, à Lille.
0: Ça pourrait être un partenariat ici, hein, c'est toutes nos villes. Incroyable.
1: Il est parti sur les routes de France, il a fait une dizaine de villes pour finir en apothéose au Bourget devant 50 000 personnes.
0: Ouais, c'est incroyable. Et donc, alors, sa présence médiatique est très courte. Évidemment, il meurt très jeune, hein,
1: Bob
0: Marley. Voilà, il meurt à 36 ans. Les artistes à qui vous avez parlé, parce qu'évidemment, vous vous êtes adressé à des artistes qui ont été influencés par le travail de Bob Marley. Je pense notamment à Princesse Erika.
1: Qui l'a vu deux fois en
0: elle
1: concert.
0: Elle l'a vu en concert. Qu'est-ce qu'elle vous raconte?
1: Princesse Erika, elle se prosterne devant Bob Marley. Elle l'a vu, elle était une jeune adolescente. Elle faisait du sport. Et également de la musique, elle commençait la musique, et là, quand ça a été la révélation de le voir en concert, et c'est ce qui lui a donné cette motivation pour devenir la première femme chanteuse de reggae en France.
0: Mais oui, et avec le succès qu'on connaît en plus, Princesse Erika, elle est fan. Contrairement à vous, quand vous entendez parler des fans de Bob Marley, alors comme elle, qui pour le coup, voilà, elle est tellement liée que c'est son métier, donc il y a même un truc un peu cosmique. Mais est-ce que vous pensez qu'il manque une partie justement de l'homme complexe qu'était Bob Marley, parce qu'on dit icône, on dit perfection, etc. Ça restait quand même un type comme les autres, enfin mieux que les autres, mais quand
1: mieux
0: même un type.
1: Les autres. Ouais. Moi, j'ai découvert également que c'était un homme à femme.
0: Oui, un coureur de jupons. Mais ça,
1: c'est pas dans le film, on sous-entend un tout petit peu, mais non, c'était un très très gros séducteur, Bob Marley.
0: Ah bah dans le film, c'est pas compliqué, il y a un sous-entendu, à un moment il fait genre un clin d'œil à une journaliste, et ça donc c'est censé nous faire comprendre qu'il a couché avec la moitié de l'hémisphère nord, parce qu'aussi le film, alors pas le vôtre, le film hollywoodien, le One Love, celui qui passe en premier ce soir dans le double programme d'M6, il est validé par la famille, et notamment par la veuve de Bob Marley. Donc on peut pas...
1: Qui a été quand même la seule femme avec qui il est resté marié, et avec qui il a eu 3 enfants. Mais Bob Marley, c'est une dynastie également. Hein. C'est 13 enfants, je crois, officiels.
0: Ouais.
1: Plus peut-être certainement des officieux.
0: Allez savoir, il y en a peut-être un à Orléans. On ne sait pas.
1: Orléans,
0: aujourd'hui. La tournée française, vous imaginez. Bon, en tout cas, ce qui est très intéressant, c'est que voilà, le film, évidemment, ayant été réalisé avec l'accord de la famille, il y a toutes les musiques, il y a accès à tout, aux archives, etc. C'est super. Et puis après, voilà, les choses qui étaient peut-être un petit peu trop embêtantes pour être dites dans le film, embêtantes pour la famille, voilà, ça n'empêche pas d'en parler dans votre documentaire et puis dans tout un tas de bouquins aussi qui existent sur Bob Marley.
1: Exactement.
0: Allez, écoutons-le, tiens, ce cher Bob, Get Up, Stand Up, parce que ça fait pas de mal. Un petit Bob Marley dans vos oreilles, sur votre radio, ici, c'est Décibels.

0: Jeune homme, lève-toi, bats-toi, chanteront quelques années plus tard les Nègres Marrons. Et voilà, fortement inspiré de ce Get Up, Stand Up, Don't Give Up the Fight. Bob Marley à l'honneur ce soir sur M6. Double programme, ça commence un petit peu après 21h avec le biopic, le film officiel sur la vie de Bob Marley, One Love. Et puis ensuite, mon invité, Lionel Bayon, va voir à la télé son documentaire Bob Marley dans le cœur des Français. Ce sera à 23h, un documentaire inédit. Donc, on l'a dit, vous êtes allé voir des artistes, mais pas que. Lionel Bayon, il y a aussi dans votre docu des footballeurs.
1: Eh oui.
0: Et notamment Lilian Thuram. Alors, je crois que ce Get Up, Stand Up, c'est sa préférée.
1: C'est la chanson préférée de Lilian Thuram, qu'il écoutait avant chaque match quand il jouait en Italie. Et Lilian Thuram, champion du monde 98, a été vraiment baigné dans le reggae, dans Bob Marley. Et on regarde ça avec des étoiles dans les yeux. Ouais. Puisque, enfin voilà, Lilian Thuram, on connaît tous son combat contre les discriminations.
0: Bien sûr. Très engagé contre le racisme.
1: Voilà, et donc, forcément, ça intéresse. Le champion du monde.
0: Évidemment.
1: Et on a également Guillaume Ouaro, qui est donc l'ancien attaquant vedette du Paris Saint-Germain, qui, alors lui, est un fan également absolu de Bob Marley. Il est tatoué également la tête de Bob Marley sur sa cuisse, et donc il nous montre justement son tatouage. Et lui, Guillaume Ouaro, fait une carrière un peu dans la musique. Il va nous faire une petite surprise à la fin du film.
0: Ah, faut pas rater, alors, si vous êtes fan de foot et de musique, ça va vous plaire ce Bob Marley dans le cœur des Français. Que ce soit Princesse Erika ou Lilian Thuram ou Guillaume Ouaro, quand vous les contactez et que vous dites Bob Marley, c'est le sésame, tout le monde vous dit oui, tout le monde est OK pour parler de Bob Marley en fait.
1: Eux, ils ont dit oui.
0: Ouais. Ah, il y a des gens qui ont refusé.
1: Il y a des gens qui ont refusé, mais peut-être par le planning qui était un peu serré. Mais bon, il y a certains. On avait contacté 2-3 autres artistes qui n'ont malheureusement pas donné suite, mais.
0: Tété est dans votre documentaire.
1: Formidable. Ouais. C'était ma première interview.
0: Il est venu avec sa guitare, évidemment.
1: Il est venu avec sa guitare et il va jouer un petit morceau de Bob Marley. Ça faisait 20 ans qu'il n'avait pas joué. Tété, c'était la première interview quand on a démarré les tournages et il a mis la barre très très haute, Tété.
0: Ah, c'est bien. Tété que vous connaissez pour À la faveur de l'automne, qui est grand fan de Bob Marley et qui sera bientôt d'ailleurs dans Décibel. Je fais un petit aparté parce que lui aussi prépare son retour en musique. Ouais. Alors, il y a un personnage génial dans votre documentaire, Bob Marley dans le cœur des Français. C'est Jackie. Oui, les enfants du Club Dorothée, c'est Jackie du Jackie Show. Qu'est-ce qu'il a fait, Jackie, quand Bob Marley est venu en France? Il avait un rôle clé et particulier.
1: Alors, Jackie, avant d'être donc l'animateur télé à Récréa 2, mais également pour les émissions d'Antoine Decaune, que ce soit Les Enfants du Rock,
0: Platine 45,
1: Chorus et tout. Il a été attaché de presse. Il a démarré en 1973, il a été attaché de presse pour Phonogramme. Et donc, il s'est occupé de la carrière, il s'est occupé en France d'artistes comme Elton John, comme Serge Gainsbourg et Bob Marley. Et donc, en 77, il a été l'accueillir à l'aéroport.
0: Pour sa première venue en France, Jackie était l'attaché de presse de Bob Marley. Alors son témoignage, il est évidemment inestimable parce qu'il était vraiment au plus près de lui. Alors sans tout dévoiler, parce que vous allez voir ça à la télé tout à l'heure à 23h, mais une anecdote ou un souvenir que Jackie a partagé et qui vous a marqué, vous?
1: Il y a cette j'ai pas envie de dévoiler cette anecdote puisque non, mais disons qu'on était dans une période où Bob Marley était la grande star et donc il avait des facilités
0: Et là, vous vous dites, oh là là, mais dites donc, il a l'air très gêné. Oui, et pourtant, tout est vrai. Donc, regardez bien le documentaire Bob Marley dans le cœur des Français.
1: Mais Jackie également a organisé, parce que Bob Marley donc, est un fan absolu du ballon rond et donc du football. Et donc, il a organisé un match de foot lors de sa venue en mai 77. Bob Marley et les Wailers ont rencontré une équipe de journalistes rock qui s'appelait les Polymusclés.
0: Très bon nom.
1: C'est ça, mais...
0: ils étaient tellement heureux, les journalistes français, de jouer contre l'équipe de Bob Marley.
1: Il y a Francis Dordor, donc, qui est également le biographe de Bob Marley, journaliste musical, et qui a été l'un des premiers, même le premier à écrire sur le reggae et sur Bob Marley en France dans les années 70, a disputé ce match qui est rentré un peu dans l'histoire.
0: Oui, parce
1: il y a des images. Il est rentré dans l'histoire puisque cette blessure, on va révéler qu'il y a un début de cancer. On lui conseille
0: de se faire soigner,
1: d'amputer son orteil droit. Mais Bob Marley va refuser parce que dire à Bob Marley, on va t'amputer le pied droit, mais tu ne pourras plus jamais jouer au foot ou danser sur scène. C'est impensable.
0: Et puis il y a sa religion aussi, hein, le rastafarisme, qui est hyper important pour lui. Alors ça, c'est un petit peu plus évoqué que ses conquêtes féminines dans le film, dans le biopic. Vous, dans votre documentaire, le côté religieux, le côté politique aussi de Bob Marley, c'est quelque chose qui est important.
1: Ah, c'est très important pour lui.
0: Ouais.
1: C'est très important. C'était quand même l'homme du peuple, parce qu'il faut savoir que Bob Marley a quand même eu une enfance, même où il avait vécu dans la pauvreté la plus totale, ouais. Et il a eu son salut par son courage, son abnégation, par sa passion pour la musique et le football aussi. Et c'est un homme de paix, c'est un homme de tolérance, et donc les messages politiques qu'il fait passer à travers ses chansons sont très très très très importants.
0: On pense notamment à Redemption Song, qui est une chanson qui regarde en face, et à l'époque il n'y en avait pas des masses, et aujourd'hui il n'y en a toujours pas une foultitude, les années d'esclavage et de traite des Noirs.

guitare voix assez mythique, ce Redemption Song, qui donne d'ailleurs une jolie scène dans le film, dans le biopic Bob Marley, One Love. On va l'écouter, Bob Marley, avec Jamming, histoire de vous faire danser, parce que c'est aussi de la musique de fête. Et je vous redonne les infos essentielles, hein. Ce soir à 21h, le biopic, à 23h, le documentaire de mon invité, Lionel Bayon, c'est Bob Marley, dans le cœur des Français, et c'est sur M6.

0: Le film sur la vie de Bob Marley, One Love, qui avait cartonné au ciné il y a 2 ans, 2 millions d'entrées en France, est diffusé tout à l'heure à 21h sur M6, suivi du documentaire de mon invité Lionel Bayon. Le documentaire s'appelle Bob Marley dans le cœur des Français. Alors si Bob Marley est dans votre cœur et dans vos playlists, restez dans le coin. Décibel revient.
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0: Lionel Bayon, dans votre documentaire Bob Marley dans le cœur des Français, il y a Jackie, Lilian Thuram, il y a Guillaume O'Haraud. Ben oui, il y a des footeux puisque Bob Marley adorait le foot et les footballeurs adorent Bob Marley. Princesse Erika, vous nous l'avez dit, qui elle l'avait carrément vu en concert quand elle était toute jeune. Le chanteur Tété. Il y a un autre artiste, c'est Shaggy. Shaggy qui est devenu un roi du reggae.
4: C'est le Jamaïcain numéro 1 aujourd'hui, ouais. Shaggy. Et donc, on a profité de son passage à Paris pour lui parler un petit peu de Bob Marley et du reggae. Voilà.
0: Mais c'est intéressant, son point de vue, vu de Jamaïque, justement. Alors, même si Shaggy, je pense qu'il ne vit pas 100% de l'année en Jamaïque, mais l'idée, c'est que, par exemple, nous, vu de France, c'est une expérience personnelle, mais qui m'a énormément marquée. Vu de France, on se dit, la musique grunge, Kurt Cobain, inoubliable. Sauf qu'aujourd'hui, quand vous êtes journaliste et que vous allez à Seattle et que vous allez interviewer des gens sur Kurt Cobain et sur Nirvana, les gamins ne connaissent pas tellement, c'est un peu passé, quoi. On vous dit, ah bon, oui, Nirvana, mais c'est un truc des années 90, et voilà. Alors, nous, vu de France, Bob Marley est toujours iconique, vu de Jamaïque aussi.
4: Exactement.
0: Voilà, donc c'est quand même intéressant
4: même
0: de souligner.
4: Si aujourd'hui, le reggae période de Bob Marley, je ne vais pas dire qu'il n'existe plus, mais moins populaire,
0: ouais.
4: Puisque maintenant, c'est le reggaeton, c'est le dancehall qui ont pris le pas sur le reggae.
0: Mais le reggae plus classique.
4: Classique, voilà. Mais Shaggy a vécu effectivement jusqu'à ses 8-9 ans en Jamaïque et ensuite il est parti aux États-Unis. Mais il a toujours une maison à Hopewood également, enfin là où vivait également Bob Marley. Et donc c'était intéressant d'avoir un peu son point de vue aussi. Sur Bob Marley.
0: 45 ans après la mort de Bob Marley, il y a des musiciens qui font vivre sa musique. Ça s'appelle un tribute band, hein. Il n'y en a pas qu'un autour de Bob Marley et des Wailers. Donc ils font des concerts avec les chansons de Bob Marley, les gens vont les voir. Il y a ça pour des grands groupes aussi, comme les Beatles par exemple, ou Pink Floyd. Parlez-nous du vôtre, du tribute band qui est...
4: Alors, le groupe s'appelle Axton, ils sont originaires de la région de Marseille. Et donc, depuis 7-8 ans, ils tournent un petit peu dans la France. Et en reprenant le répertoire de Bob Marley. Le chanteur s'appelle Emmanuel Laduca. Et vous le verrez, il a des dreadlocks hyper imposantes. Il a une voix, par contre, qui ressemble énormément à Bob Marley. Et donc, on est allé un soir, le 14 février, jour de la Saint-Valentin, à un concert donc à Istres. Et la salle était pleine. 400 personnes qui étaient venues écouter Bob Marley, voilà, tout simplement. Et c'était toutes les générations, bon, beaucoup de quinquagénaires, mais septagénaires même, des personnes de 70 ans qui venaient se déhancher sur du Bob Marley.
0: Il y a beaucoup de gens qui vous ont parlé de Bob Marley. Il y a ceux qui sont évidemment devant votre caméra. Et puis voilà, j'imagine que vous avez enquêté énormément sur lui. Vous nous avez dit tout à l'heure qu'après avoir fait ce film, vous l'aimez plus qu'avant. Donc ça, c'est plutôt très très bon signe. Mais qu'est-ce que vous avez appris sur lui? Qu'est-ce que vous avez découvert sur Bob Marley en travaillant sur ce film qui vous a étonné, par exemple?
4: Toute la dimension politique des chansons de Bob Marley.
0: Oui, parce qu'elle s'est peut-être un petit peu diluée, finalement, cette dimension politique avec les années. Et c'est vrai que je ne sais pas si tout le monde était au courant dans les années 70 de ses engagements. Mais c'est vrai qu'aujourd'hui, on ne se dit pas que c'est forcément un chanteur engagé. En fait, il l'est.
4: Oui, parce qu'au départ, on peut penser la musique reggae, le Bob Marley, on peut penser à une musique un peu ensoleillée,
0: oui,
4: exotique,
0: bien sûr,
4: un peu
0: dansante
4: ouais. Légère. Mais derrière tout ça, il y a quand même des paroles qui sont puissantes, qui sont ouais. Énormément puissantes. Et c'est pour ça qu'en France, au milieu des années 70, il a trouvé un écho immédiatement. On traverse une crise économique, il y a des tensions sociales, il y a le début de la montée du chômage. avec toute cette population issue de l'immigration également, qu'elles viennent de l'outre-mer ou d'Afrique, sont vite, comment dirais-je, conquis par la musique et par les textes de Bob Marley.
0: Et vous l'avez dit tout à l'heure, Bob Marley savait aussi faire des chansons d'amour. Et ce qu'on n'apprend pas dans le film officiel, mais qu'on aborde un peu dans le documentaire, c'est que toutes les chansons d'amour n'étaient pas pour la même fille.

0: Soul satisfait mon âme. Et il parle pas de son âme. Vous voyez ce que je veux dire, Bob Marley? Il y a plusieurs niveaux de lecture, parfois. Merci beaucoup d'être venu nous voir, Lionel Bayon. Merci infiniment. On regardera votre documentaire tout à l'heure à 23h, Bob Marley, dans le cœur des Français. Et puis le film à 21h, Bob Marley, One Love. Vous savez déjà le thème de votre prochain documentaire?
1: Pas encore.
0: Bon, eh bien, vivement la suite. Et à bientôt, voici Bob Marley. Quelle surprise. 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

0: est-ce que c'est de l'amour? Demandait Bob Marley. Alors c'est drôle, hein, on entend un petit peu de reggae et hop, qui arrive en studio un peu plus tôt, c'est Laurent Petit-Guillaume. Ça va Lolo?
1: Oui, mais c'était prévu.
0: Alors voilà, normalement tu viens nous parler d'Eurovision, oui. Et on en parlera tout à l'heure, mais là quand même, il faut que tu viennes sur ce Bob Marley, puisque
1: j'ai
0: toi, tu as été au concert dont on parlait avec mon invité, ouais. Le concert de Bob Marley au Bourget.
1: Exactement, j'étais pas très grand, mais j'étais déjà quand même assez grand pour voir au loin cette scène, et j'ai un souvenir. Pourquoi j'y suis allé? Parce que en fait, j'habitais encore chez mes parents, ouais. Et nous on habitait à Bonneuil-en-France, qui est la commune au bout des pistes.
0: Au bout des pistes du Bourget, voilà. Ah oui, donc t'étais tout près quoi.
1: C'est-à-dire que je pouvais rentrer, si tu vois ce que je veux dire. Voilà. Et donc je me suis faufilé.
0: T'as pris le chemin qui coûte pas cher.
1: Voilà, exactement.
0: C'est un bon chemin ça.
1: Et alors j'ai un souvenir, et c'est normal puisqu'on vient de m'expliquer que c'est le premier concert où il y a autant de monde. Ouais. J'ai un souvenir de beaucoup de monde autour de moi. La scène au loin, la musique évidemment, il n'y avait pas d'écran à l'époque pour retransmettre ce qu'il y avait sur scène.
0: Pas d'écran géant.
1: Donc moi, tu veux, Bob Marley, je l'ai vu grand comme ça. Ouais. Mais je me souviens de cette ambiance absolument incroyable, et puis surtout de ce monde. J'avais jamais vu autant de monde réuni, et dans une ambiance, imagine, très chaleureuse, on va dire comme ça.
0: Alors il faut que tu vois le documentaire ce soir, ça va te rappeler des souvenirs.
1: Je vais voir le film et le documentaire. Et pour l'anecdote, quelques semaines plus tard, c'est le pape qui est venu au Bourget. Et j'y suis allé aussi.
0: Il est très bon public, alors, en fait,
1: Sylvie. Ça me faisait une sortie.
0: À tout de suite pour parler d'Eurovision, mais avant, je vous donne des nouvelles de Juju Doré.
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0: Julien Doré qui avait commencé sa tournée en laissant son fils en choisir le nom. Le petit avait hésité entre Prout et Pestacle. Et finalement, c'est Pestacle qui a été retenu, c'est pas plus mal. La tournée a été un véritable triomphe avec plus d'un million de spectateurs. Et l'aventure va se terminer au cinéma. Julien Doré vous donne rendez-vous pour une projection unique partout en France. Ça sera le jeudi 2 juillet, le film Le Dernier Pestacle, filmé il y a moins de 3 semaines à Paris-Bercy. C'est l'occasion de profiter d'une manière totalement immersive de tous les effets spéciaux, baleines et autres cabrioles de Julien Doré sur scène. Les tickets sont déjà en vente sur le site juliendoréaucinéma.com. Et nous, on célèbre ça en écoutant son très très beau duo avec Francis Cabrel, une reprise de William Scheller sur l'album Imposteur, un homme heureux.
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0: Francis Cabrel, un homme heureux. Oh, ça me fait des émotions.
1: C'est bon.
0: Ah, ah, ah. Oh, ça aussi, ça fait des émotions. L'Eurovision.
1: Oh, le générique. Oh là là là là.
0: Laurent Petit Guillaume sera dans Décibels tous les soirs de cette semaine. Mais ça aussi, ça me fait énormément d'émotions. Comment ça va, Laurent?
1: Ben, ça va bien. Moi, je suis content d'aller en Autriche et à Vienne, même si je ne vais pas visiter toute la ville.
0: Mais oui, si, si, impératrice. Alors, c'est demain que tu t'envoles, mon cher Laurent. Ouais. Tu seras sur place à Vienne demain soir.
1: Absolument.
0: On se parlera par je ne sais pas, par les airs. Je pense qu'on t'entendra très très bien. Mais là, voilà, c'est ton dernier soir au studio avant de partir à l'Eurovision. Et tu avais envie ce soir.
1: Alors. Ce soir, hier, je vous ai parlé de l'histoire de l'Autriche et de l'Eurovision. Oui. C'est très lié. Ils sont très Eurovision, les Autrichiens. Là, je vais vous parler de quelque chose de très important pour les téléspectateurs que nous sommes, que vous êtes, et les spectateurs dans la salle. C'est la salle de spectacle.
0: Ah,
1: Tous les ans, les pays sont vraiment en concurrence les uns les autres pour avoir le plus d'effets spéciaux, le plus de nouveautés. Eh bien, il y en aura cette année. Vraiment, les Autrichiens se sont cassés,
0: la tête.
1: Voilà. Donc ça se passe. Alors, je parle pas du tout allemand ni autrichien. La salle s'appelle la Weiner Stadthalle.
0: Bah, c'est pas mal.
1: Voilà.
0: Alors, t'as quand même fait espagnol LV2. Ouais, ça se sent, vrai, c'est mais vrai. C'est pas grave.
1: Alors, la scène, vous allez voir une espèce de surface comme ça, incurvée en forme de feuille. C'est un grand LED immense.
0: Pas mal, ça.
1: Avec, évidemment, des écrans tout autour, mais un immense écran qui va prendre de l'autre côté. Là, je fais avec les gestes, avec la main, alors que c'est de la radio. Mais c'est pas grave. Très important, il y aura également pour la première fois. Tu sais ce que c'est la Green Room?
0: La Green Room, c'est l'endroit où les artistes, on les voit juste avant de rentrer sur scène et juste après, c'est ça?
1: Où il y a la délégation.
0: Oui, c'est ça.
1: Ils sont tous alignés, la délégation, et ils regardent leur artiste sur scène. Là, il y aura une passerelle qui ira de la scène à la Green Room, ce qui fait que les spectateurs dans la salle pourront voir passer devant eux l'artiste ou les artistes.
0: Ah,
1: ça, c'est nouveau.
0: Bien.
1: 28 caméras disposées. Un dispositif utilisant l'utilisation de deux grues, des steadicam. Il y en aura 4 afin d'offrir aux téléspectateurs un rendu cinématographique. Il paraît que c'est la première fois que ce système de caméra donnera vraiment la qualité du cinéma.
0: Alors, vous me faites plaisir, vous regardez pas ça sur votre téléphone comme des petits cochons.
1: Cette année, on se met
0: sur un grand écran.
1: Ah bah oui, dès samedi soir.
0: Oui, c'est important.
1: Si on parlait des concurrents.
0: Oui, alors. Moi, j'aime bien les découvrir grâce à Laurent. Tu nous emmènes où?
1: Ah, je vais vous emmener en Grèce.
0: Oh,
1: il fait partie des favoris. Et ça grimpe. Il était deuxième ou troisième aujourd'hui dans les favoris. Moi, je trouve ça absolument insupportable. Mais il est rigolo. Il s'appelle Akilas. Il est déjà connu en Grèce. Il a sorti un single en 2024 qui a très bien fonctionné. C'est un autodidacte. Il n'y a pas si longtemps que ça. Il paraît qu'il y a à peine 6 mois, il chantait encore dans la rue.
0: Ah.
1: Et bon, il a fait comme tout le monde. Il a mis des vidéos sur TikTok. Mais il a fait quand même des études de musique, de théâtre. Et c'est un vrai personnage de dessin animé. D'ailleurs, sa chanson insupportable ne s'inspire pas des dessins animés, mais plutôt des jeux vidéo.
0: Ah. Bon, on l'écoute, ce gars que tu n'aimes pas?
1: Ferto.
0: Allez.
1: Et c'est génial.

0: Écoute,
1: oui, pas ferto.
0: Un petit côté oriental.
2: Ah bah oui, évidemment, pour la Grèce. Écoute, oui, alors ça te fait penser à un jeu vidéo, moi ça me fait penser à un ecstasy mais périmé. Ah voilà, des drogues mais... de synthèse qui coûtent le moins cher possible en soirée. Et hop, on entend ça tout de suite. Ah si, si, je vous jure, c'est la musique d'attente quand on appelle le dealer. C'est incroyable. Non, on rigole, non. Mais,
0: mais il faut rigoler.
2: Oui, il vaut mieux.
0: Parce que justement...
2: Ça marche à l'Eurovision.
0: Ce qui marche à l'Eurovision, c'est aussi l'humour. Il y en a eu tous les ans, L'année dernière, Café Macchiato, c'était très très drôle. Mais ils n'ont pas gagné. Et lui, bah, c'est drôle, c'est un vrai personnage. Il y a du rythme, il y a ce...
2: Okay.
0: Bon, on verra, Ah, très important, j'ai failli mettre dans ma valise avant de partir mon drapeau bleu, blanc, rouge que j'actionne tout.
2: Oui.
0: Interdit cette année.
2: Plus de drapeau.
0: Ah, on n'a pas le droit. Pourquoi? Mais attention, on peut s'en procurer dans la salle. Pourquoi? C'est une raison très intéressante. Ils seront tous inifugés. Et ce, à cause de l'accident à Crans-Montana, en Suisse.
2: Ah oui, on va mettre le feu. Oui, et ok. Ben,
0: c'est plutôt pas mal, mais j'avertis tous ceux qui veulent partir là-bas et qu'on leur place pour aller dans la salle. N'emmenez pas vos,
2: drapeaux. Petits accessoires.
0: Bon, on peut les utiliser dehors, bien sûr, mais pas à l'intérieur.
2: Laurent, est-ce qu'on ferait pas un petit tour du côté de l'Italie?
0: Ah là là, alors lui, je peux te dire, il a le plus grand sourire du monde. Il a au moins un...
2: Mais toi aussi, quand tu parles de lui.
0: Non, mais lui, il a des vrais, une dentition, je sais pas, XXL. J'ai jamais vu quelqu'un avec autant de dents. Quand il sourit, mais c'est énorme, quoi. Ça fait mal aux yeux. Il s'appelle Sal da Vinci. Son nom, à son vrai nom, c'est Salvatore Michael Sorrentino.
2: Oh,
0: c'est un Napolitain.
2: Mais Sorrentino, eh ben, c'est le nom de ma famille en Sicile, évidemment.
0: Non.
2: Mais bien sûr, on s'appelle Sorrentino depuis 200 ans.
0: Mais c'est peut-être ton cousin.
2: C'est mon cousin. Ah, votez pour lui. On l'écoute.
0: Oh ben,
2: c'est mon cousin.
0: Allez, on y va.

0: Il a déjà gagné comme tous les ans le festival de San Remo, qui est très important en Italie, et généralement le gagnant du festival de San Remo part pour l'Eurovision. Les Italiens y croient, et beaucoup de bookmakers également.
1: Ok.
0: On verra. Concernant l'organisation, l'URA a annoncé une nouveauté cette année. Figure-toi qu'il y aura l'Eurovision Asia, qui aura lieu à Bangkok. Et oui, en novembre prochain.
1: Il y a déjà plein de pays, j'ai vu qu'ils sont
0: Bangladesh,
1: inscrits.
0: Bhoutan, Cambodge, Laos, Malaisie, Népal, Philippines, Corée du Sud, Thaïlande, Vietnam, etc., etc. Invité d'honneur l'Espagne, qui ne participe pas cette année à l'Eurovision en Autriche. Mais ils iront là-bas, à Bangkok, en novembre prochain. On revient à un candidat également qui fait partie des favoris et qui sans doute va encore subir des choses pas très agréables. Je voulais parler de l'Israélien, il s'appelle Noah Beitan.
1: Oui. Bah, j'ai justement c'est la présence de l'Israël, c'est pour ça que l'Espagne ne vient pas.
0: Oui, il y a 5 pays qui ne viennent pas, etc.
1: Pays, ouais.
0: Il chante divinement bien, c'est un peu le Amir de là-bas, il est déjà très connu en Israël, il a une super voix, il chante en hébreu, en anglais et en français, et ça s'appelle Michel.

0: bien que mon cousin italien. Mais c'est pas mal. Mais surtout, oui, on dirait tu vraiment Amir.
1: Mais
0: fait.
1: Oui, bah
0: c'est
1: oui.
0: Complètement Amir.
1: Il est bien connu là-bas. Il a gagné une émission de télévision, donc okay. Il a The Voice, etc., qui s'appelle Ako. Bah, je parle pas bien non plus hébreu, hein, excusez-moi.
0: Espagnol, pardon.
1: Akokav Abba. Il a remporté en janvier dernier.
0: Donnez-lui
1: les
0: Gypsy King. Il prononcera très bien. Mais autrement, ce n'est pas possible. Donc, voilà. Tu nous as fait écouter la Grèce, l'Italie, l'Israël.
1: Trois favoris. Et la France est favori également. Hein.
0: Ah.
1: Ah oui, oui, on oscille entre 4e et 5e en ce moment.
0: Bon,
1: mais on y croit, on l'écoutera mercredi. Tout le monde connaît cette chanson et on adore Monroe. Évidemment, on va là-bas surtout pour la soutenir.
0: Et l'Australie, alors qu'est-ce qu'elle fait là?
1: Extraordinaire. L'Australie, tu la connais ou pas, Delta Goodrum?
0: Oui, mais je la connais des années 2000.
1: Oui. Ouais. C'est une chanteuse très, très, très connue. Elle a vendu des millions de disques, notamment dans son pays.
0: L'Australie,
1: ouais. Oui. Elle est également actrice, femme d'affaires. Elle a vendu plus de 9 millions d'albums. Et elle a même lancé son parfum, son premier parfum, qui est devenu le parfum le plus vendu de l'histoire en Australie.
0: Oui, non, mais voilà.
1: C'est une femme d'affaires.
0: Hein. C'est une immense
1: star. Et c'est surtout une grande chanteuse, Delta Goodrum. Elle est magnifique. Elle a une voix incroyable. Je trouve que sa chanson mériterait carrément de gagner. Alors, je me suis posé la question et j'ai posé la question aux Eurofans qui sont beaucoup plus au courant que moi. Si jamais l'Australie gagne, est-ce qu'on va en Australie? Non.
0: Ah, le concours sera pas organisé en Australie l'année prochaine.
1: Bah t'imagines. Enfin, moi, je veux bien l'année prochaine partir en Australie.
0: Laurent, franchement, ton job va prendre une tournure intéressante.
1: Mais je suis pas sûr qu'au niveau budget du voyage.
0: Ah oui, c'est vrai.
1: Alors en fait, ça devrait, si l'Australie gagne, ça devrait se passer en Allemagne. Ça fera moins cher pour y aller à pied.
0: Effectivement. Puis tu peux oublier ta crème solaire. C'est l'avantage. Delta. Va...
1: Franchement, c'est un tube, c'est énorme. Ça s'appelle Eclipse. Le clip est sublime en plus.
0: À découvrir donc la favorite, une des favorites de Laurent Petit-Guillaume. À demain, Lolo. Tu seras à Vienne.
1: Ouais.
0: À demain.

0: C'est une star dans son pays, l'Australie, qu'elle va représenter samedi soir à la grande finale de l'Eurovision. Elle s'appelle Delta Goodrum et elle fait partie des préférés de notre expert Eurovision, Laurent Petit-Guillaume. Vous l'avez compris, il est rentré chez lui ventre à terre pour faire sa valise. Et rendez-vous demain avec Lolo en direct de Vienne, avec tous les potins évidemment de la délégation française. Vivement demain.
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0: Si je vous dis Horla, H-O-R-L-A, Momomotus, vous me dites, oh là là, mon Dieu, mot passant, les contes fantastiques, j'ai peur du Horla. Ne vous en faites pas, le Horla dont je vous parle ce soir est notre coup de cœur découverte musicale. C'est pas le Horla, mais simplement Horla, H-O-R-L-A, un duo, je le dois le dire, très séduisant, qui vient de sortir une toute nouvelle chanson. Qui porte un joli nom, qui nous plaît bien, très profond, qui nous fait voyager. Il s'appelle Champagne. Orla, c'est le coup de cœur de Décibel ce soir.

0: Champagne. Le groupe s'appelle Orla Duo, vous l'avez entendu, rock, sur leur EP qui vient de sortir, Le Monde en Flou. Il y a des moments un petit peu plus pop, mais voilà, il y a surtout une belle énergie, beaucoup de personnalité. Moi, j'aime bien ce groupe, on sent qu'ils sont pas forcément là pour draguer le plus grand nombre. Ils font ce que moi j'appelle des chansons rock, bien troussées, bon texte, guitare efficace et bien présente. À suivre ce groupe, il s'appelle Orla.
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0: C'est l'anniversaire de Michel. Mais comme tous les chanteurs s'appellent Michel, vous vous demandez sans doute lequel. Bon, bah déjà, il y a ceux qui sont morts. Hein. C'est pas l'anniversaire de Michel Berger, ça c'est sûr. Ça pourrait être l'anniversaire de Michel Polnareff, mais c'est pas lui. Michel Jonas, non plus, non. C'est l'anniversaire de Michel Fugain. Il a 84 ans aujourd'hui, notre Michel Fugain. Et alors, je vais vous raconter ma vie. Je l'ai croisé à la caisse de la pharmacie l'été dernier en Corse. Et il était en pleine forme. Voilà, sachez-le. Il achetait des protéines en pleine forme, je vous dis. Bronzé. Comme pas permis, Michel Fugain célèbre aujourd'hui son anniversaire. Et alors je me suis dit, quelle chanson allons-nous vous passer pour fêter Michel Fugain? Alors on pourrait passer Une belle histoire, on pourrait chanter Bravo Monsieur le Monde, Fait comme l'oiseau. Ouais, j'aime bien moi la période Big Bazar. Mais j'ai décidé de vous passer Les gentils, les méchants. Parce que c'est une chanson du Big Bazar, mais qui est beaucoup plus maligne qu'elle en a l'air. Je vous recommande de bien écouter les paroles et surtout d'attendre la fin de la chanson pour choisir votre camp. Alors êtes-vous un gentil ou un méchant ?

0: Alors, gentil ou méchant, Michel Fugain, joyeux anniversaire, 84 ans aujourd'hui. Et bah, lui doit être un petit peu des deux, hein, comme nous tous finalement. Allez, Décibels, c'est terminé pour ce soir. Merci à l'équipe de l'émission. Il y avait Emma Quenardel et Vincent Désière, Iris Guitoni, Elodie Biancamaria, Yanis Kalem et Franck Moilier. Demain, on parlera musique de jeux vidéo avec un invité spécialiste du genre. Il s'appelle Jean Z.
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2: Avec Catherine Quicandon. Bonjour à toutes et à tous et bienvenue si vous nous rejoignez. J'espère que vous allez bien. Valérie Damido et Eric Bastien ne sont pas là cette semaine. Alors je vous propose une petite sélection, rien que pour vous, d'extraits de l'émission. Il va être question de Poisson d'Avril, du GR34, de Chat qui vole par la fenêtre. Rassurez-vous, il va bien, de Camping inondé et j'en passe. De quoi passer un bon moment sur votre radio ici.
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2: Mais avant cela, avant de retrouver Valérie Damido et Eric Bastien, accompagnés de nos candidats d'au taquet, qui ont toujours un truc à raconter, place à la musique avec un des tubes de Jean-Jacques Goldman. Celui-ci est un duo avec la chanteuse Sirima. Pour les plus curieux, sachez qu'il existe une version anglaise ainsi qu'une version où il chante avec Céline Dion. C'était pour un concert des Enfoirés, évidemment. Voici Là-bas, sur votre radio, ici. Bonne journée.

0: des listes d'ici, Sirima et Jean-Jacques Goldman. Alors en octobre dernier, Sylvie d'ici Dromardèche jouait avec nous. Sylvie qui a un frère avec une carrière de rugbyman. Et c'est bien pratique dans certaines circonstances, notamment en voiture. Et puis il y avait aussi Bruno d'ici Touraine qui a cru à un poisson d'avril, qui a bien fait rire Éric Bastien et Valérie Damido sur votre radio ici.
1: Ici, nous sommes avec Sylvie qui a un point, Bruno qui est en sans faute. Bravo Bruno.
2: C'est vrai.
1: Franchement, là, bon. Alors, Sylvie, elle a une petite anecdote qui m'a fait rire avec son permis de conduire, comme dans la chanson.
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1: Alors, le permis de conduire. Au début de son permis de conduire, notre Sylvie, elle avait une petite voiture. Et elle était avec son petit frère, Christophe. Christophe, faut savoir, fait 2 mètres et 146 kilos.
2: Ah oui.
1: C'est-à-dire que...
2: La bonne bête, quoi.
1: Voilà. Il y a un monsieur sur la route qui t'a coupé la route, tu t'es énervé.
4: Oui.
1: Le monsieur, il s'est arrêté parce qu'il voulait certainement...
4: Discuter.
1: Voilà, discuter. Et qu'est-ce qui s'est passé?
4: Ben, j'ai pas eu le temps de sortir, mon petit frère est sorti de la voiture et le monsieur, voyant le bestiau, on va dire, est remonté dans sa voiture et est parti.
1: Oh, c'est étonnant. C'est étonnant.
4: C'est...
1: Donc, bah oui, franchement, enfin, écoute, hein, comme dirait Odia.
2: Ah non, mais moi je serais parti.
1: Quand les hommes de 150 kilos parlent, ceux de 60,

0: avait, alors je vais pas dire le mot, mais il y avait une personne qui aimait n'importe quoi. Elle a répondu, elle s'appelait comme toi, mais elle a répondu vraiment de la merde, c'était pas ça. Voilà. Et j'ai dit, mais papa, c'était moi. Ah, mais j'ai quand même gagné sur la dernière question, mais voilà. Mon père ne m'avait pas reconnu à la radio.
1: Ah oui, c'est génial.
0: Il m'a traité de nul, en fait, quoi.
2: Ah ouais, il a dit que t'étais nul. Bah oui, bah je comprends. Ouais. En même temps, t'as pas gagné.
1: Ça fait
2: t'as...
1: bizarre, ça, moi.
2: Bien, alors, c'est le moment de te rattraper. Il a 6 points, t'en as 1. Là, c'est la question à 5. Si tu gagnes, tu vas être au même niveau que lui. Là, je te mets une comédie musicale. Pour ceux qui ne connaissent pas, c'est la comédie musicale Les Trois Mousquetaires. On va parler des Trois Mousquetaires, Sylvie. Après D'Artagnan, Porthos et Athos, quel est le nom du quatrième mousquetaire? Il y a D'Artagnan, Porthos, Athos. C'est quoi le quatrième? Top chrono,
0: Aramis.
2: 10 secondes. Oh bon. J'ai envie de dire...
0: Aramis.
2: Je pense qu'il est inutile d'aller jusqu'au bout du chrono. Bien sûr, évidemment. Alexandre Dumas, Les Trois Mousquetaires. Oh là là, c'est magnifique. Tu as totalement 5 points. Tu as égalité avec Bruno.
1: Bruno, tu l'avais, Aramis? Tu l'avais, la réponse?
3: Oui,
1: ouais, tu l'avais.
3: Bon. Oui, oui.
1: Ok. Mon Bruno, toi, t'as 5 points, donc pour l'instant, t'as un sans faute. Hein, donc on va voir si tu reprends la tête dans un instant avec la question. Bon, on a parlé de ta rencontre avec Sylvie, on a compris que ça fait maintenant 30 ans hein, que vous êtes ensemble, 26 ans d'ailleurs que vous êtes mariés. Alors vous êtes un couple uni, et puisqu'on parlait des aventures à la radio avec Sylvie, toi aussi, à un moment donné, tu as écouté la radio. Tu étais en Bretagne, où tu as vécu, et tu as écouté, à l'époque, France Bleu Brésisel. Nous sommes le 1er avril. Oui, on est le 1er avril, et France Bleu Brésisel annonce qu'il faisait un lâcher d'eau d'un barrage dans la région, et qu'on pouvait venir pour pêcher des truites, pour se faire plaisir. Qu'est-ce que t'as fait, Bruno?
3: Non, mais en préambule, je voulais comme dire, c'est qu'il l'avait annoncé plusieurs fois,
1: ah oui,
3: plusieurs fois, plusieurs jours auparavant.
1: Et oui.
3: Donc ça paraissait tellement vrai que ça paraissait vrai.
1: Oui.
3: Donc automatiquement, nous, on a pris une journée de congé.
1: Oh là, quoi ?
3: On a pris les avanos et les épuisettes, et on est parti au barrage. Et comme arrivé au barrage, il y avait pas grand monde, et
1: ah bah
3: on
1: oui,
3: s'est posé la question, donc on est parti à la mairie demander mais à quelle heure le lâcher d'eau était prévu. Et là, ils ont ouais, ben, je n'ose même pas vous dire que ils ont tout fait derrière, et parce qu'on leur a parlé de la radio, et ben, toujours est-il que ben, ils ont précisé qu'on était quand même le 1er avril.
1: Voilà. Qu'est-ce que tu veux dire à ça, Bruno? Je salue les équipes de France Bleu, enfin d'ici Brésisel, qui ont vraiment bien assuré sur ce coup-là.
2: J'aimerais savoir combien de gens sont venus à ce barrage.
1: Ben, pas vraiment, a priori, mais prendre une journée de congé, c'est fou, quoi.
2: C'est
1: ça
2: magnifique.
1: Paraît complètement dingue, quoi.
3: Ouais.
1: Est-ce que je parle de ce qui t'est arrivé au camping? Je crois que je vais le garder pour après. Parce que là, on est bien, là.

0: écoutez ici Queen, A Kind of Magic. Et ce qui est un petit peu magique aussi, ce sont nos candidats au taquet, comme Laura d'ici Paris-Île-de-France, qui par amour a accepté de faire quelque chose qui lui fait très peur et elle en menait pas large. Quant à Didier d'ici Loire-Océan, il aimerait un super pouvoir qui plaît beaucoup à Valérie Damido et Eric Bastien sur votre radio ici.
1: Alors, Didier, attention. Didier, il a rencontré sa chérie qui s'appelle Anne, grâce à un site de rencontre. Et ils se sont rencontrés la première fois à mi-chemin entre chez elle, en Bretagne, et chez lui. C'était à La Roche-Bernard, vers le sud du Morbihan, devant un bar. Le bar s'appelait le Sarabé, tout au bout du port.
2: Et oui, le Sarabernard.
1: Eh oui, mais ils se sont plus tout de suite. Mais ils n'étaient pas libres. Alors qu'est-ce qui s'est passé? Hein? Comment ça se fait qu'au bout d'un moment, ça s'est passé comment? Vous avez réussi à conclure comment?
3: On a conclu un peu plus tardivement parce que on avait d'autres projets en cours, pas forcément des projets sentimentaux, mais d'autres projets qui nous ont tenus éloignés quelques semaines. Et puis au bout de quelques semaines, on s'est donné rendez-vous de nouveau et là, on est vraiment tombé amoureux.
1: Oh, c'est beau, voilà, c'est tout. Alors, il paraît que comme super pouvoir, toi t'aimerais bien, alors il y en a qui disent j'aimerais voler.
2: Gagner de l'argent.
1: Non. Didier, ce qu'il aimerait, c'est rendre les dirigeants politiques plus humains.
2: On peut passer à autre chose?
1: Il y a du taf. T'en es conscient, mon chat?
3: Il y a vraiment du boulot. Je crois qu'on pourrait laisser peut-être la place aux femmes de temps en temps.
2: C'est compliqué en ce moment.
1: Ça serait bien de rendre humain tout le monde, tout simplement. Voilà. Bon. Alors, attention, il aimerait bien faire le chemin de Saint-Jacques de Compostelle.
3: C'est un rêve pour les années. Pour les années qui arrivent.
1: Bon. Eh ben écoute, on espère que tu vas réaliser ce rêve, parce que c'est pas un...
2: Je suis pas sûr qu'il a assez toute une vie, hein, parce que c'est dingue ce qu'il fait depuis tout à l'heure, là, depuis midi. Il fait énormément de choses, votre candidat.
1: Mais il a 60 ans, c'est jeune, vous savez.
2: C'est vrai.
1: Je sais que vous pensez que je suis proche de l'EHPAD, mais...
2: Oh, je vous ai juste réservé ça, mais...
1: Voilà, chers auditeurs, ce que je dois subir.
2: J'adore durer la pauvre.
1: Je suis victime de vieillophobie. Alors, mon petit chat, c'est la question à choix multiples. Tu peux gagner 3 points de plus. Je vais te poser la question, te proposer des réponses. T'auras 10 secondes à mon top chrono pour y répondre. Tiens, je te mets une petite ambiance.
4: Mangez-moi.
1: Alors, on va parler nourriture et plus spécifiquement de viande. Didier, quelle est la viande la plus consommée dans le monde? Le bœuf, le poulet, le porc, la cuisse de Bastien farcie à la dinde.
2: Et c'est très doux.
1: Et c'est très bon. Top chrono, 10 secondes. Bœuf, poulet, porc, cuisse de Bastien. Vite!
3: Le poulet.
2: Tu as tort.
1: Et non, c'est la cuisse de Bastien.
2: Bien sûr. Je vais t'en envoyer quelques-unes.
1: C'est le porc devant le poulet et le bœuf, en Chine notamment.
2: C'est la même chose.
1: Le premier producteur et consommateur mondial de porc, c'est la Chine. Le porc en Chine représente le tiers de toute la viande mangée sur la planète. Donc voilà, tu as appris quelque chose, mais tu n'as pas marqué.
2: Laura, tu aimes l'argent et c'est en cela que tu deviens ma meilleure amie. Oui, Laura, tu collectionnes des pièces d'argent, les pièces de 2 euros. Mais combien que t'en as à Noisy-le-Grand, les pièces?
1: Ne lui dis pas, je t'en supplie.
5: Je n'en ai pas non plus, malheureusement.
2: Je suis Auvergnat, je te rappelle. J'ai besoin de savoir un petit peu. Non, sérieusement, t'en as beaucoup?
5: Non, j'en ai pas. Non, je dois avoir, je sais pas, j'en ai pas beaucoup. Je dois avoir 200-250
1: pièces. C'est pas mal.
2: Moi, je te propose un petit placement à 3,50€ sur la banque Bastien & Co. On en reparle après l'émission. Tu verras, ça peut. Voilà.
5: De toute façon, vous avez mon numéro de téléphone.
2: C'est vrai que j'ai votre numéro de téléphone, Laura. C'est vrai. Alors, il y a la collection des monnaies de 2 euros. Bon, ça, c'est bien, elle collectionne des trucs. Mais il y a un truc que t'aimes pas. Ambiance grande roue, ambiance manège. Alors, le vide. Le vertige, tout ça, c'est vraiment pas ton truc, hein.
5: Ah non, pas du tout.
1: Je comprends. Hein.
2: Non, mais t'as fait de la grande roue.
5: Même à la télé, je pourrais voir. Hein. Vous savez, on monte l'écran, on redescend très vite, ça peut me mettre le vertige.
2: Ah ouais, à ce point-là. Non, mais t'as fait de la grande roue et t'as une mauvaise expérience avec toute ta famille, je crois.
5: Oui, exactement. Pour faire plaisir, on ne savait plus quoi faire. Dans Paris, on tournait, puis hop, grande roue. Bon, bah pourquoi pas. Moi, je ne la fais pas. Et puis, mais si, fais-la, sinon, on n'y va pas. Bon, bah allez, on y va. Je suis allée, arrivée en haut, mon mari, elle s'arrête, elle me dit, Regarde, c'est beau. Et là, je lève les yeux. Oh, là, et là, oh, là, là.
1: Oh mon Dieu.
5: Quel enfer.
2: Aïe, t'es pas tout seul, ça.
5: Arrivé en bas, dans l'histoire, ce qui était très drôle, c'est qu'arrivé en bas, je tape à la porte pour faire comprendre au monsieur que je veux descendre.
2: Oui.
5: Et ce monsieur, au lieu de me faire descendre, me fait coucou.
2: Et t'étais reparti pour un deuxième tour.
5: Et donc là, je retape, et là, il fait ok, je crois que j'ai compris. Il a fait marche arrière à la grande roue pour me faire.
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Fanny qui est à nouveau en tournée à partir du mois de juin. Elle sera plusieurs jours à Lille et à Paris notamment.

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1: Et c'est parti pour la musique avant de retrouver Valérie Damido et Eric Bastien. Cette semaine, ils sont en vacances, alors nous en profitons pour écouter les meilleurs moments de l'émission. Juste après Laura Branigan, nous retrouverons Didier d'ici Loire-Océan et Laura d'ici Paris, Île-de-France. Et maintenant, c'est Self Control sur votre radio ici.

0: Soul sur votre radio, ici Laura Branigan. Allez, nous retrouvons Didier d'Ici Loire Océan qui nous raconte une petite aventure aquatique sur les îles de Glénan. Et puis Laura d'Ici Paris Île-de-France qui a appris en direct qu'elle allait bientôt épouser Éric Bastien pour une raison très précise. Heureusement que Valérie Damido a remis les choses à leur place sur votre radio ici.
1: Ah là là là là, mon pauvre petit chou. Didier, tu as 3 points, Laura, tu en as 5. Didier, tu vas te reprendre, mon chaton, tu vas gagner des points. La prochaine question, elle est une question à 5 points. Je pense que tu vas la gagner. Mais avant, nous allons parler de ta journée au Glénan. Nous sommes au Glénan et notre ami Didier était avec sa chérie et il s'était éloigné de la foule pour bronzer, faire une petite sieste. Et qu'est-ce qui s'est passé quand vous vous êtes réveillé?
2: Eh bien, quand on s'est réveillé, la marée avait monté et on s'est retrouvé isolé de l'île principale où nous devions reprendre le bateau pour retourner à Concarneau. Donc, il a fallu passer les sacs au-dessus de la tête, remplis des serviettes pour ne pas se mouiller. Et on est passé avec de l'eau jusqu'au cou.
1: Ah ouais.
2: Pour rejoindre l'île principale. Donc, c'était inattendu, mais rafraîchissant.
1: Ah bah. Inattendu mais rafraîchissant, ça t'a bien réveillé de la sieste, dis.
3: Rafraîchissant, c'est le mot, parce que l'archipel des Glénans, l'eau, elle n'est pas chaude.
1: Hein. Ah non, l'archipel des Glénans, elle n'est pas chaude.
3: Ah non.
1: Bon,
3: non,
1: alors.
2: C'est magnifique.
1: C'est oui, c'est très beau. On ne critiquera jamais la Bretagne. Sinon, la réalisatrice.
3: Nous remettre encore sa musique.
1: Voilà, et c'est pas possible. Il y a un moment donné, la Bretagne, c'est magnifique. Alors, une autre petite anecdote, parce que bon, vous êtes quand même souvent sur les routes, les amis. Je rappelle que notre ami Didier fait des randonnées.
3: Oui.
1: Une fois, Didier fait le GR 34. Hein, ça veut dire que c'est le alors attention, hein, c'est le truc le plus long. J'ai appris que c'était quand même le plus long de France. Ça va de Mont-Saint-Michel à Saint-Nazaire. Il est avec deux copines et bon, à la fin de la balade, il passe par la plage de naturistes. Et donc ils ont marché un peu vite. Ils ont fait genre, ils ont pas regardé. Mais le soir, qu'est-ce qu'elles ont dit, Jocelyne et Nadine?
2: Alors, Jocelyne et Nadine sont des filles, des amies très chères qui sont loquaces habituellement, qui bavardent beaucoup. Et en traversant cette plage, il n'y avait plus un mot. Et là, elles marchaient droit devant en ne se retournant pas ni à droite ni à gauche. Sauf que le soir, à l'apéritif, autour du verre de vin blanc, les langues se sont déliées et en fait, elles ont laissé cours à leur
3: imagination.
2: Même pas l'imagination. Ce qu'elles avaient réellement vu, et là j'avais des descriptions un peu plus précises.
1: Voilà.
2: Sur
1: l'anatomie des naturistes.
3: Des engins, tout ça.
2: Mmh. Voilà. Et là, elles faisaient les sages femmes, mais une fois arrivées, je m'étais aperçu qu'elles n'avaient pas raté un épisode.
1: Mon petit chat, après avoir parlé caquette.
3: Ça a changé l'émission.
1: Ça a changé. Nous allons tenter de marquer 5 points avec la question cash et une ambiance pas du tout caquette, une ambiance doigt sur la couture.
3: Oh non. C'est pas loin.
1: Oh, on n'est pas loin.
3: Oh oui. Avec la Marseillaise, là, c'est. On est fou.
1: Alors, attention, Didier. Qui fut la première femme Premier ministre de France? Qui fut la première femme Premier ministre de France? Top chrono, 10 secondes.
2: Edith Cresson.
1: Et c'est une bonne réponse.
3: Bravo.
1: Eh oui, nommée en 91 par François Mitterrand. Faudra attendre 2022 pour voir une seconde femme à ce poste, Elisabeth Borne. Et voilà. Eh ben, écoute, bravo. 5 points de plus, ça fait 8 pour toi.
3: Et elle n'était pas restée longtemps, d'ailleurs, il me semble, la dépression.
1: Suffisamment pour faire des trucs formidables.
3: Oui, allez donc. Allez. On enchaîne. Laura en Ile-de-France. Laura qui nous a si bien parlé de Noisy-le-Grand, bien sûr, en Seine-Saint-Denis, 93. Sa fille qui veut être pilote, son rêve, c'est de gagner de l'argent. T'aimerais toucher le jackpot. Et c'est en cela que, au-delà d'être ma meilleure amie, tu deviens presque ma future femme. Mais nous en reparlerons quand tu auras gagné.
1: Le gars est marié, je le rappelle à chaque fois, parce que le gars part vite en vrille.
3: Oui, c'est le grand blanc. Oui, je salue ma femme, bien sûr. Alors, qu'est-ce que c'est que ça encore? Je vois qu'il t'arrive plein de petits trucs. J'apprends que quand tu pars en vacances, vas-y qu'on se casse un bras, vas-y qu'on se casse un doigt, vas-y qu'on se casse la cheville. Mais qu'est-ce qui t'arrive? T'es la vraie Pierre Richard, toi, hein?
4: Non, quand j'étais... Alors, je vais arrêter de dire cette phrase.
1: Quand
4: avant...
1: t'étais plus jeune. Avant. Tu peux dire plus jeune, mais pas jeune.
3: Jadis.
1: Jadis.
4: Quand j'étais plus jeune, effectivement, j'étais un peu casse-cou, quoi. Donc, des copains qui voulaient pas faire peur. Attends, bouge pas. J'enfile des rollers, j'y vais. Et puis, arrivé en bas, pas de
3: traque. Eh oui. Alors, dis donc, un jour, tu déménages, les copains viennent pour t'aider. Et vas-y, que s'achète des choses par le balcon. Tu sais, il faut bien se débarrasser. Sauf qu'à un moment donné, on jette tellement de choses. Vas-y, que ça jette la couette. Qu'est-ce qu'il y avait dans la couette? Un chat! Pauvre bête! Non, mais il va bien, rassurez-vous. Il a fait un petit vol plané. Mais il, comme il était dans la couette, il a pu descendre sans problème. Et il n'est rien arrivé à ce chat.
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0: sera ce samedi au festival Rollinson à Grès en Haute-Saône, c'est entre Dijon et Besançon. M Pokora avec un de ses derniers titres quand même. Valérie Damido et Eric Bastien sont maintenant avec Nicolas d'Issimène, un fan de jeux de société, mais vraiment un grand fan, vous allez voir. Et puis Delphine d'Issy Sud-Lorraine, une bonne pâtissière, ça tombe bien, c'est l'heure du déjeuner avec votre radio ici.
1: Alors Nicolas, je le rappelle, qui habite à Couture-sur-Loire, qui est Game Master, qui a joué dans l'orchestre de la BBC. Tu as 400 jeux de société.
2: Oui, je suis un très grand passionné de jeux à la télévision, entre autres. Donc j'ai fait une collection liée à ça. Et donc j'ai 400 boîtes qui viennent du monde entier. Ça va aussi bien de la France, la Belgique, mais également les États-Unis, l'Angleterre et des trucs peut-être un petit peu plus exotiques comme la Pologne ou la version slovène de Slam.
1: La version slovène de Slam.
3: Déjà, comment français, ça, alors, attends, pas,
1: donc, donc ça s'appelle quand même Slam ou il y a un autre nom en slovène?
2: Non, ça s'appelle Vem, mais c'est tout aussi court. Et alors, c'est deux animateurs qui se partagent l'animation et ils ont vraiment une magnifique moustache chatoyante.
1: C'est magnifique, je veux la photo. S'il te plaît, est-ce que tu peux envoyer la photo au professeur Coupez? Parce que ça me régale. Il a participé à 50 jeux à la télé depuis qu'il a 18 ans et il paraît que tu as contacté le Guinness Book des records pour faire valider ce record. Alors, qu'est-ce qu'ils ont dit, le Guinness?
2: C'est une tentative. Pour le moment, j'attends encore leur réponse. Mais bon, voilà, c'est quelque chose qui me passionne et je continue à faire des jeux. Et je vois qu'actuellement, le record est à 34. Je me dis, depuis le temps, t'es quand même allé un petit peu plus loin que ce score-là. Donc, let's go, je tente ma chance.
1: Oh, et il a que 36 ans, hein, donc tu vas.
3: Il fait énormément de choses.
1: Oui, oui, il joue tout le temps. Alors, ça, c'est pas mal. Alors, il paraît que tu nous l'as dit tout à l'heure, t'as un porte-bonheur. C'est un boyard qu'un magicien qui a travaillé dans l'émission t'a offert.
2: Oui, exactement.
1: Donc, tu l'as tout le temps sur toi, en fait.
2: Je l'ai tout le temps sur moi. En fait, c'était un magicien qui travaillait dans le parc d'attractions dont on évoquait le nom tout à l'heure. En fait, que j'ai croisé, il a appris que j'étais un grand passionné de Fort Boyard. Et du coup, je lui ai parlé de ma passion. Il m'a demandé de lui laisser mon adresse. Et quelques jours plus tard,
1: il t'envoie
2: un petit colis. Et le boyard est avec moi. Et je le garde toujours comme petit porte-bonheur sur les plateaux de jeu, entre autres.
1: Alors là, tu le prends dans ta main. C'est la question à 3 points, la question à choix multiple. Je te pose la question, je te propose des réponses. Top chrono, t'as 10 secondes pour me donner ta réponse.
2: Okay.
1: Alors, attention, qui a découvert la pénicilline? Pasteur, Fleming, Jonas, Salk, Eric Bastien.
3: Oui.
1: Top chrono, 10 secondes.
2: Je crois que c'est Alexander Fleming. Oui, on va pas faire trop de suspense pour le coup.
3: Tu n'as pas du tout suivi mes bonnes œuvres, tu n'as pas suivi mon encyclopédie.
2: Écoute, t'as peut-être fait des évolutions, peut-être.
1: Non, c'est Fleming, bien sûr. En 1928, ce biologiste écossais a découvert par hasard la pénicilline en observant qu'une moisissure avait détruit les bactéries dans sa boîte de culture. Cette trouvaille va sauver des millions de vies. Ouais, bravo, 3 points de plus, tu as 6.
3: Bon, Delphine, t'as donc on est sur du 6-1, t'as pas encore joué, mais allez, Delphine, on y va, il nous reste quelques minutes là, avant 13h. Delphine ici, Sud-Lorraine, qui habite à Nancy, qui a deux enfants, qui est pas fan de jardinage, mais qui fait des bons gâteaux, des financiers, de la forêt noire avec la petite cerise. Et vous savez quoi, Valérie?
1: Non.
3: Ah, notre amie Delphine adore lire les romans.
1: Oh.
3: Policiers, notamment, tout ce qu'on aime, comme Nadine Mousselet.
1: Ah, et Lucinda Riley.
3: Oui.
1: J'adore que tu lises ces romans, j'aime tellement Lucinda Riley.
3: Est-ce que Pedro, le perroquet familial, obtiendra le code du secret du coffre de la comtesse?
1: Lucinda Riley viendra-t-elle à Couture-sur-Loire pour voir les boîtes de jeux de Nicolas?
3: Henri est-il une femme, au final?
1: Nous ne savons pas.
3: Nous serons dans le château des Oliviers. C'est un peu ça que t'aimes comme roman ou pas du tout, Delphine?
4: Alors, moi je suis plutôt roman pour filles, entre guillemets.
3: Pour filles, ok, on va te le refaire alors.
1: C'est totalement les romans pour filles. Je te signale que Nadine Mousselet, grosse vente pour les femmes, et Lucinda Riley aussi. Hein.
3: Évidemment.
4: Alors, non, je dis ça mais c'est vraiment de l'humour et je n'aime pas cette expression. Non mais moi j'aime bien les romans qui sont légers. J'aime bien la légèreté. Donc voilà, je lis Agnès Ledig, Virginie Grimaldi, toutes des choses comme ça.
1: Ah, mais on adore
4: les garçons peuvent lire, les garçons peuvent lire aussi avec grand plaisir.
3: Exactement. Et puis tu lis peut-être en camping aussi. Lors d'un voyage en Italie avec une copine, notre amie Delphine avait réservé un camping en contrebas d'une colline vergène. C'est sympa, il fait beau, il y a du soleil, on a envie de lire des romans de filles. Il pleuvait beaucoup, pas de bol.
1: Ah merde.
3: Et le camping a été inondé. Du coup, vous avez dû vous débrouiller pour trouver une chambre d'hôtel. Et paraît que vous avez cramé tout le budget ailleurs, du coup.
4: Mais oui, parce qu'on était étudiante à l'époque et du coup on n'avait pas beaucoup de sous et on avait réservé le camping et voilà, le jour qu'on arrivait c'était le déluge et on ne pouvait pas dormir autre part, donc on a pris l'hôtel et voilà. On
3: et vous avez même dormi sur la plage aussi. Vous avez dormi sur la plage.
4: Et ben après, oui, voilà, quand la nuit, quand l'orage est passé, les autres nuits on a dû dormir sur la plage, faire un peu comme on pouvait.
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0: Vous écoutez ici Rock and Dollars, William Scheller. Allez, à suivre avec Valérie Damido, Eric Bastien, Clémence d'ici Provence qui a des petites manies. Bon, j'avoue, j'ai les mêmes. Et Marion d'ici Sud-Lorraine qui a un rituel avant de dormir. J'avoue, j'ai également le même. Mais je suis sûre que certains d'entre vous aussi.
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2: Alors, Clémence à 3 points, Marion à 3 points. Clémence vit donc à Septem-les-Vallons, elle joue avec ici Provence. Alors, tu es pleine de qualité, on l'a vu, t'as un peu peur des geckos, bon, chacun ses phobies. Mais surtout, tu es comme dans la chanson.
3: Elle avait un petit défaut quand même.
2: Oui, attention. Elle a une manie, elle s'assoit jamais habillée sur son lit. Vrai ou faux?
4: Vrai.
2: Tu fais quoi en arrivant chez toi? Tu...
4: mets des chaussons.
2: Voilà. Donc tu as des petits chaussons.
4: Tout à fait.
2: Bon,
4: qui ne sortent pas de la maison.
2: Attention.
3: Les patins.
2: Les patins comme chez ma grand-mère, mais là c'est des chaussons. C'est des jolis chaussons. T'as essayé d'investir dans des beaux chaussons?
4: Ah oui, quand même. Il faut du confort.
2: Vraiment, c'est ça. Et pareil, t'as une éponge pour la vaisselle et une éponge pour genre les surfaces, genre la table, les trucs comme ça.
4: Tout à fait. Même voilà. Si ma chérie se trompe beaucoup, mais bon, c'est pas grave.
2: Ta chérie se trompe?
4: Oh là là.
2: Est-ce que comme mon fils, tu as le torchon pour la vaisselle et le torchon pour les mains?
4: Bien sûr.
3: Le bleu et
2: voilà
3: le rouge. Ouais, des couleurs différentes, bien sûr.
4: Ça, on te respecte.
2: Bien sûr. Et voilà. Non mais il y a un stress d'hygiène, mais ça c'est ton job qui te fait.
4: Fais beaucoup de microbiologie, alors bon voilà, forcément ça.
3: Les ours est passé au microscope quoi.
2: Bon, alors tu as 3 points. Là, je vais te proposer de marquer 3 points de plus avec la question à choix multiple. C'est-à-dire que je te pose la question, je te fais des propositions et mon top chrono, t'auras 10 secondes pour me donner ta réponse. Tiens, une ambiance.

0: encore une question de la réalisatrice. Encore la Bretagne.
1: Bah, tu sais, on est un peu.
0: On est envahi là.
1: Je tiens à préciser à nos auditeurs qui ne sont pas bretons que malheureusement ou heureusement, la réalisatrice est bretonne.
0: Une question par jour sur la Bretagne.
1: Une question par jour sur la Bretagne, c'est un deal. Alors, attention, on va parler de céréales. Clémence, quel pseudo céréale est également appelé blé noir? Le sarrasin, le seigle, l'épeautre, les chocs à pic. Top chrono, 10 secondes. Sarrasin, seigle, épeautre, chocs à pic.
2: Je veux dire sarrasin.
1: Oui, le sarrasin, c'est souvent pris pour une céréale, alors que ce n'est pas une céréale. C'est une pseudo-céréale, parce que c'est le sarrasin qui donne aux galettes bretonnes leur goût rustique et leur belle couleur sombre. Bon, enfin, c'est-à-dire que sans sarrasin, la Bretagne perdrait une bonne partie de sa saveur. Bravo, 3 points de plus. Tu assises, Clémence.
0: Belle question sur le blé noir, et qui fait attention aux salles de bain. Voilà, quand ça se passe, les blés noirs. C'est bien, les blés noirs dans les...
2: Oh là là, oui, d'accord.
1: Je demande pardon à la France. Les blés noirs, c'est bien pour prendre des bains. Pour ceux qui n'ont pas compris, et ils sont nombreux, sur les réseaux à s'interroger. Qui est cette personne? Qui sont ces réseaux? Où a-t-il appris l'humour? A-t-il été traumatisé par ses parents? Vous le saurez bientôt.
0: Ah oui, c'est la suite de la saga. Marion, merci d'avoir ri à ma vanne, même si je ne t'ai pas entendu rire. Je pourrais
2: j'ai l'habitude, les vannes comme ça, j'en fais beaucoup à la maison.
1: Ah, bah oui, ronchonnard, je te rappelle.
0: On a beaucoup de points communs, tu aimes le cinéma, tiens, moi aussi.
2: Oui.
0: Attention, je te fais un petit test. On va écouter une bande originale. À toi de reconnaître qu'est-ce que c'est que donc. Alors ?
2: Bonne question.
0: Pardon ?
2: Je sais pas du tout.
0: Arrête, tu adores.
2: Pantalon et bottes de cuir.
0: Tu adores Lupin. C'est Lupin, ça. Avec Omar Sy.
2: Ah, ouais, mais alors le générique, vous savez, moi je crois que je m'endors au générique et puis
0: Tu t'endors au générique.
1: En fait, le premier générique, c'était « C'est le plus grand des voleurs ».
2: Non, mais après, moi j'aime le cinéma, de là vous dire que je retiens le générique, j'en suis pas là.
0: D'accord.
1: Voilà,
0: bon.
1: D'accord.
0: Tu collectionnes des gaffes aussi, hein, ça.
1: C'est-à-dire les gaffes?
0: Bah, il lui est arrivé de déposer son fils en pyjama à l'école, logique.
1: Le gosse en pyjama?
0: Hein, Marion?
2: Oui, ça m'est déjà arrivé de me rendre compte, quand mon fils était dans la cour de l'école, qu'il avait encore son bas de pyjama.
1: Mais le gosse ne dit rien, il n'ose rien dire.
2: Je pense qu'il était aussi réveillé que sa mère ce jour-là.
1: Oh là là.
0: Bon, écoute, mets autre chose peut-être dans ta tisane, parce que ton petit rituel, c'est boire la tisane. Comme les mamies avant d'aller te coucher. Avec
1: pisse-mémé, on appelle ça.
0: Pisse-mémé avec le plaid. T'adores le plaid, toi.
2: Hein.
0: Oh là
2: oui.
0: Là, oh là là. Et tu as 30 ans, d'accord. Eh bien, écoute.
2: Ça fait peur, des fois.
0: Je te confirme un petit peu, mais
1: ouais.
0: Bon. C'est...
1: D'ailleurs, il est terrorisé, parce que lui, il a 46 ans, il fait la même. Hein.

0: Talking About Revolution, Tracy Chapman. Les meilleurs moments d'Otaka, c'est terminé pour aujourd'hui. On se retrouve demain avec Valérie Damido, Eric Bastien, mais aussi une fan de Dalida, une bonne cuisinière et une histoire de cimetière, entre autres.
1: Dis donc, il n'est pas un peu l'heure d'aller se coucher ?
2: Oui, parce que là, on vient de passer un bon moment avec le best-of d'Otake. Faut quand même qu'on récupère pour tout à l'heure, là. Hein.
1: Et puis surtout, c'est l'heure que Johan Guérin nous informe.
2: Il est là, Johan Guérin ?
1: Mais oui !
2: Le grand Johan Guérin ?
1: Bien sûr !
2: Il arrive tout de suite avec Ici, dès 5h.

0: Genesis Invisible Touch, parfait pour bien démarrer la journée avec votre radio ici.
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0: Bonjour, très bon réveil, on vous espère en pleine forme ce matin. L'équipe des Lève-Tôt est au rendez-vous et n'attendez que vous d'ailleurs. Emeline, Saveria, Mélodie, Christophe et Aude Razo. Bonjour Aude.
3: Bonjour Johan Guérin, bonjour à tous. Un chiffre qui va vous parler, j'en suis sûr. Près de 2/3 des Français ont renoncé à chercher un rendez-vous médical dans les 12 derniers mois. Chiffre qu'on vous révèle en exclusivité grâce à une étude de Doctolib avec la Fondation Jean Jaurès.
0: Vous êtes à la table du petit-déj là en ce moment. On vous dit ce matin comment faire des économies quand on cuisine grâce à l'astuce d'une auditrice. Valère Correa vous révèle tout dans Par ici les économies. Rendez-vous dans 5 minutes. 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
0: Mardi 19 mai, merci de choisir ici dès le réveil, 5h. Et une question ce matin, est-ce que vous avez déjà renoncé à vous faire soigner, faute de médecin ?
3: Les cartes de France de l'accès aux soins, c'est l'étude qu'on vous révèle en exclusivité ce matin sur votre radio ici, étude de Doctolib avec la Fondation Jean Jaurès. Le renoncement aux soins, phénomène inquiétant, Nicolas Joly.
4: 63% des Français interrogés ont renoncé à chercher un rendez-vous chez le médecin au cours des 12 derniers mois. Une réalité qui touche presque autant les zones rurales que les zones urbaines. Elle est plus grave dans certains départements, la Drôme, l'Oise et la Sarthe en tête, alors que la Marne, la Somme et la Côte d'Or s'en sortent très bien, même mieux que Paris. Ce n'est donc pas une question de déserts médicaux, mais bien d'organisation. Car ceux qui renoncent le plus à consulter, ce sont les cadres et les jeunes actifs, bien plus que les ouvriers ou les retraités. Le premier problème pour eux, c'est de trouver un rendez-vous compatible avec leur quotidien, leurs horaires de travail, mais aussi, pour beaucoup, l'impossibilité d'avoir un rendez-vous en ligne.
3: On vous a mis un moteur de recherche sur ici.fr avec le détail des délais moyens département par département dans chaque spécialité de médecine avec de grandes disparités. C'est chez le cardiologue que le délai moyen est le plus important, 42 jours. Viennent ensuite les dermatologues, 32 jours en moyenne.
0: Un témoignage maintenant, les places de concert de Patrick Bruel commencent à se revendre.
3: Les accusations de violences sexuelles se multiplient contre le chanteur et pour les fans, c'est parfois un vrai cas de conscience. Écoutez cette femme, Anne, elle a déjà revendu ses places pour un concert de Patrick Bruel à Paris et elle se pose la question pour ses places au Zénith de Rouen.
5: En tout cas, je ne pense pas y aller. Maintenant, est-ce que je les vends ou est-ce que je les jette ? C'est ça que je ne sais pas encore. Si jamais l'enquête aboutit, oui, et qu'effectivement c'est révélé vrai, oui, je pense que je ne les revendrai même pas. Parce que là, je n'assumerai pas de les revendre non plus, en fait.
6: Vous feriez une sorte de politique de la chaise vide, quoi.
5: Oui, c'est ça, exactement. Ouais. Pour moi, oui, pour pouvoir, encore une fois, expliquer ma démarche à mes enfants. Tant que les enquêtes sont en cours, il y a la présomption d'innocence, donc je ne remets absolument pas ça en cause, mais j'attends de voir un peu ce que ça va donner. Mais pour le moment, oui, non, c'est sûr que je ne prendrai plus de plaisir et je ne veux pas y aller et montrer à mes enfants que j'y vais en prenant du plaisir ou en faisant semblant.
3: Et la justice s'intéresse désormais à 8 potentielles victimes de Patrick Bruel. Le parquet de Nanterre rouvre une enquête pour viol qui avait été classée sans suite il y a 3 ans. Une femme, Ophélie Fagefer, accuse le chanteur de l'avoir embrassée de force et de lui avoir imposé une pénétration digitale quand elle avait 19 ans. La guerre au Moyen-Orient pèse aussi sur les agriculteurs. Le prix des engrais importés a augmenté de 70% ces 3 derniers mois. La Commission européenne va donc valider ce midi un plan engrais. Information de notre correspondant Radio France à Bruxelles. Plusieurs centaines de millions d'euros pour aider les agriculteurs qui ont du mal à s'approvisionner. 250 agriculteurs vont manifester tout à l'heure à Strasbourg devant le Parlement européen.
0: À 5h03 sur votre radio ici, direction maintenant la terre battue de Roland-Garros.
3: Et oui, parce que la petite balle jaune résonne de nouveau, porte d'Auteuil à Paris. Les qualifications ont commencé pour les joueurs les moins bien classés. Fabrice Abgras, le public adore ces qualifs. Belle ambiance et puis des places beaucoup moins chères.
7: C'est le tournoi dans le tournoi, celui qu'il ne faut pas rater pour intégrer le tableau final de Roland-Garros. Pour y parvenir, il faut gagner 3 matchs. Thomas Forel a 20 ans, il est 382e mondial et hier, il a remporté son premier match à Roland-Garros.
8: Déjà d'y être et de commencer à gagner, c'est incroyable. C'est beaucoup de boulot que j'ai mis pour atteindre ce niveau et pouvoir gagner ce genre de match. Donc je suis très heureux de l'avoir fait, c'est le rêve quoi.
7: Les spectateurs qui assistent aux qualifications sont de véritables passionnés. Peu importe que les joueurs soient connus ou pas, Thierry et Patrick sont là pour l'amour du tennis.
9: Je m'intéresse plus au jeu qu'aux stars. Donc voir la numéro 200, jouer contre la numéro 300, ça me plaît.
10: Les joueurs qui jouent très très bien, on se demande d'ailleurs pourquoi ils sont en qualification, parce que quand on les voit jouer, c'est vraiment merveilleux.
7: C'est aussi l'occasion de voir de jeunes joueurs prometteurs. C'est ce qui plaît à Daniel.
11: Ça fait plaisir à voir et je trouve que c'est un peu leur moment de gloire et je trouve ça vraiment beau.
7: Et puis il y a ceux qui découvrent cette semaine de qualification. C'est le cas de Magali.
12: C'est beaucoup plus détendu, enfin voilà, c'est vraiment un très bon moment.
7: Les matchs des qualifications se déroulent sur les courts annexes, mais aussi sur le Suzanne Lenglen. Les spectateurs présents peuvent également se rendre sur le central, pas pour voir des matchs, mais des entraînements.
3: Moi, je vous le disais, le prix des billets, plus qu'intéressant, 29 euros pour cette semaine de qualification à Roland-Garros, ah oui. C'est même 15 euros pour les moins de 25 ans. C'est sûr que ça vaut le coup. Et puis, je confirme que l'ambiance est très sympa. Ouais. Johan, pluie ou pas pluie sur Roland-Garros, en tout cas, la pluie est attendue sur une large moitié nord.
13: Ouais, la perturbation arrivée hier par la Bretagne circule ce matin sur la moitié nord et sur le nord de l'Aquitaine avec beaucoup de nuages et des pluies intermittentes. Elle gagne le Massif central et le Lyonnais cet après-midi. Sur la Bretagne, ciel plus changeant dans le courant de journée avec des averses et du vent, mais aussi quelques éclaircies. Ça va progresser aussi vers les Charentes, la Touraine et le Pas-de-Calais cet après-midi. Sur les Alpes et les Pyrénées, là ce sont des averses qui se déclenchent cet après-midi. On trouve davantage de soleil du sud de l'Aquitaine vers la Méditerranée. Les températures en ce moment à Strasbourg, Chambéry et Auxerre, 7 degrés, à Lille et Bourges 9, à Paris 11, à Bordeaux et Cherbourg 12, à Toulouse, Nantes 13, 14 à Quimper, 15 à Marseille et Bastia. Pour les maximales, elles sont en hausse. Entre 15 et 19 au nord, 18 à 23 en allant vers le sud et localement 26 degrés sur l'arrière-pays méditerranéen.
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13: 5h06, excellent réveil. On s'est dit qu'on allait vous apporter un peu de douceur ce matin. Du positif aussi. Pour ça, rien de mieux que Laurent Voulzy et le pouvoir des fleurs. Bienvenue, bon réveil avec la grande famille ici des 5h.

0: pouvoir des fleurs et le plaisir de se réveiller avec Laurent Voulzy, 5h09.
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0: Tiens, une question, savez-vous combien la langue française a de mots usuels qu'on emploie en fait couramment?
3: Je sais pas du tout.
0: Oui, en fait, je tournais cette nuit dans le lit, donc je me suis posé cette question.
3: Bon, plusieurs milliers.
0: Oui, alors plusieurs, même dizaines de milliers, il y en a 35 000. Et selon une vaste étude américaine, nous prononçons 338 mots de moins par jour qu'en 2005. La raison, eh ben, c'est simple, c'est nos écrans, forcément. En fait, on texte, on scrolle, on like, mais on ne discute plus, par exemple, à la caisse du supermarché, avec, à la machine à café le matin avec les copains. Alors, notre belle langue française est-elle en train de s'éteindre en silence? Pas de panique, nous rassure certains linguistes, parce que si la parole baisse, l'écrit, lui, explose. Il y a les SMS, les réseaux, il y a les mails également. On n'a jamais autant manipulé, en fait, les mots. Et la langue ne meurt pas, elle change tout simplement de canal. Elle reste vivante, créative, et elle s'adapte à notre époque. Bref, on parle moins, mais on écrit plus. C'est vrai, plus d'ailleurs, parce que on ne fait pas avec les... comment dire? On parle plus au téléphone, en fait.
3: Oui, c'est vrai. Moi, j'aime pas trop quand mon téléphone sonne.
0: Exactement pareil. Je préfère les messages.
3: C'est un peu une intrusion, ouais, l'appel, maintenant.
0: Il y a aussi les vocaux. Ça, vous êtes adepte ou pas des vocaux?
3: Pas du tout.
0: Pas de... bon,
3: ouais. Ça m'agace un peu, les vocaux trop longs, vous voyez, par exemple.
0: Il y a des podcasts qui sont proposés à chaque fois. On les écoute en version accélérée. C'est vrai que c'est assez insupportable. Bon, 5h11 dans l'actualité ce mardi, Oda.
3: Vous voulez devenir serveur ou cuisinier? Des restaurateurs font passer des sessions de recrutement en conditions réelles au resto. Ce sont eux les clients. Reportage dans quelques minutes.
0: Et pour le réveil, on va se régaler aussi de bon matin. Stevie Wonder, Part-Time Lover. Il y aura aussi Marine, mais avant, par ici, les économies.
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0: Bonjour Valère Correa.
5: Bonjour Johan, bonjour Aude.
3: Bonjour.
0: À chaque jour avec vous, un bon plan pour notre pouvoir d'achat aujourd'hui. Vous vouliez justement nous parler cuisine.
5: Avec la participation de Marie-Christine, elle m'a écrit sur mon mail paricileséconomies@radiofrance.com. Je la lis. Ce mail concerne la cuisson des aliments. Tout le monde sait que le fait d'utiliser l'autocuiseur réduit le temps de cuisson des aliments. Par contre, ce que la majorité des gens ne savent pas est la chose suivante. Je fais cuire mes aliments, j'arrête le gaz ou la plaque électrique avant le temps imparti. Je n'enlève pas tout de suite la soupape de mon autocuiseur, je la laisse et ça continue de cuire. Ça peut durer 5, 10, 15 minutes, voire plus, suivant ce que je cuis. Je pense qu'à la fin de l'année, je fais beaucoup d'économies d'énergie. Alors beaucoup, je ne sais pas Marie-Christine, mais ce que je sais, c'est que c'est par cette succession de petits gestes qu'on peut faire la différence.
3: Couvrir ses casseroles pour faire bouillir de l'eau, ça je le fais. Mmh. Et c'est aussi un geste efficace d'ailleurs.
5: 25% d'énergie en moins quand on couvre une casserole ou une poêle, d'après l'Agence de la Transition écologique. Éteindre le four un peu avant que votre plat soit cuit peut vous faire économiser 10% de sa consommation. Un autre réflexe intéressant est de bien choisir vos équipements si vous devez en changer. C'est l'étiquette énergie qui va vous guider avec à la clé de belles économies. Pour vous donner une idée, sur un logement équipé d'appareils énergivores, c'est un budget de 6 000 € sur 15 ans d'énergie. Si vous basculez tout en basse consommation, on passe à 2 700 €, ce qui fait une belle différence, sans parler de l'eau économisée aussi selon les équipements. Merci en tout cas Marie-Christine pour votre message et n'hésitez pas, si vous aussi vous avez des astuces pour cuisiner moins cher, mon mail par ici les économies @radiofrance.com.
0: Merci Valère, et toutes les astuces on vous les met évidemment en détail sur ici.fr page par ici les économies.
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4: 5h14, Aude, les restaurateurs ont besoin de bras. Notre reportage nous emmène en Moselle.
5: Avec ce restaurant un peu spécial qui servait hier midi sur la commune de Beach. 5 candidats cuisiniers et 3 candidats serveurs. Objectif, se faire recruter, vous avez compris. Leurs convives n'étaient autres que des restaurateurs recruteurs. Allez, on passe au fourneau avec le micro ici de Mathis Fabien. Mathis, crème de chou-fleur et ballotine de volaille farcie aux petits légumes, c'est ça?
6: Oui, et dans la cuisine, Anthony se charge de découper 2 kilos de carottes et la même dose de céleri. Une activité qui le change complètement de ce qu'il faisait auparavant.
7: Je suis électricien de métier et ensuite je suis parti dans la pose de fenêtres, nettoyage toiture.
6: Une reconversion professionnelle pour son plus grand bien.
7: Ah oui, c'est plus du tout pareil, ça change. Après, il faut être un peu plus minutieux. Comme je dis, physiquement et mentalement, j'en pouvais plus. C'est une échappatoire. Et si on prend pas de plaisir en fait dans son métier, bah y a plus d'intérêt. Si on part au travail avec une boule au ventre, c'est pas la bonne solution.
6: Et c'est depuis plusieurs années qu'il s'entraîne à cuisiner chez lui pour sa compagne et ses enfants. Mais cela n'a quand même rien à voir avec les techniques de la restauration.
8: T'arrives pas à travailler avec un plus grand couteau, avec une plus grande lame?
6: Véronique est la chef du restaurant.
8: J'essaye de donner des petits conseils pour éviter l'accident quand même.
9: Pas trop envie d'aller aux urgences aujourd'hui.
6: De l'autre côté, les 3 serveurs sont en pleine préparation de la salle, sous le regard de Jean-Claude.
10: Ce qu'on attend de vous, principalement, c'est du savoir-être. C'est-à-dire du calme en toutes circonstances, du sourire avec les dents et surtout une gestion du stress si jamais il y a des petits couacs qui se passent mal.
6: Virginie travaille à la cristallerie de Montbronne qui a fermé en décembre dernier. Alors elle découvre les codes du service et de la mise en place des tables.
11: Mettre bien le set de table au bord de la table, la serviette dans ce sens-là, bien alignée, que tout soit beau, symétrique.
6: Et avec Jean-Claude en chef de salle, il vaut mieux faire attention aux moindres détails.
11: On chipote pas et on y va. Mais c'est bien hein, les gens carrés, droits comme ça en restauration, c'est important je pense.
12: Bonjour.
13: Bonjour.
6: Les premiers clients, chef restaurateur arrivent. L'heure de sortir les entrées de la cuisine. Gokman Onour est lui le gérant du City Grill à Beach et il espère bien trouver la perle rare parmi les candidats.
14: Actuellement, je suis à la recherche d'un serveur ou d'une serveuse. J'espère trouver simplement la personne motivée qui est prête à apprendre, même si elle n'a pas d'expérience. Voilà, on est capable de former quelqu'un qui n'a jamais eu d'expérience dans ce domaine pour compléter nos équipes.
6: Et c'est là tout le but de ce job dating, car il l'assure aujourd'hui, il vaut mieux privilégier le savoir-être que l'expérience dans un monde où recruter devient de plus en plus difficile.
4: Merci Mathis Fabien pour ce reportage. Tiens, pour compléter le menu, Aude, c'était soupe de fraises en dessert.
5: Oh, ça doit être très bon ça.
4: Franchement, c'est hyper tentant. Tiens, que regarder ce soir à la télé? Ciné Plus OCS diffuse Deep. C'est une nouvelle série française, un mélange audacieux de fantastique et d'histoire. Elle nous plonge cette série en plein cœur de la Seconde Guerre mondiale. Découvrez l'étonnante naissance de l'excellente série Deep dans les coulisses télé. Mais avant, Part-Time Lover, c'est Stevie Wonder. Bon réveil.

0: Time Lover, l'excellent Stevie Wonder, ça donne la bonne énergie, ça, pour entamer la journée avec votre radio ici. 5h20, l'éphéméride de ce 19 mai, bonne fête aux Yves, bon anniversaire à Sam Smith, aujourd'hui 34 ans pour ce chanteur. Oh, won't you stay with me, 'cause you're... voix de Sam Smith. Autre anniversaire aujourd'hui pour Sophie Davant, l'animatrice qui a 63 ans, et puis 78 ans pour Grace Jones. C'est vrai que ça donne envie de danser, ça fait toujours du bien. Bonheur de retrouver la voix de Grace Jones. Tiens, une date aussi importante, le 19 mai 1802, création de la Légion d'honneur. Napoléon Bonaparte institue cet ordre pour récompenser les mérites civils et militaires. Et puis, un petit plaisir, en 2013, le 19 mai 2013, sortait un album mythique.
1: Ça donne envie de danser.
0: Oui, ça c'est bon. C'est un album que j'écoute en boucle depuis quelques semaines. Je sais pas, je me suis remis à l'écouter. Les Daft Punk sortaient cet album Random Access Memories avec le tube planétaire Get Lucky qu'on entend. Alors selon certaines rumeurs, les Daft Punk pourraient revenir en 2027. Il y a certains bookmakers qui parient sur le fait qu'ils seront tête d'affiche du prochain festival Coachella aux États-Unis. Alors ce ne sont que des rumeurs et la reformation a déjà été annoncée plus d'une fois. Mais bon, on suivra ça et c'est vrai que ça nous ferait un grand plaisir. J'adorerais, moi, aller découvrir les Daft Punk en concert.
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0: Retrouvons Patrice Gascon avec ses coulisses télé. Aujourd'hui, Patrice, vous nous proposez de découvrir une série atypique, primée à plusieurs reprises, série qui se poursuit sur la chaîne Ciné Plus OCS.
3: Je vous fais remonter le temps, nous sommes en 1942 et depuis Londres, les généraux de la France libre soupçonnent l'Allemagne nazie d'avoir mis au point une nouvelle arme redoutable.
4: Nous sommes sur le point de perdre cette guerre, lieutenant. Les Boches ont mis au point une machine infernale, un sous-marin d'un nouveau genre, indétectable.
3: Je ne sais pas si vous serez au garde à vous pour regarder cette série très originale qui s'appelle Deep, série à déguster le mardi soir sur la chaîne Ciné Plus OCS, mais ce n'est pas un parcours du combattant que de vous en parler, tant Deep nous raconte avec beaucoup d'audace et d'inventivité une mission ultra secrète de 4 hommes ayant pour objectif de s'infiltrer dans la base navale la mieux gardée d'Europe et de voler ce sous-marin.
5: Je savais pas que ça faisait ce bruit-là quand ça tombait.
6: Ça doit être ça, là, je suis du 3ème Reich.
3: Cette série à suivre sur la chaîne Ciné Plus OCS a notamment reçu le prix de la meilleure réalisation pour Aurélien Mola au festival Creativity 2025. Alors justement, j'ai appelé le créateur de Deep pour lui demander comment lui était venue l'idée de cette série de comédie d'aventure à la fois historique et fantastique, Aurélien Mola.
7: L'idée initiale en soi, je m'en souviens plus vraiment. Ce dont je me souviens avec précision, c'est le moment où j'ai trouvé le genre, la tonalité en fait de la série. C'est facile parce que c'était juste après la naissance de ma fille. De manière générale, je suis identifié comme un auteur de genre avec un univers plutôt sombre, assez violent, qui porte sur le thriller, le fantastique, le polar. Après la naissance de ma fille, bizarrement, c'est la comédie et le côté ludique en fait qui s'est imposé à moi. Et c'est assez surprenant. En fait, j'étais le premier surpris de vouloir faire rire, de vouloir construire en tout cas une série qui est censé en tout cas distraire et amuser le spectateur. Et ce qui m'a guidé, c'est cette envie profonde de faire passer un bon moment, que ça soit à mes amis et surtout à l'audience, aux spectateurs de manière générale. Et un jour, j'espère, à ma fille.
3: La très touchante confidence du créateur et réalisateur de Deep, Aurélien Mola, qui nous révèle comment la naissance de sa fille a pu influencer le parcours artistique du papa. Et donc finalement, ce que vous allez découvrir en regardant cette série pas comme les autres. Deep se regarde en profondeur le mardi soir sur la chaîne Ciné Plus OCS. Quant à nous, on remonte à la surface ensemble demain pour de nouvelles coulisses télé, puisque je vous parlerai de la nouvelle saga de l'été, déjà, de France 2.
0: Merci Patrice Gascon. Et après Patrice, place à Pascal. Savez-vous ce qu'est la pascaline, Aude?
1: C'est quand on aime Pascal Obispo.
0: Oui, alors c'est vrai que ça pourrait être ça.
1: C'est pas ça?
0: Non, c'est la première machine à compter, la première calculatrice en fait, inventée par Pascal. Stéphane Bern, on revient sur
1: Pascal,
0: cette...
1: Pascal, le Pascal.
0: Ben non, pas le Pascal.
1: Pascal tout court. Voilà.
0: En tout cas, là, c'est un autre prénom, c'est Marine qui arrive.

0: On aime ce dernier titre de Marine Escro à 5h27. Un peu d'histoire maintenant avant l'actu. Stéphane Bern, ce matin, on voyage au temps où un adolescent français invente une machine capable de faire des additions toute seule.
1: Quand un fils regarde son père croulé sous les calculs d'impôts, il décide de fabriquer une machine à compter, plus pratique que les doigts. Rouen, 1642. Dans l'intendance de Normandie, les tables disparaissent sous les registres. Colonnes de chiffres retenues, additions interminables et mots de tête à répétition. Étienne Pascal, magistrat chargé de lever l'impôt pour le roi, passe ses journées, et souvent ses nuits, à faire des comptes. Pour lui, c'est pas soirée Koh-Lanta, c'est soirée Compta. Son fils Blaise l'observe. Il n'a pas encore 20 ans, mais c'est déjà un petit génie des mathématiques et surtout un bricoleur très têtu. Le genre de type un peu agaçant qui démonte les objets et qui arrive en plus à les remonter. En regardant son père s'épuiser sur ses additions, il se dit qu'après tout, une machine pourrait bien s'en charger. Pendant des mois, Blaise Pascal l'image juste teste les roues dentées. Mi geek, mi MacGyver. Le principe est simple. Chaque roue représente un chiffre. Quand elle passe de 9 à 0, la roue suivante avance d'un cran, exactement comme une retenue dans une addition, mais sans se tromper au milieu. Après quelques mois de travail, la machine fonctionne. La Pascaline est née, la première calculatrice mécanique vraiment opérationnelle. Une petite boîte de métal capable d'additionner et même de soustraire toute seule, sans pile, mais avec beaucoup de génie. Blaise Pascal en fabrique une vingtaine, pour les financiers, pour les administrations, mais la machine reste chère, fragile et un peu trop en avance sur son temps. Aujourd'hui, les machines calculent tout pour nous. Blaise Pascal avait eu cette intuition, 3 siècles avant les ordinateurs. Tremble Silicon Valley, la révolution avait commencé en Normandie.
0: Merci Stéphane Bern. 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Nous sommes le mardi 19 mai. Il est 5h30. Toute l'actualité en France et dans le monde, c'est le 90 secondes avec vous Drazo.
2: Près de 2/3 des Français ont renoncé à chercher un rendez-vous médical dans les 12 derniers mois. Chiffre qu'on vous révèle en exclusivité sur votre radio ici, étude de Doctolib avec la Fondation Jean Jaurès. Il faut 42 jours en moyenne pour obtenir un rendez-vous chez le cardiologue, 32 jours pour un dermatologue. Un jeune homme est condamné à 7 ans de prison, dont 6 en ferme, pour avoir tué un pompier volontaire à Nice, juin 2024. Il avait foncé sur la promenade des Anglais après avoir inhalé du protoxyde d'azote. Un permis de conduire n'est pas un permis de tuer, c'est ce que déclare la compagne du pompier décédé. 22 ans après le meurtre du petit Jonathan Coulon, 10 ans disparu lors d'une classe de mer, le procès de son meurtrier présumé s'ouvre aujourd'hui devant la cour d'assises de la Loire-Atlantique. Il a toujours nié le meurtre. Cet homme, un Allemand, a déjà été condamné à la perpétuité en Allemagne pour les meurtres de 3 garçons et pour 9 agressions sexuelles. Face à l'explosion des cyberattaques, la CNIL renforce ses contrôles. L'autorité protectrice de la vie privée va traquer davantage les manquements des organismes publics et privés en matière de cybersécurité. Record de violations de données l'an dernier, plus 10% par rapport à 2024. La Miss France 2023, la Guadeloupéenne Indira Ampio, représentera la France à l'élection de Miss Monde en septembre prochain. Elle réagit : je suis heureuse et déterminée à porter haut les couleurs de notre pays. Indira Ampio s'était hissée déjà dans le top 30 de Miss Univers, c'était en 2024.
0: L'info du jour, c'est donc cette attente parfois très longue pour avoir rendez-vous chez le médecin.
2: Les inégalités d'accès à un rendez-vous médical, elles sont considérables. Exemple dans la Sarthe où c'est un record. La moitié des Sarthois, des habitants, doivent attendre plus de 35 jours pour un rendez-vous chez le dentiste Léopold Picot.
3: La première réaction de Louise, 67 ans, quand on lui parle d'accès aux soins, c'est... C'est très difficile, surtout pour avoir les rendez-vous. Par exemple, les dentistes, 2 mois, 3 mois, 4 mois, 5 mois.
4: Mancelle, depuis 24 ans, elle vient juste de trouver un dentiste.
3: J'ai une sœur qui était déjà patiente de cette dentiste et c'est elle qui m'a recommandé parce que sinon, c'est difficile.
4: Tellement difficile que Josiane, 75 ans, a carrément abandonné.
5: Un dentiste, j'en ai pas parce qu'il n'y en a plus. Donc voilà, c'est tout. On fait comme on peut. Jusqu'à maintenant, ça va, mais un jour, je vais avoir besoin. Donc j'irai à l'hôpital, puis c'est tout.
4: Les rares qui n'ont aucun problème, ce sont des sortes d'héritiers de l'accès aux soins, comme Lucas.
6: C'était ultra facile parce que j'ai récupéré tout ça de mes parents, donc j'ai pas de soucis là-dessus.
4: Est-ce que ça vous est déjà arrivé de recommander des gens ?
6: J'ai essayé, mais ça marche pas. Ils ont plus besoin de patients, en fait, ils prennent plus personne.
4: Rien de très étonnant quand on sait qu'en Sarthe, un peu plus d'un médecin sur 20 accepte de nouveaux patients. Alors si on ne tombe pas dessus, il ne reste plus qu'à monter à Paris. C'est 4 à 5 fois par an pour Odile et son mari Didier, septuagénaire.
7: On fait des groupes, on fait des fois des visites médicales dans la journée.
8: Certains font les musées, nous on fait les médecins.
4: Sauf qu'un billet de train pour Paris, ça coûte cher et tout le monde n'a pas les moyens de se le permettre.
2: Les cartes de France de l'accès aux soins 2026, on a mis un moteur de recherche sur ici.fr, notre site internet, avec le détail des délais moyens département par département et donc le vôtre dans chaque spécialité de médecine. Grand écart par exemple pour un rendez-vous chez le dermato. Il faut 7 jours en moyenne en Savoie, 16 jours à Paris, c'est 90 jours dans l'Aisne, 82 jours dans le Pas-de-Calais.
0: Étude qu'on vous révèle en exclusivité. Le directeur général de Doctolib, Jean-Urbain Hubeau, sera d'ailleurs l'invité de Ma France à 13h avec Wendy Bouchard. 5h34, la météo. La perturbation arrivée hier par la Bretagne circule ce matin sur la moitié nord et le nord de l'Aquitaine avec beaucoup de nuages et des pluies intermittentes. Elle gagne le Massif central et le Lyonnais cet après-midi. Sur la Bretagne, c'est un ciel plus changeant qui se met en place avec des averses et du vent, mais aussi quelques éclaircies, ciel qui progressera vers les Charentes, la Touraine et le Pas-de-Calais cet après-midi. Sur les Alpes et les Pyrénées, des averses se déclenchent cet après-midi. On trouve davantage de soleil du sud de l'Aquitaine vers la Méditerranée. Les températures ce matin à Chambéry, 7 degrés à Lille et Bourges, 9. À Paris, 11. À Bordeaux et Cherbourg, 12. 13 à Toulouse et Nantes. 14 à Quimper, 15 à Marseille. Vos messages aussi sur la page Facebook. Ici, Stéphane qui est à Mulhouse a relevé 7 degrés. Nous avons 9 à Verdun par Eric. 12, Vauvert. C'est dans le Gard. Merci Amélie. On salue André qui est dans les Pyrénées-Orientales à Prades. 12 degrés 8. 13 à Villefranche-sur-Mer avec Vladimir. Pour les maximales, elles sont en hausse de 15 à 19 au nord, 18 à 23 en allant vers le sud et localement 26 sur l'arrière-pays méditerranéen.
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0: 5h35, bon début de journée, on vous espère en pleine forme ce matin. C'est la grande famille ici qui est réunie. Tiens, si on partageait un petit souvenir ce matin, on remonte à l'âge de nos 20 ans, ça vous va ?
2: Ouh, c'est vieux !
0: Ouais, mais avec Pierre Bachelet, c'est encore mieux. Bon mardi, bon réveil.

0: Pierre Bachelet, 20 ans. Ça aussi, ça donne envie de lever la gambette comme ça et de danser tout en chantant sur ce titre de Pierre
1: Bachelet. J'ai hâte de vous voir lever la gambette.
0: Oh là là, ça va être formidable. Je vais me faire un tour de rein, c'est sûr. Bon réveil.
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0: Quelle autre radio que ici pour vous éviter les pièges et arnaques ce matin dans votre rendez-vous? C'est pas vrai, on s'intéresse à un mail de la Sécu.
1: Oui, sauf que vous me voyez venir, Johan, ce n'est pas la Sécu du tout qui nous écrit. Je vais vous dire comment ne pas tomber dans le piège.
0: Pour la musique du réveil, je vois arriver Mylène Farmer, mais aussi Lewis Capaldi.
4: Oh non,
0: you the best, on l'écoute Lewis Capaldi dans 5 minutes, mais avant on accueille Nathalie qui est à Toulouse. Bonjour Nathalie.
5: Bonjour Johan.
0: Comment ça va ce matin depuis la Ville Rose?
5: Oh, très bien, il y a une belle journée qui s'annonce, il n'y a pas trop de soleil, mais il fera 24 degrés, donc c'est quand même plaisant.
0: Bah, ça c'est sympa pour profiter de cette journée. Quel est le programme pour vous Nathalie aujourd'hui?
5: Alors aujourd'hui je vois une amie et puis j'aurai l'envie de me balader.
0: Ouais, je découvre que vous adorez la marche. Vous êtes plutôt une sportive, c'est ça?
5: Oui, je marche beaucoup tous les jours.
0: Vous faites combien de kilomètres? Vous avez un petit compteur?
5: 3 et 5 kilomètres.
0: Ouais, c'est franchement plutôt bien. Je découvre dans les passions, donc il y a la marche, il y a le sport, et là, c'est un sujet sur lequel on va être d'accord. Il y a aussi les vacances dans vos passions.
5: Oui, des vacances.
0: Ah, ouais, franchement, ça, on en a tous besoin. Les dernières, elles étaient quand?
5: Elles étaient il y a 3 mois, je suis allée à Nantes.
0: À Nantes, ah, c'est sympa pour une petite escapade. Et les prochaines, Nathalie, on a envie de tout savoir ce matin.
5: Les prochaines, c'est Peñíscola en Espagne.
0: Ah bah oui, vous aimez, oui, vous profitez, ça c'est très bien. Bah, vous
5: allez aussi avec ma sœur en famille.
0: Eh bah ça c'est chouette.
5: On a une maison là-bas, ouais.
0: Ah, vous avez une maison, très bien. Eh ben, on va vous la louer avec Aude pour profiter aussi, si vous êtes d'accord, Nathalie. Vous nous acceptez?
5: Oui.
0: Eh ben, formidable. Nous, ce matin, on vous offre le jeu de cartes par ici, les économies de Valère Coréard pour vous amuser, pourquoi pas, avec votre sœur pendant ses vacances, ses prochaines vacances.
5: C'est super sympa.
0: C'est toujours un plaisir et c'est nous qui vous remercions, Nathalie, de votre fidélité. On vous souhaite une très, très belle journée. On vous embrasse. À bientôt.
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0: C'est pas vrai, le rendez-vous anti-arnaque, Aude, des faux mails de la Sécu circulent donc en ce moment.
1: Et ils risquent, attention, de piéger pas mal de monde parce que je ne les avais encore jamais vus, donc c'est possible que vous non plus. Mm-hmm. Je vous parle souvent, Johan, des faux messages de la Sécu pour renouveler la carte vitale. C'est l'arnaque la plus classique. Là, c'est pas ça. Assurance maladie, c'est écrit en gros. Bonjour, nos services procèdent à la vérification annuelle des coordonnées de contact et vous êtes invité à cliquer sur un bouton appelé « Remplir mes informations ». Première chose à savoir, la Sécu, la vraie, ne vous demandera jamais de cliquer sur un lien pour une mise à jour urgente. Et là, dans le mail, c'est urgent. Date butoir dans 2 jours, ça laisse pas beaucoup de temps. Deuxième alerte, le mail vous dit, de manière élégante, que si vous ne cliquez pas, vous risquez de ne plus être remboursé la prochaine fois que vous allez chez le médecin. Alors, c'est pas écrit comme ça exactement. On vous parle de garantir la continuité de vos prestations, mais derrière, en fait, le message, c'est ça. Et ça ne va pas non plus. La Sécu ne va pas interrompre vos remboursements pour une histoire de numéro de téléphone ou d'adresse mail.
0: Mais Aude, ce mail frauduleux contient aussi un numéro de téléphone. De quoi s'agit-il?
1: Alors, oui, effectivement, là, c'est assez drôle. Je dois dire, c'est un numéro au cas où j'ai besoin d'aide. Donc, je fais, Johan, ce qu'il ne faut absolument pas faire, je le dis bien. Allons-y, j'appelle.
6: Bonjour et bienvenue chez Mondial Relais. Merci de votre appel. Nous allons vous répondre dans quelques instants.
1: Ah,
0: On dit le relais.
1: C'est pas la sécu, visiblement. Alors j'ai vérifié, c'est vraiment le numéro du service client du vrai Mondial Relais. Les escrocs l'ont mis là, histoire de faire sérieux, sans doute. Copier-coller les numéros dans Google, bonne méthode aussi pour démasquer un malfaiteur.
0: Merci beaucoup, Aude, pour cette chronique et ces astuces à retrouver sur ici.fr, page C'est pas vrai. Tiens, on a reçu un message. Merci à Aude pour sa chronique anti-arnaque. C'est impressionnant le nombre de mails frauduleux qu'on peut recevoir. C'est Marie-Laure qui est à Saint-Léonard-de-Noblat.
1: Merci Marie-Laure.
0: Haute-Vienne, ben oui, vous voyez, service public. C'est vous, Aude, merci beaucoup. 5h44, voici Lewis Capaldi, Wish You The Best sur votre radio ici, bon réveil.

0: Louis Capaldi, son titre Wish You The Best. Tiens, le loto fête ses 50 ans ce 19 mai. Quelle est son histoire et quels ont été les plus gros gains français? C'est vrai que ça fait rêver. On va en parler ce matin avec le magazine Notre Temps. Rendez-vous dans moins de 2 minutes sur votre radio ici. Chaque matin sur votre radio ici, on parle de ce qui fait votre quotidien, l'actualité qui marque votre journée, c'est avec l'équipe d'ici matin. Bonjour.
1: Bonjour Yann. Le quotidien, c'est évidemment la pluie. Hein. Des averses, encore des averses ce matin. Et un temps un petit peu plus sec dans l'après-midi. Le vent toujours bien présent de 55 à 65 km/h, vent de sud-ouest comme hier. Hein. Et puis une certaine douceur, c'est de la pluie chaude ce matin avec 13 degrés. Il fera 17 à Plugufan, à Erdeven et 18 à Pouldoran au meilleur moment de la journée. Léo Rosé, bonjour.
2: Bonjour Axel.
1: Rien ne va plus pour les commerçants de Mâlon dans le Cap-Cisin.
2: Ouais, après l'effondrement du pont sur lequel passe la route qui vient de Confort-Mélard, le bourg est coupé d'une partie du monde. C'est à cause des intempéries en janvier dernier et la route reste fermée depuis 4 mois. Au-delà du désagrément pour les habitants du coin, évidemment, les commerçants sont donc désœuvrés comme Fabienne Jaffry derrière le comptoir de son bar-tabac. Elle voyait passer 1700 voitures par jour.
3: J'ai les gens locaux, mais j'ai tout perdu ce qui est clientèle de passage. Donc ça veut dire café le matin, un paquet de clopes, colis. On va mettre un temps fou à la récupérer.
4: Parce que les gens ont pris d'autres habitudes.
3: Bah oui, c'est ça en fait le problème.
2: Et voilà, un pont vous manque et tout est dépeuplé. On écoutera le reportage d'Angeline Demuynck dans l'info d'ici à 7h30.
1: Et puis, mardi 19 mai, c'est une journée spéciale pour les Bretons. Le Saint Breton, c'est son jour. En cœur, Saint-Yves, évidemment, Saint-Erwan en breton,
2: Saint-Erwan.
1: Le 19 mai, qui n'est pas qu'une marque de bière, hein, je le signale.
2: Non, évidemment.
1: On le verra dans le petit cours de breton ce matin.
2: C'est vrai que c'est rentré dans le langage courant maintenant, ah bah oui. Quand on entend Saint-Erwan.
1: Et puis on verra aussi tous les noms en breton pour dire Yves. Voilà, il y a plein de manières de dire Yves en breton. À tout à l'heure.
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0: 5h49, la une de la presse.
6: L'auto, la France se pique au jeu. C'est le dossier du magazine Notre Temps parce que oui, aujourd'hui, 19 mai, on fête les 50 ans du loto.
0: Ben ouais, cette histoire passionnante, on la découvre avec Guillaume Le Nagar, chef de service société actualité à Notre Temps. Bonjour Guillaume.
7: Bonjour Johan, merci de votre invitation.
0: Ben, un plaisir de vous accueillir ce matin pour parler du loto qui fête ses 50 ans. L'occasion aussi de revenir sur l'histoire de ce jeu. Tout d'abord, comment il a été créé ce fameux loto ?
7: Alors effectivement, on fête l'anniversaire des 50 ans du premier tirage, le 19 mai 1976. Il n'avait pas connu de gagnant d'ailleurs. Les premiers gagnants du jackpot sont arrivés un peu après. Un couple de concierges en septembre de la même année. Le loto actuel est issu de la tombola des gueules cassées et d'autres associations d'anciens combattants. En France, qui soutenait les vétérans de la Grande Guerre. Et cette tombola avait été créée en 1931 et s'appelait la dette. Mmh. Et en 1933, étant donné son succès, l'État a repris l'idée, a créé une loterie nationale au profit des anciens combattants, dont la formule a plutôt pas trop mal fonctionné jusque dans les années 70. Et puis, 70, ça s'essouffle un petit peu. Les anciens combattants proposent à l'État de recréer ce jeu sur un modèle de loto qui existait déjà en Allemagne depuis 1955, je crois. Et là, on a bien cette formule de choix de numéros multiples sur une grille de 49 numéros. C'est donc ça. En France, on joue 6 numéros sur 49, plus un numéro de chance, qui se combine pour donner des gains qui vont du simple remboursement du ticket au jackpot.
0: Quels ont été les plus gros gains de l'histoire du loto ?
7: Alors, les plus gros gains, le plus gros à ce jour est de 30 millions d'euros. Il a été joué en Bretagne, le ticket a été joué en Bretagne en 2021. Donc le principe, vous savez, aujourd'hui le jackpot minimal c'est 2 millions d'euros. Mmh. Et à chaque tirage, quand il n'est pas gagné, il y a 1 million d'euros qui s'ajoute. Et après celui-là, on a 4 lots entre 23 et 26 millions d'euros dans les 15 dernières années. Il y a eu un gain internet Il y a eu deux fois l'Île-de-France et il y a eu une fois la Nouvelle-Aquitaine.
0: Ouais, ça fait rêver.
7: À propos d'ailleurs du premier lot là de 30 millions, la FDJ United annonce cette anecdote. Le gagnant était en voyage professionnel au moment du tirage, donc il est arrivé une semaine après le percevoir son gain, mais surtout il avait laissé son ticket dans une mallette qu'il a oubliée dans un restaurant. Oh. Et donc, pendant quelques jours, elle a été égarée alors qu'elle valait 30 millions d'euros.
0: Elle est géniale, cette histoire. Guillaume Lenagar, merci d'avoir été avec nous ce matin. On vous lit dans Notre Temps, magazine qui est à la une des kiosques. J'en profite pour dire que dans ce dossier, vous livrez aussi les numéros qui tombent le plus souvent. Bah oui. On se tente une grille ou pas?
6: On peut se faire une petite grille.
0: D'autant
6: par
0: que.
6: Par contre, je ne partage pas les gains.
0: Ah, d'accord.
6: Non.
0: Le tirage de demain, c'est 13 millions.
6: 13 millions? Bah écoutez, j'en prends 12. Je vous en laisse un. Allez.
0: C'est formidable. Je vais faire avec ce que j'ai. 5h53. Tiens, voici deux chiffres qui sont devenus une expression des plus jeunes. Le 6-7.
6: Ah, j'ai jamais compris ça.
0: Ouais, bah moi non plus. Vous savez ce que ça veut dire? Comment on l'emploie vieux. On pose la question à Muriel Jordan, mais avant, place à Mylène Farmer. Voici Libertine.

0: Libertine, Mylène Farmer. Et tiens, Gilles Lellouche a laissé échapper une petite info dans une récente interview. Il a dit qu'il allait réaliser un clip pour Mylène Farmer.
1: Ah.
0: Ouais, c'est une info qui a son importance parce que est-ce que ça annonce le grand retour de Mylène Farmer en album? Bon, ça, on n'a pas la réponse pour l'instant. On vous tiendra informé. 5h56, c'est tendance tous les jours avec Muriel Jordan pour tout comprendre des phénomènes de société. Aujourd'hui, Muriel, on revient sur cette expression ultra tendance chez les ados, le 6-7.
1: Oui, je vous en avais parlé en octobre dernier. L'expression n'était pas encore arrivée en France. Elle restait cantonnée aux États-Unis. Ce n'est plus le cas du tout. À ce jour, si vous n'avez jamais entendu quelqu'un s'exclamer 6-7 après avoir entendu le nombre 67, ça signifie probablement que vous vivez sous un rocher, dans une grotte ou dans un monde entièrement dépeuplé de personnes de moins de 30 ans. Bon, et si vous vivez vraiment dans une grotte, on ne sait jamais. Hein, ces jeunes de 19 ans vous offrent une piqûre de rappel.
2: Le 6-7, c'est une trend américaine qui est arrivée en France. Ça part à la base du basket. Là, c'est plus un côté un peu ralliement, un côté un peu blague entre nous. Mais ça n'a pas le but d'humilier quelqu'un ou pour lui faire une blague méchante. Là, c'est vraiment juste des petites références qu'on se fait entre jeunes.
3: C'est un geste que tout le monde fait.
4: Ça n'a pas grand intérêt, mais en tout cas, c'est vraiment un phénomène pour se démarquer, entre guillemets, de certaines personnes.
1: Ce 6-7 est devenu omniprésent. Il a même été repris lors d'une messe à Lourdes le 17 avril dernier, devant plus de 600 collégiens et lycéens du diocèse de Metz venus en pèlerinage.
3: Bon, merci Muriel, je comprends mieux pourquoi quand je tape 6-7 dans Google, j'ai l'écran qui se balance de droite à gauche. Cette expression, je l'ai vu aussi, a été reprise par un présentateur météo de France 2, mais elle pourrait bien être détrônée par une nouvelle version.
1: Oui, je suis désolée de vous l'annoncer, mais la possibilité d'une variante existe bien sur TikTok, réseau qui, je le rappelle, est à l'origine de la viralité de cette expression. Un internaute a lancé une version à l'envers de 6-7. Écoutez.
5: Je vais faire un petit tuto pour faire 6-7 à l'envers. Donc vous voyez, 6-7, c'est comme ça. Pour dire 6-7 à l'envers, du coup, il faut dire neves-6. Donc c'est neves-6. Neves-6. Une fois que vous savez faire ça, vous savez dire neves-6, c'est pas vraiment super compliqué. Il faut faire le geste. Donc 6-7 à l'endroit, c'est comme ça. À l'envers, c'est comme ça. Donc c'est neves-6. Faites-le chez vous, c'est vraiment super important.
1: Non, mais je m'adresse surtout aux professeurs qui nous écoutent. Ça devrait bien se passer, ne vous inquiétez pas. Parce qu'en réalité, les profs ne sont pas si au bout du rouleau que ça avec le 6-7 classique. Cette enseignante du Val-de-Marne que j'ai contactée sur WhatsApp est plutôt mesurée.
6: Le 6-7, en fait, nous, ça nous a pas vraiment impacté. En plus, peut-être qu'ils se le disent, mais comme c'est quelque chose qui vient de rien, c'est un basketteur, a priori, qui a juste dit ça comme ça. Enfin, ça n'a pas de sous-entendu négatif ou positif, d'ailleurs. Rien du tout. Bah, en fait, on ne s'est pas affolé, quoi. Déjà, on entendait plus le Kwakubé. Quand il y avait Kwakubé, on s'entendait tout le temps et c'était relou. Et là, non.
1: Bref, le 6-7.
7: 6-7.
1: C'est tendance, c'est même devenu un langage universel. Et si vous vous apprêtez à fêter vos 67 ans bientôt, eh ben, bon courage.
0: Merci Muriel. 9-6, on dirait 9-6. Un sort dans Harry Potter. Bon, en tout cas, le 6-7, c'est justement la prochaine heure qui se profile avec l'équipe d'ici matin qui arrive.
8: Il est 6h pour être précis. Merci Yann.
9: C'est vrai.
8: Excellente journée. Léo Rosé, ça va?
10: Yeah.
8: On dirait. Madame Traoré, bien.
10: Bon, non, bah,
8: Sébastien Paour est là aussi.
11: Ouais. Tout bonjour à tous, tout va très bien.
8: C'est la fête des Bretons aujourd'hui, vous tous, hein, puisque vous appelez tous Yves,
11: Weirwan.
8: On va détailler ça, évidemment, ce nom important qui est connu même jusqu'au Vatican. C'est un des rares saints bretons qui est reconnu par Rome. Voilà.
10: Marpliche.
8: Aujourd'hui, 19 mai, bon réveil à tous.
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8: Merci d'être avec nous. Matinale jusqu'à 9h, toute l'équipe est là. L'actu, Sébastien Paour. Et vous l'avez peut-être constaté vous-même si vous cherchez un rendez-vous chez un médecin.
11: Oui, que ce soit un généraliste ou un pédiatre pour votre bébé, un cardiologue pour vous, un dentiste pour toute la famille, les délais pour obtenir un rendez-vous sont très longs. Et bien, confirmation ce matin avec cette étude de Doctolib et de la Fondation Jean Jaurès que vous révèle votre radio locale ici, Brézizel. Deuxième édition des cartes de France de l'accès aux soins, avec un focus cette année sur le délai d'obtention d'un rendez-vous. L'étude compile les données de plus de 80 000 professionnels de santé qui utilisent la plateforme Doctolib. Ça représente plus de 234 millions de consultations réalisées l'an dernier par 10 professions de santé libérales, comme celles qu'on vient de citer. On apprend que près de la moitié des départements français enregistrent une hausse des délais en médecine générale. Mais c'est du côté des spécialistes que les délais sont très longs, et notamment Delphine Gautreau dans notre région.
7: Et la palme du délai le plus long revient aux Côtes d'Armor. 84 jours pour obtenir un rendez-vous chez un cardiologue, alors que le délai médian en France est de 21 jours. C'est à peine mieux dans le Finistère, le Morbihan et l'Ille-et-Vilaine, où le délai moyen pour une consultation oscille entre 31 à 60 jours. Pourtant, rappelle l'étude de la Fondation Jaurès, avec Doctolib, les maladies cardiovasculaires sont la deuxième cause de mortalité en France, avec environ 140 000 décès chaque année. Elles sont donc un enjeu majeur de santé publique. Autre spécialiste où il faut attendre des jours, voire des semaines, pour obtenir un rendez-vous, les gynécologues, particulièrement dans le Finistère et les Côtes d'Armor. Là aussi, on sait que les retards de dépistage peuvent conduire à des diagnostics tardifs des cancers du sein ou du col de l'utérus. D'ailleurs, l'étude révèle que près de 2 patients sur 3 ont renoncé à chercher un rendez-vous, faute de créneaux disponibles.
11: Et vous retrouvez tous les détails de cette étude sur ici.fr Brice Izel, et on s'intéressera à l'une de ces spécialités avec notre invité tout à l'heure à 8h moins le quart. On sera en ligne avec le docteur Karine Méard, qui est cardiologue à Lorient et secrétaire générale du Conseil National Professionnel Cardiovasculaire de l'Ouest. Toujours à la page santé, la mairie de Quimper en violet aujourd'hui, comme chaque année depuis 5 ans, pour la journée mondiale des maladies inflammatoires chroniques de l'intestin. Le bâtiment sera éclairé en violet, c'est la couleur symbole de ces maladies chroniques qui touchent 300 000 personnes en France.
8: Il est 6h03, la Bretagne perd des plages et des ports labellisés pavillon bleu.
11: Le palmarès 2026 de ce label international de tourisme durable a été dévoilé hier. 100 ports de plaisance et 384 plages sont distinguées cette année, dont 27 plages en Bretagne avec la halte fluviale de Saint-Martin-sur-Oust dans le Morbihan. Mais 3 plages de Guidel quittent le palmarès, la Falaise, le Loc et Penarmalo, ainsi que les ports de Paimpol dans les Côtes d'Armor et de Port-Launay dans le Finistère. Vous avez là encore la carte des pavillons bleus sur le site et l'appli ici. Et à propos d'environnement, les conséquences de la rave party organisée le week-end dernier à Monteneuf dans le Morbihan, alors que les sénateurs ont commencé l'examen du projet de loi Riposte hier, un texte destiné à lutter contre les troubles quotidiens à l'ordre public qui prévoit notamment un nouveau délit pour l'organisation d'une free party, 2 ans de prison et 30 000 euros d'amende. Les fêtards s'y opposent et ils en ont donc fait la démonstration dans la nuit de samedi à dimanche dernier. Et pour rejoindre cette fête sauvage près de Plohermel, ils ont traversé la réserve naturelle régionale des Landes de Monteneuf, un espace naturel exceptionnel de 124 hectares qui abrite des animaux et des plantes sensibles. Charlotte Lucas est la conservatrice de cette réserve.
9: Quand vous avez du piétinement sur des parcelles dans lesquelles des espèces sensibles nichent, notamment au sol, c'est un vrai problème, parce qu'on imagine que les oiseaux nichent que dans les arbres, mais non, il y a des oiseaux qui nichent au sol aussi. Quand on a l'engoulevent d'Europe, là, au sol, vous pouvez avoir plein de petits passereaux, il y a certains petits bruants qui vont nicher, faire un nid à la limite entre le sol et certains buissons, ça reste très sensible. Et puis, on parle que des oiseaux, mais il y a aussi, enfin, tout ça, c'est l'habitat de certains papillons, vous avez des plantes qui hébergent les œufs des papillons, vous avez des orthoptères, des tas de choses, il y a des reptiles aussi. Enfin, voilà, c'est l'habitat de tout un petit peuple, ces parcelles-là. Ils ont coupé à travers toutes les parcelles. Et tout ça, c'est classé. On fait des rappels à la réglementation régulièrement aux promeneurs qui sont là en leur demandant bien de rester sur les sentiers, etc. Tout le monde respecte. Et puis, bah, vous avez ça en une nuit, c'est un peu désolant.
11: Un consensus sur le seuil de capture du thon, consensus trouvé à la réunion annuelle de la commission thonnière de l'océan Indien, qui se tenait la semaine dernière aux Maldives. Les pays membres ont décidé de restaurer les stocks d'albacore, limite totale des captures fixée à 436 000 tonnes, pour préserver les intérêts des flottes qui ont contribué à l'effort de réduction, notamment l'Union européenne. Un nouveau cadre a aussi été adopté pour optimiser l'activité des pêcheurs. Ils pourront reporter jusqu'à 15% des quotas non utilisés et organiser des transferts entre opérateurs.
8: Ici Brice Izel, à 6h05, les joueurs du Stade Brestois sont en vacances.
11: Oui, aucun d'entre eux n'est sélectionné, vous le savez, pour la Coupe du Monde de football qui débute dans un peu plus de 3 semaines aux États-Unis, au Canada et au Mexique. Et comme la saison de Ligue 1 est terminée, eh bien les voilà libres de se reposer. Les Tizef restent dans l'élite l'an prochain, mais le bilan est mitigé. 10 victoires, 10 nuls, 14 défaites, 43 buts marqués pour 54 encaissés et une élimination d'entrée en Coupe de France sortie par les amateurs d'Avranches au tir au but, vous vous souvenez, c'était juste avant Noël. Une saison moyenne donc, après 2 années particulièrement réussies, 3e et 9e de Ligue 1. Les supporters attendent désormais de savoir qui sera le prochain directeur sportif et qui jouera sous le maillot brestois.
10: On se demande vraiment à quoi va ressembler l'équipe, avec les joueurs en prêt qui vont partir, et puis ben, qui on va pouvoir garder, qui on va recruter. Voilà. J'espère encore de belles trouvailles avec une équipe qui tiendra la route, quoi. C'est ça qui va être le plus dur, je pense.
13: C'est dommage que le roi n'y pas. J'espère que son remplaçant sera aussi bon que lui. C'est l'architecte du club en 10 ans. Après, ça, la vie continue. Hein. Il va falloir trouver son remplaçant.
14: Il arrive quand même à gérer un des plus petits budgets de Ligue 1. Il a quand même fait des bons recrutements avec des prix quand même intéressants. En espérant trouver quelqu'un d'aussi bien que lui. Quoi. On compte sur la famille Le Saint pour ça.
15: Une fin de cycle peut-être, il faut renouveler. Il faut repartir avec du 109 aussi à un moment donné. Donc non, je ne suis pas inquiet, ça va repartir. Il ne faut pas non plus rêver à la Ligue des Champions tous les ans. On n'est pas le PSG, on n'est pas l'OL. J'espère qu'il y aura d'autres occasions, mais... Non, ça peut pas être tous les ans, faut quand même pas rêver. Ici, c'est Brest, mais quand même.
11: Parole de supporter des Tisef recueillis à Brest par notre correspondant local, Nicolas Olivier, reprise de la Ligue 1 le week-end du 23 août. On termine avec un appel à tous ceux qui rêvent de faire du cinéma. C'est un peu la période avec le Festival de Cannes. Un casting vient d'ouvrir pour les habitants de la région de Roscoff. Le réalisateur Thomas Salvador recherche deux silhouettes pour son prochain film. Chercher la fille, c'est son titre. C'est pour une journée de figuration le 2 juin, donc dans deux semaines tout juste. Il faut une adolescente de 16 ans à l'apparence chétive, fragile et au teint pâle. La jeune fille est malade dans le film. Et puis un homme entre 45 et 50 ans, ça c'est un peu plus pour nous. Vous pouvez proposer votre candidature, il vous reste une semaine. C'est par mail à l'adresse castingbretagne29 en un seul mot, @gmail.com.
8: Il ne faut pas que l'actrice soit malade quand même.
11: Non, ah ben non,
8: elle peut se maquiller.
11: Oui, c'est ça. Quelle est l'apparence, le teint chétif, etc.
8: Très bien.
11: En bonne santé.
8: Et nous,
11: eh ben alors, nous on va prendre le soleil,
8: on
11: des
8: a
11: couleurs,
8: de la pluie
11: ou...
8: chaude. Ah, on peut le dire. La pluie à 13
11: c'est
8: degrés. C'est de la pluie chaude, c'est de la pluie tropicale toute la matinée. À ce moment, on a ces averses assez denses hein, sur une bonne partie du Finistère, de l'ouest du Morbihan et du pays de Paimpol à Rostrenin aussi, sauf peut-être certaines côtes trégorroises. Allez, c'est un peu plus calme sur le Léon et ça fait du bien. Ça veut dire qu'au fil des heures de la journée, ça sera plus sec, avec même quelques beaux rayons de soleil. Le vent de sud-ouest, lui, est comme hier, assez fort de 55 à 65 km/h et vous aurez 15 degrés à La Martyre dans le Nord Finistère, 17 à Pluguffan dans le Bay de Quimper, comptez 16 à Paul dans les terres costamoricaines près de Carhaix et 18 à Pouldouran dans le Trégor et puis dans le Morbihan, comptez 16 à Lanvaudan et 17 à Erdeven. C'est la Saint-Yves. Erwan, patron de la Bretagne aujourd'hui, mardi 19. Bon réveil.

0: On ne change pas. Céline Dion, il est 6h12.
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0: On va vous raconter une histoire absolument incroyable dans quelques instants. Ils sont fous, ces Bretons, avec 14 femmes qui vont monter sur scène pour la première fois et danser. Elles ne sont pas du tout professionnelles de la danse. Elles ont toutes été touchées par le cancer. Et un chorégraphe quimpérois a décidé, à travers des ateliers thérapeutiques, et bien de les pousser sur la grande scène du théâtre de Cornouailles à Quimper. Elles ont la frousse, évidemment, mais elles aussi parlent de leur histoire, de leur intimité, tout ça avec les gestes de la danse. Ce sera dans quelques instants dans Ils sont fous, c'est Breton. Et puis Molène a un nouveau maire, Vota Degouker Webit Warenis Molène. C'est l'un des sujets en breton. Vous pouvez picorer, réécouter, lire nos articles en breton en ce moment. 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Il suffit de vous inscrire. Vous allez sur la page ici.fr Brézizel. 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

0: raconter son intimité, sa maladie aussi, tout en dansant sur une scène professionnelle. Ce sera une première pour 14 femmes du Sud Finistère confrontées au cancer du sein et qui répètent depuis l'automne. La blessure, c'est le nom d'une chorégraphie, d'un spectacle qui sera donné le 30 mai à 20h30. Vous pouvez déjà prendre vos places hein, pour le théâtre de Cornouailles à Quimper. Et Sergio et Nora sont nos invités. Aucune d'elles n'est vraiment professionnelle de la danse. La blessure se fait sous la direction du chorégraphe quimpérois Sergio Argiolas. Bonjour Sergio.
1: Bonjour, bonjour.
0: Une création vraiment inédite en France. Ils sont fous ces quimpérois.
1: Oui, c'est vraiment quelque chose de unique où un chorégraphe a pris l'initiative. Mais ça, c'est grâce aussi à mes ateliers de danse-thérapie où j'ai pu rencontrer beaucoup de femmes autour de cette maladie. Ma première casquette, c'est chorégraphe avant tout. Et du coup,
0: Les faites travailler comme des professionnels.
1: Ah, complètement.
0: Avec une grande exigence.
1: Ah oui, très grande exigence, bien sûr, avec l'écoute vers l'autre, l'empathie, bien sûr. Mais je suis plus dans un processus thérapeutique, comme dans les séances. Mais un processus artistique.
0: La parole de ces femmes au départ du projet était importante. Vous avez construit un peu votre chorégraphie là-dessus?
1: Tout à fait. Oui, tout ça vient de leur propre vérité, de cette intimité aussi partagée lors de ces ateliers. Et du coup, mon idée d'écrire des tableaux par rapport à tous ces récits et les faire sortir de leur corps, en fait. Avec un corps qui parle et pas seulement les mots.
0: À vos côtés, Enora, qui fait partie des 14 femmes de ce projet, la blessure. Tout ce qu'on va voir, Enora, avec les autres femmes autour de vous, est nourri par votre parcours, par votre parcours de soins aussi.
2: Oui, exactement. Du coup, moi j'ai rencontré donc Sergio lors d'ateliers thérapeutiques. C'est pas toujours évident de raconter son histoire, donc c'est vrai que la danse, ça permet vraiment d'être dans l'instant présent, d'être dans le mouvement, d'être dans l'action. On reprend aussi possession de notre corps qui a été mis à mal.
0: Votre blessure à vous, est-ce qu'elle est psychologique, physique?
2: Oui, elle est psychologique parce que du coup, c'est un enchaînement de pertes, en fait. J'étais dans une transition, je venais de revenir dans la région et du coup, tout s'est un peu effondré, la perte de l'emploi, du logement, comme j'étais en CDD, donc je perds mon emploi, du coup. Et du coup, je peux pas garder le logement. Donc oui, c'est très psychologique pour ma part, ouais.
0: Qu'est-ce que Sergio, je me retourne vers vous, qui vous a surpris au bout des mois de travail?
1: La force, la puissance, l'envie de se battre, de dire « j'existe malgré ». Et le message, encore une fois, c'est dire aux femmes, et pas seulement aux femmes, parce que ça commence à arriver aussi aux hommes, le cancer du sein, c'est vraiment de dire, oui, le dépistage, la prévention, c'est important, et que ça passe par un processus artistique, c'est aussi beau, en fait.
0: Vous êtes, vous, Nora, en quelle forme pendant tous ces mois de travail? Est-ce qu'il y a eu des moments de fatigue? Est-ce que vous avez un traitement qui vous fatiguait?
2: Oui, parce qu'on a des effets indésirables, il y a des douleurs. Après, moi, j'ai tout fini, donc j'ai plus de traitement, mais ce qui n'est pas le cas de toutes les femmes. Il y a des femmes qui ont encore des traitements, mais je pense que le groupe porte et puis l'envie de ce projet il prime sur les douleurs, quoi.
0: Comme on dit aujourd'hui, vous êtes en guérison, en rémission?
2: Il n'y a pas de formule parce que je pense que les médecins ne le disent plus. Il faut dire que je suis en phase de rémission et que le meilleur est à venir.
0: Merci Nora. 14 femmes montent sur scène au théâtre de Cornouailles. Ce sera le 30 mai à 20h30 sous la direction de Sergio Argiolas. Merci d'avoir été avec nous, Sergio.
1: Merci à vous.
0: Il est 6h18, reportage sur l'inquiétude des enseignants de l'enseignement catholique. Dans 3 minutes après, Julien Clerc.

0: Julien Clerc qui sera à Quimper le 27 juin en concert le 23 août au Festival des Galettes du Monde à Sainte-Anne-d'Auray dans le Morbihan. Et c'est troublant, en effet, il fait 14 degrés ce matin à Plébin. Mais glau, glau, c'est de la pluie, que précise Daniel sur la page Facebook ici Brésil. Les Rosés, le reportage à 6h21 sur ICI Brésil, des inquiétudes chez les enseignants de l'enseignement catholique.
1: Et ils craignent de voir disparaître leur régime de prévoyance santé au 1er janvier 2027. Ce système leur permet notamment d'avoir un complément de revenus en cas de contrat à temps partiel en raison d'un handicap ou pendant un arrêt maladie longue durée. Cela concerne les 140 000 professeurs du privé en France, dont 14 000 en Bretagne. Et cette suppression inquiète notamment un collectif de 6 enseignantes en situation de handicap dans le Nord Finistère, Morgane Guillaumard.
2: Cécile Guillaumard fait partie de ce collectif. Fragilisée par un cancer, elle travaille à temps partiel à l'école Notre-Dame de la Charité à Saint-Paul-de-Léon. Avec la suppression de cette prévoyance santé, l'institutrice craint de voir ses revenus divisés par deux au 1er janvier 2027.
3: Les revenus d'un ménage calibrent aussi les emprunts, les études des enfants. Donc si je reçois la moitié de ce que je percevais, ben, ça me met en grande difficulté dans ma vie personnelle et financière.
2: Le collectif réclame donc le maintien de la prévoyance santé actuelle. Ce régime compense aussi la perte de salaire en cas d'arrêt maladie longue durée, ce qu'a vécu une autre enseignante de cette école, Catherine Appéré.
4: Au bout de 3 mois, j'ai perçu mon salaire à 50% et heureusement que j'ai eu ce complément de salaire par la prévoyance parce que j'étais seule, j'avais mes deux jeunes enfants à ma charge et un prêt immobilier à rembourser.
2: Ce contrat de prévoyance était jusque-là pris en charge par la Fédération nationale des organismes de gestion de l'enseignement catholique, organisation en grande partie financée par les parents d'élèves scolarisés dans le privé. Elle est présidée par Pierre-Vincent Guéret.
5: Ça fait 20 ans qu'on finance finalement avec l'argent des familles une prévoyance à hauteur de 60 millions d'euros par an.
2: Pierre-Vincent Guéret estime que cette prévoyance santé n'est plus du ressort de sa fédération, puisque les professeurs de l'enseignement catholique sont considérés comme des agents publics qui dépendent donc de l'État.
5: Ce que nous, on a fait pendant 20 ans à la place de l'État, bah, il est temps que l'État le fasse à la place qui est la sienne, c'est-à-dire la place d'employeur.
2: Ce qui est prévu par l'État, c'est donc un nouveau régime de prévoyance santé, sauf que celui-ci est plus cher et il apporte de moins bonnes garanties, ce que regrette le syndicat national de l'enseignement chrétien, le SNEC-CFTC, son représentant dans le Finistère et en Bretagne, Christian Guillet.
6: Un collègue qui touche un salaire net de 2500 euros, avec la garantie actuelle de prévoyance, il perd 1875 euros sur une année. Avec la MGEN, donc la proposition de la mutuelle, eh bien là, il perdrait 12 000 euros par an.
2: Le syndicat estime par ailleurs que cette prévoyance santé, c'est aussi un symbole de reconnaissance important pour les enseignants du privé qui effectuent des heures de bénévolat.
1: Un reportage de Morgane Guillaumard à lire sur ici.fr Brésil. Une manifestation est prévue la semaine prochaine, mercredi 27 mai, devant la direction diocésaine du Finistère à Quimper, à l'appel du syndicat national de l'enseignement chrétien, le SNEC CFTC.
0: Il est 6h24, retour des infos dans 5 minutes, avec notamment le dernier délai pour vous qui déclarez vos impôts sur papier.
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0: C'est le moment funky du matin, 6h25, avec le nouveau titre de Bruno Mars, I Just Might. Bon.

0: tous la musique colorée, la musique funk, y compris Sébastien Power. Hein. Mm-hmm. C'était I Just Might, Bruno.
1: Bruno May.
2: Mais quoi Mars,
0: Bruno Mars de son vrai nom, c'est son pseudo du moment. Mais comme il pleut, on ne sait plus trop quel mois on est. Excellent réveil à tous. Vous êtes sur Ici Brésil, nous sommes mardi.
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0: Bonjour, bonjour. À votre avis, quel rapport entre Ivo, Eben et Erwan ? Eh ben, c'est tout simplement les Yves. Eh oui, bonne fête à tous les Bretons, bonne fête aux Yves. Gwell sans Erwan, Irio, Barvro. Voilà, c'est la fête de la Bretagne, la fête du grand patron des Bretons, même reconnu au Vatican. Excellent réveil à tous. Merci de nous rejoindre à la télévision sur France 3 Bretagne si vous avez la TNT, sur l'appli Ici pour nous voir en images. Sébastien Paour qui est avec nous.
1: Bonjour Axel et bonjour à tous.
0: On se retrouve pour l'info dans une demi-heure. Et puis, Léo Rosé. Arrenta?
4: Yeah, mon Arrenta. Salut du rôle.
0: Bon, l'info en breton, ce sera dans deux minutes, Léo.
4: Yeah, c'est nié, et vos comzettes, gonompteuses à médicinette, neke d'anat, c'est pas évident de trouver un rendez-vous chez le médecin, que ce soit généraliste ou spécialiste, et c'est le cas, notamment ici en Bretagne.
0: On le verra en Bretagne, c'est le cas partout en France, c'est justement le premier sujet, du 90 secondes, Audrazo, et une étude Doctolib, donc.
5: Il faut attendre 42 jours en moyenne en France pour un rendez-vous chez le cardiologue, 32 jours pour un dermatologue. Chiffre qu'on vous dévoile sur votre radio Ici, étude de Doctolib avec la Fondation Jean Jaurès. Près de 2/3 des Français ont renoncé à chercher un rendez-vous médical dans les 12 derniers mois. La Commission européenne va valider ce midi un plan engrais, plusieurs centaines de millions d'euros pour aider les agriculteurs qui ont du mal à s'approvisionner en engrais. Guerre au Moyen-Orient, augmentation des coûts, 250 agriculteurs vont manifester tout à l'heure à Strasbourg devant le Parlement européen. Les deux pères de famille tués dans une fusillade à Nice la semaine dernière n'avaient aucun lien avec le narcotrafic. Le tireur présumé et deux autres personnes ont passé la nuit en prison, mise en examen dans cette nouvelle affaire de guerre de territoire liée au narco-banditisme. Dans l'affaire des laits infantiles contaminés, révélation de notre cellule investigation Radio France, le groupe Nestlé a retiré discrètement des produits dès la mi-décembre des supermarchés en Autriche et en Allemagne sans prévenir les autorités françaises. Nestlé qui assure avoir pris le temps d'évaluer la situation pour éviter un rappel incomplet ou erroné. Si vous faites votre déclaration d'impôt en version papier, attention, vous avez jusqu'à ce soir minuit. Si vous faites la déclaration sur Internet, vous avez encore quelques jours sur impots.gouv.fr. Un anniversaire aujourd'hui, les 50 ans du tout premier tirage du loto. Aucun gagnant ce jour-là, 1976. Et 4 mois plus tard, un couple de concierges empochera les tout premiers 800 000 francs de l'histoire du loto.
0: C'était des francs, à l'époque. 6h31, excellent réveil à l'écoute des Six Brésisels, les infos en breton. Léo Rosé à Hélier Cassette Gagnor, un ancien gendarme condamné à Lorient pour des agressions sexuelles.
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0: Ici Brésisel, il est 6h36 dans le reportage ce matin en breton. Léo, on s'intéresse au temps d'attente pour avoir un rendez-vous chez un médecin. 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
0: Ah, Chiloed voir, elle est égaleg à Sébastien, ben, 6 heures.
4: Ya, signé, et vous, comme c'est 2 heures. Alors, pesqueta, une pêche incroyable à Brest, un homard de près de 4 kilos. C'était dans la marina du château il y a quelques jours, et vous entendrez le repêcheur.
0: Alors, il y a une magnifique photo sur la page Facebook ici, Brésil,
4: en
0: sur
4: plus.
0: Le site ici.fr. Et on n'a pas mis des petites araignées pour faire croire que le homard est grand. Hein.
4: Non, non.
0: Des vraies araignées.
4: Il est vraiment très grand.
0: Vraiment très grand. Il a des pinces de 2 mètres de long.
4: Oui, c'est ça.
0: Quasiment.
4: Quasiment, au moins 2 mètres. C'était dans le port de Brest, pas de Marseille. Hein. C'était pas dans le vieux port, c'est Marina du Château, j'ai dit. Axel, Luan Amzer,
0: Penosé. Eh bien, douce, Clouar, Amzer, Guipa, parce que pas Brest à Mitimog, à Trisek d'Erez. Voilà, encore bien nuageux, aigri, le ciel, le vent soutenu, nous dit Janine à Guipa. Va pas de pluie pour le moment, c'est à signaler. Et puis, il est allé balader du côté de la Roche-Maurice. Il y a une très belle photo de verdure. Donc là, la pluie s'invite encore ce matin sur la région. La pluie se décale légèrement vers l'est. Hein, c'est un vent de sud-ouest qui souffle encore assez fort, jusqu'à 65 km/h aujourd'hui. Donc, on revoit un temps sec sur la presqu'île de Crozon, le pays de Brest, l'Andivisio, tout le Léon. Mais des pluies intenses sur le Morbihan et le sud des Côtes d'Armor. Et puis, ça devient plus sec au fil des heures de la journée, cet après-midi. Donc, un temps avec beaucoup plus d'éclaircies, même si on a encore quelques averses ici ou là. Les maxi, vous aurez 15 degrés à la Martyr, 16 au Guilvinec ou à Brest, 17 à Quimper, Châtelain ou Plugufan, 16 à Paul, c'est dans les Côtes d'Armor, et 17 à Erdeven dans le Morbihan.
4: Et sur la route, comment c'est ce matin?
0: Eh bien, c'est tranquille, mais à 9h, à nouveau, le pont de Térénès fermé.
4: Et oui,
0: c'est tous les jours
4: pour
0: de la semaine jusqu'à 16h. Et certains taxis ou des poids lourds font des kilomètres et des kilomètres supplémentaires, entre une demi-heure et une heure supplémentaire pour aller en presqu'île de Crozon, par exemple, de Brest. Voilà, on observe évidemment de près ce pont, comme on le fait régulièrement. Inspection détaillée, donc, sur la route entre Rosnoen et Argol, dans le Finistère.
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0: À 6h41, c'est Renaud.
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0: 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C'était Renaud, 6h45.
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0: Vous qui nous suivez à la télé sur France 3 Bretagne, ce matin, vous avez vu les belles plages de la baie des Trépassés, hein, dans le Cap Cisin, Sébastien. On n'a pas, pas vu de chien. Alors, est-ce que les chiens sont autorisés sur la plage
3: L'été, je crois pas, mais...
0: Pas l'été, ça c'est sûr. C'est peut-être les derniers jours pour aller vous balader, vous baigner avec votre chien. Mais est-ce que c'est vraiment une bonne idée de faire baigner son chien dans l'eau de mer ou dans toute autre eau? Le docteur Pierre Fabin vient nous renseigner dans quelques instants. Puis on a des idées de sortie pour vous. Vous avez entendu parler des yoles et des miséniers, fameux bateaux du patrimoine. Ils vont être à la fête ce week-end dans le Sud Finistère.
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0: Ah, les vacances, on y pense déjà. Le soleil, oui, ça, on y pense encore plus. La plage, le bord d'un lac. Partager ce moment de baignade avec son chien est l'un des plus grands bonheurs de l'été, hein, pour ceux qui sont maîtres d'un toutou. Mais pour ce moment reste une véritable fête du début à la fin, il y a quelques petites astuces de pro à connaître et vous nous les révélez. Docteur Pierre Fabin, notre vétérinaire, bonjour.
7: Et c'est effectivement une activité fantastique. La natation est excellente pour leur morale, parfaite pour soulager leurs articulations en douceur et bien sûr indispensable pour les rafraîchir. La première chose pour que ça soit un pur plaisir, c'est de respecter le rythme de votre chien. On pense souvent que tous les chiens nagent de façon innée. Eh bien c'est faux. Les chiens un peu musclés, ceux à nez écrasés comme les bulldogs, peuvent littéralement couler. L'astuce géniale, si votre chien est hésitant ou a du mal, c'est d'investir dans un petit gilet de sauvetage pour chiens. Ça les porte à la surface, ça les rassure totalement et ils peuvent barboter avec vous en toute sécurité.
0: Un gilet de sauvetage pour chiens, voilà, on n'y avait pas pensé. Et une fois qu'il est à l'aise, qu'il joue avec enthousiasme dans les vagues ou dans la piscine, quelles sont les bonnes habitudes à prendre, Pierre ?
7: Alors, le secret d'une après-midi réussie, c'est d'ouvrir le bar à eau douce. Quand un chien joue, nage et attrape son jouet dans l'eau, il va inévitablement boire quelques tasses. L'eau de mer peut irriter son ventre et l'eau de piscine contient du chlore. La solution est très simple. Proposez-lui très régulièrement de l'eau claire et fraîche dans sa propre gamelle. S'il est bien désaltéré, il sera beaucoup moins tenté de boire l'eau autour de lui. Et pensez à l'inviter à faire des petites pauses à l'ombre. Leur enthousiasme les pousse souvent à ne jamais s'arrêter de jouer. Alors, offrez-lui un petit temps calme, bien mérité sur sa serviette.
0: Voilà, la gougourde pour le toutou. C'est vraiment le programme parfait hein, des vacances, visiblement, Pierre. Et une fois la séance de jeu terminée, est-ce qu'il y a un petit rituel de beauté en rentrant à la maison ?
7: Et oui, on passe à l'étape spa et cocooning. Après chaque baignade, le grand réflexe confort, c'est le rinçage à l'eau claire. C'est un moment très agréable qui permet d'enlever le sel, le sable ou le chlore qui pourrait le gratouiller en séchant. Ensuite, l'étape incontournable pour des vacances sereines, on sèche bien l'intérieur de ses oreilles avec une petite serviette douce. L'humidité qui stagne est le terrain de jeu préféré des otites, particulièrement chez des chiens aux oreilles pendantes comme les golden ou les cocker.
0: Voilà la partie de plaisir qui vous attend avec le chien. Merci docteur Pierre Fabin, 6h49, Marvin Gaye.

Sexual Healing, c'était Marvin Gaye, 6h51. Voici des idées de sortie et aussi du boulot. Les 3 plus ici, Brésil. Et si votre fiston faisait carrière dans la mécanique marine? Pour l'orienter, la mission locale, la région Bretagne et France Travail proposent un forum avec deux dates dans les Côtes d'Armor cette semaine. Un forum en direction donc des jeunes demandeurs d'emploi consacré aux formations qualifiantes. C'est des formations gratuites, rémunérées dans de nombreux secteurs, l'animation, la santé, le social, le commerce, l'hôtellerie, restauration, mais il y a aussi le numérique, la sécurité, le bâtiment, la pêche ou la mécanique marine. Rendez-vous donc ce mardi d'abord à 14h à Guingamp, au centre social, et jeudi, 21 mai, donc à 14h, pour 3 heures de forum à Lannion, la maison de l'emploi. Yole, Cotre, Miseigner, bateau à voile ou à aviron, sans oublier le fameux voilier corentin, le Lougre de l'Odé. Les fêtes maritimes de l'Odé, c'est samedi et dimanche. Elles vont célébrer le patrimoine maritime entre Loctudie et Sainte-Marine, en passant par Bénodet. Samedi, départ de 9h30 de Loctudie de la flottille vers Bénodet. Vous pourrez observer sur le chemin douanier. À 11h30, il y a un moment qu'il ne faut pas manquer, c'est la parade nautique dans l'estuaire de l'Odé, à Bénodet, entre Sainte-Marine et Bénodet, jusqu'au pont de Cornouailles. Après-midi, navigation dans l'estuaire. Dimanche, les bateaux vont remonter l'Odé vers Porcemeillou. Et puis, le village de la fête se situe à Bénodet, avec des animations, des stands, des buvettes, des crêpes. Place Saint-Thomas, toutes les personnes intéressées, avec ou sans bateau, peuvent rejoindre l'aventure. C'est une première édition de ces fêtes maritimes de l'Odé. Et puis enfin, comment peut-on voir de ses propres yeux que la Terre tourne sur elle-même? Vous aurez la réponse samedi si vous allez à la Nuit Européenne des Musées à l'Espace des Sciences de Morlaix. C'est à la Manu, la manufacture des tabacs. Ici, Brésil est partenaire de ce lieu. Avec un moment tout à fait insolite, une soirée entre théâtre, histoire et science. Ce sera de 19h à 23h. Le théâtre de la Corniche va donner 3 séances de 20 minutes à 19h30, 20h30 et 21h30 sur réservation, où ils vont faire surgir des personnages autour de la construction du viaduc de Morlaix, l'arrivée du train par exemple en 1965. Et puis cette nuit que vous allez passer au musée, eh bien c'est aussi l'accès à l'expo temporaire sur ces trains qui vont vite jusqu'à 320 km/h. C'est aussi l'accès à l'expo sur le patrimoine industriel. Qu'est-ce que fut la manufacture des tabacs? Ou encore le fameux pendule de Foucault que vous verrez fonctionner, qui vous montre justement comment la Terre tourne. C'est un dispositif inventé il y a 170 ans. Allez, toutes les infos sur espace-science-morlaix.org. Et on reparlera de la journée des sciences tout à l'heure à 9h avec Estelle Gasse. Voici Calogero.

0: Cédi Calogero à 6h56. Dans un instant, le portrait dans les petits bonheurs, c'est Alexandre qui va se raconter.
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0: De l'humour, de la décision, de la tendresse aussi, bordel. C'est ça les petits bonheurs de Laurent Limontour avec aujourd'hui une histoire d'Aban inattendu.
7: Salut Brice Zizel.
8: Comment tu t'appelles déjà?
7: Je m'appelle Alexandre, j'ai 40 ans et je suis carrossier.
8: Ouais, Alexandre, excuse-moi.
7: Et je suis dans les petits bonheurs.
8: On y va, recule. Encore. Ouais, recule.
9: Faut absolument qu'on sache où il habite, ce mec.
7: J'habite Calan, petite commune rurale, tout à côté de Plouet.
8: Et c'est comment?
7: Calan, c'est une petite commune de 1200 habitants. Tout le monde se connaît, une petite commune familiale.
10: J'ai un doute affreux. Je me demande si en fin de compte, ce Romain Michel n'est pas de ma famille.
11: Alors, où est-elle ton île?
7: Si je devais finir mes vieux jours sur une île bretonne, je pense que ce serait l'île de Groix, en face de notre côte lorientaise, avec son petit bar traditionnel, le petit Bedef. Toujours un petit café, toujours un petit mot, toujours un petit coup à boire.
12: Combien il en a bu? Juste un.
7: Pareil, sa plage des sables rouges, tout au fond de l'île, à l'ouest. Et on a la particularité, en fait, d'avoir ce sable légèrement rougeâtre, en fait, que l'on ne retrouve pas ailleurs. Et c'est un lieu unique et je pense que ça vaut le coup d'être vu.
13: Pardon, monsieur, excusez ma curiosité. Vous seriez-il pas ensablé des fois?
14: Tu veux savoir? Eh ben, t'es même pas drôle.
8: Tu m'attrapes un souvenir?
7: Un souvenir d'enfance qui me fait marrer aujourd'hui. Enfin, marrer, je sais pas si on peut dire marrer, mais un souvenir d'enfance qui reste, c'est les réunions de famille chez la grand-mère, dans sa maison, à Bubry, là-bas, dans la campagne, où on se retrouvait entre cousins et cousines le dimanche pour manger un poulet frite et partager des moments à la campagne tous les dimanches.
15: Le machin avec les os de poulet, là?
16: Mais c'est pourtant avec ça qu'on leur fait des souvenirs, aux petits.
15: Et quoi d'autre?
7: Enfin, on allait se baigner dans le lavoir de la chapelle Sainte-Hélène. On sait pas si c'était de l'eau bénite, mais dans tous les cas, nous, on allait se baigner dedans.
17: Ça, c'est vrai, ça.
7: C'était toujours des moments sympas. On n'avait pas de piscine olympique, mais on avait le lavoir, donc c'était plutôt pas mal. C'était rigolo.
18: Alors, décidément, rien ne vous arrête, hein? Pas même le sacrilège.
19: Serais-tu amoureux par hasard?
7: La chose la plus dingue que j'ai pu faire par amour, peut-être quitter mon école en pleine semaine pour aller rejoindre ma femme d'aujourd'hui dans une autre région de la France sur un coup de tête. Bah, je dis, allez, il y a du carburant dans la voiture, on y va. Et puis finalement, je me suis rendu compte, arrivé là-bas, que j'avais pas l'adresse, moi.
20: C'est systématiquement débile, mais c'est toujours inattendu.
7: Allez, salut.
0: Salut Alexandre, qui a retrouvé l'adresse puisqu'il vit heureux
7: il s'est marié.
0: Avec sa femme. Ça, c'est une super belle histoire. Merci d'avoir été dans les petits bonheurs de Laurent Limontour. 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
0: Il est 7h, bon réveil à tous. Nous sommes aujourd'hui mardi le 19 mai. L'actu, Sébastien Paour. On commence le journal avec un monstre.
21: Je crois qu'on peut dire ça, oui. On parle d'un homard, mais un homard maousse de presque 4 kilos. Il a été pêché ce week-end à Brest, samedi, en milieu d'après-midi, sur la digue de la Marina du Château. 3,870 kg exactement sur la balance. Un poids hors norme, ça correspond à un crustacé qui aurait environ 40 ans. Alors, on a déjà vu des spécimens de 5 ou 6 kilos ces dernières années dans le pays de Brest, mais ça reste évidemment exceptionnel. Le pêcheur amateur qui a sorti celui de samedi dernier s'appelle Thomas Brémond et il n'en revient toujours pas.
22: Quand je remonte ma balancine, je sens qu'il y a un poids très lourd, quelque chose qui se débat un petit peu en fait. Et c'est une fois que la balancine arrive à fleur d'eau que là, stupeur, impressionnant. J'ai appelé mon collègue qui était à côté, je lui dis mais viens voir, grosse dinguerie, enfin c'est fou, il y a un homard énorme dedans et tout. À partir du moment où je l'ai posé sur le quai, en plus c'était un peu à l'heure de pointe. Il y avait pas mal de promeneurs et tout, quoi. L'attraction du ponton un peu, quoi. Forcément, les gens, les photos, Bon, ils ont dû voir qu'il y avait un attroupement, donc les gens venaient voir, poser des questions. Ouais, ça a créé une sorte de petite liesse populaire, on peut dire, ouais. En vrai, il est excellent, hein. Franchement, je l'ai respecté, hein. Bon, en plus, je suis cuisinier, donc j'ai fait une petite salade de homard, là, coupée en morceaux, mélangée avec une petite mayo maison, échalotes, ciboulettes, tomates, asperges, avocats. Non, c'était pas mal, hein. Franchement, ma mère était contente, hein.
21: On imagine qu'ils ont dû se régaler et qu'ils avaient largement...
0: Il n'y a plus de homard, donc.
21: Ah ben non, ils ont tout mangé. Il y avait largement assez avec un tel morceau. Les photos avant cuisson de ce homard de compète sont sur ici.fr, Brice Izel. Vous verrez que c'était franchement un très beau bestiau.
0: Il est 7h02, vous écoutez ici Brice Izel. C'est une étude nationale réalisée par Doctolib avec la Fondation Jean Jaurès.
21: Étude que vous dévoile votre radio ici sur les délais pour obtenir un rendez-vous chez le médecin. On est tous confrontés à ces délais souvent beaucoup trop longs en Bretagne. L'étude se base sur les données de plus de 80 000 professionnels de santé qui utilisent la plateforme Doctolib. Ça représente plus de 234 millions de consultations réalisées l'an dernier par 10 professions libérales de santé, généralistes, dentistes, cardiologues, pédiatres, etc. Et on apprend notamment que c'est chez l'ophtalmo que c'est le plus compliqué. La spécialité a divisé ses délais par 2 en 8 ans, mais les écarts territoriaux sont encore très importants. Dans les Côtes d'Armor, par exemple, il faut compter 84 jours en moyenne pour obtenir un rendez-vous chez un ophtalmo. Joanne Moison, c'est beaucoup plus que la moyenne nationale qui se situe autour de 19 jours.
3: Et à tel point que si vous obtenez un rendez-vous rapidement, vous avez du mal à y croire. C'est ce qui est arrivé à Pascal.
4: Vous sortez de chez l'ophtalmo ?
17: Oui.
4: Ça faisait longtemps que vous aviez pris rendez-vous ?
17: Eh ben non, 15 jours, 3 semaines. C'est la première fois que ça m'arrive. Je me suis même demandé si c'était la date de cette année.
3: Avant même de parler de délai, il faut pouvoir décrocher un rendez-vous.
23: Les secrétaires ne sont pas responsables de l'afflux d'appels.
3: Delphine vient d'arriver dans un cabinet d'ophtalmologie près de Saint-Brieuc avec sa fille.
24: Ici, pour les avoir au téléphone, on n'y arrive pas en fait. Donc en fait, souvent, on s'arrête et c'est plus facile ici d'avoir le secrétariat en direct.
4: Et il y a eu un délai important pour avoir le rendez-vous ?
24: Et bien là, étant donné qu'on est venu avec le bilan orthoptique, finalement, on l'a eu sous un mois, alors, plus que correct.
3: Très correct, oui, car le délai médian ici dans les Côtes d'Armor est bien de 84 jours. Délai qui oblige d'ailleurs les patients à se débrouiller autrement, comme Emmanuel.
25: Si c'est urgent, mon mari, il prend carrément rendez-vous à Paris parce que c'est qu'en 15 jours, il peut avoir un rendez-vous.
3: Et certains optent pour des solutions encore plus lointaines, comme Michel et Monique.
26: Comme on va tous les ans en Thaïlande, je prends mes lunettes en Thaïlande. Au prix que ça coûte, j'en prends plusieurs paires.
27: Là-bas, tous les gens qui étaient dans la salle d'attente, c'était des Français. C'est pas long, hein, ça dure un quart d'heure.
3: Aussi rapide qu'un répondeur.
23: Vous êtes patient au cabinet et vous souhaitez prendre rendez-vous. Tapez 1. Vous êtes nouveau patient. Tapez 2.
21: Et pour aller plus loin, nous serons avec le docteur Karine Méard dans trois quarts d'heure. Elle est cardiologue à Lorient et secrétaire générale du Conseil national professionnel cardiovasculaire de l'Ouest. Rendez-vous donc à 8h moins le quart. 300 postes à pourvoir jeudi à Lorient au stade du Moustoir. 8e édition des 24 heures pour l'emploi et la formation. 35 entreprises et centres de formation seront présents de 10h à 17h pour différents secteurs d'activité. Transport et logistique, banque et assurance, mais aussi commerce et sécurité défense.
0: Il est 7h04, un homme mis en examen après deux incendies de maison la semaine dernière.
21: Oui, deux incendies en une heure dans deux maisons à Pont-l'Abbé et Plonéour-Lanverne, à une dizaine de kilomètres l'une de l'autre. Le suspect a 43 ans, il a été interpellé jeudi dernier. Il est notamment poursuivi pour tentative de meurtre sous l'emprise de stupéfiants et destruction volontaire par incendie. Il a été placé en détention provisoire. Un homme avait été légèrement blessé lors du second incendie. Vous avez toutes les précisions sur ici. .fr Brice Izel. Là, c'est toute une commune qui se retrouve isolée à cause d'une route fermée direction le Cap Sizun entre Confort-Mélard et Mahalon, où le pont s'est effondré en janvier à cause des tempêtes de l'hiver. La route entre les deux communes est coupée depuis 4 mois. Résultat, le bourg de Mahalon est vide, déserté, les voitures ne passent plus et bien sûr les commerçants s'inquiètent. Un sujet qui embarrasse le nouveau maire Raymond Bétrom, qui n'a pas la main sur la situation car le pont appartient à son voisin.
28: Pour une commune comme nous, qui voit passer, le chiffre c'est 1700 voitures au jour, dans les deux sens, forcément ça a un impact sur la fréquentation de nos commerces. Je pense au bureau tabac, je pense à l'épicier. Forcément, il y a moins de passages, il y a moins de clients. Malheureusement, ce n'est pas une route départementale. Ce pont, il n'est pas sur la commune de Mahalon, il est sur la commune de Confort-Mélard. Et donc, il avait été envisagé au départ une solution provisoire. Donc, c'est-à-dire refaire le pont pendant 2 mois, 3 mois, de façon à ce que les voitures puissent passer entre Mahalon et Confort. Cette solution n'a pas été envisagée du tout par la préfecture, trop dangereux. Du coup, ils ont proposé à la mairie de Confort, qui est le maître d'œuvre, d'accélérer un petit peu les travaux. Donc voilà, les dernières nouvelles, c'est que les travaux devraient commencer là, je pense, juillet peut-être, si c'est possible. On l'attend, maintenant on n'a pas le choix.
21: Le maire de Confort-Mellard ne souhaite pas s'exprimer, mais la mairie, qui est propriétaire de la route, assure avoir attribué le marché à une entreprise lors du conseil municipal de la semaine dernière. Les travaux devraient commencer d'ici le mois de septembre pour un coût total de près de 400 000 euros. Reportage à Mahalon dans l'Info d'ici à 7h30. On termine avec le retour de Tara Polar Station à Lorient, son port d'attache. La station polaire dérivante a passé 3 mois à Cherbourg, aux constructions mécaniques de Normandie, pour y subir des réparations. C'est la dernière ligne droite avant le départ pour une mission scientifique sur le climat et la biodiversité en Arctique. Ce sera le 19 juillet, le départ depuis Lorient, pour une mission de 9 mois. 7h07, nous sommes sous la pluie, mais elle est chaude.
1: Tropicale. Exactement, voilà, autour de 13 degrés pour tout le monde. En ce début de matinée, le soleil est élevé, la pointe bretonne, avec un air de fête maritime déjà. Allez voir sur la page Facebook ici, Brésil, il y a beaucoup de bateaux, de voiliers voilà, qui font des manœuvres dans le port de Brest en ce moment, et qui ont été immortalisés par Steph en photo. À Anvers, il fait 14 degrés, nous Valérie. Pluie et vent au programme ce matin. Nous avons en effet des averses qui sont bien denses sur l'est du Finistère, le sud des Côtes d'Armor, tout le Morbihan. Et puis au fil des heures de la journée, donc, on retrouve des éclaircies qui sont de plus en plus franches. Nous aurons des températures là, qui ne vont pas dépasser les 18 degrés, alors qu'on attend 26-27 degrés jeudi, vendredi. Voilà un bon coup de chaud. Même si le week-end sera pluvieux mais chaud, autour de 25 degrés, mais wow, un risque d'averse quand même. Pour ce qui est donc des températures plus précises, comptez par exemple 15 degrés à La Martyre aujourd'hui, 17 à Plugufan, 16 à Paul, 18 à Pouldouran, 16 à Lanvaudan dans le Morbihan et 17 à Erdeven.
21: Sur les routes.
1: Sur la route, eh bien justement, on a ces travaux d'inspection à Térénèse qui vont commencer dans 2 heures. La route est fermée donc pour accéder à la presqu'île de Crozon jusqu'à 16h. Et ça pendant tous les jours de la semaine, qui fait des détours eh bien, par Châteaulin pour les voitures, par Quimper pour les camions, si par exemple vous venez de Brest. À l'heure actuelle, pas de ralentissement, mais vous allez connaître les bouchons, évidemment, entre Lautey et Briec. Vous circulez sur la voie express sur une seule voie, dans les deux sens, à 80 km/h.
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1: Patricia Cass, vous souhaite un bon réveil, 7h09, bonne fête aux Yves, aux Yvon, aux Erwan aujourd'hui, aux Youn. Eh oui, c'est la fête des Bretons.
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0: Jimmy Midi, c'était Patricia Cass, il est 7h12.
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0: Alors, combien de temps pour avoir un rendez-vous chez l'ophtalmo? Eh oui, c'est toujours aussi long. Une étude le prouve. On vous en parle ce matin. Et ce sera le sujet du billet d'humeur de David Ossiou, Mon œil, dans quelques instants. 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Bray Zizel, bon voyage, bonnes vacances en tous les cas, même en restant chez vous.
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0: Et ici, Bray Zizel vous révèle ce matin la dernière étude sur les délais pour obtenir un rendez-vous chez votre médecin. Et David Ossiou, eh bien, l'attente est toujours aussi longue.
6: 42 jours.

0: jours pour voir un cardiologue, 32 pour un dermato, 21 pour un ophtalmo. En France, attendre un médecin est devenu presque une habitude du quotidien. En fait, nous sommes devenus des patients très patients. Dans certains territoires, l'attente devient même spectaculaire. J'ai vu jusqu'à 164 jours pour avoir un rendez-vous chez un cardiologue dans le Gers. Et dans près d'un département sur deux, les délais continuent d'augmenter pour trouver une place chez un généraliste. Vous savez, il y a cette petite case sur Doctolib, me prévenir si un rendez-vous se libère. Le truc qu'on se refile presque comme une astuce entre amis, quand on reçoit la notification, on arrête presque tout. Eureka, un rendez-vous vient de se libérer, on arrête tout. Comme si décrocher un créneau rapide était devenu une petite victoire du quotidien. Mais il y a un détail très important dans cette étude. Les chiffres que nous vous donnons ne concernent que les rendez-vous obtenus, pas ceux qui cherchent pendant des semaines pour finalement renoncer. Combien de patients repoussent une consultation chez un cardiologue alors qu'ils se sentent essoufflés? Combien se disent « ça peut attendre 2 sur 3 ». Longtemps, on a résumé le problème à une phrase, il manque des médecins. C'est vrai, d'ailleurs, 6 700 000 Français n'ont toujours pas de médecin traitant. Mais l'étude montre aussi que le nombre de médecins ne suffit plus à expliquer les délais. L'organisation des cabinets et des soins joue désormais un rôle majeur. Et l'exemple le plus frappant, c'est l'ophtalmologie. Les effectifs ont peu bougé, mais les délais ont été divisés par 2 depuis 2017 grâce à une autre façon de travailler, avec des assistants médicaux, une organisation collective, la répartition des tâches. Autrement dit, la question n'est plus seulement combien il y a de médecins, mais comment on utilise le temps médical.
1: Est-ce qu'on pourra encore se faire soigner à l'avenir? C'est la question aussi. Merci David Ossiou. Mon œil, tous les matins, votre regard sur l'actu. Dans la playlist bretonne, puisque Nantes est la capitale de la Bretagne, ça a été encore dit à l'arrivée de la Reda Adec, la course pour la langue bretonne, ce samedi. Voici Trianne. Bon réveil, 7h16.

0: prison de Nantes en live, c'était Trianne à 7h20. Dans quelques instants, on va vous faire découvrir une microbrasserie en Bretagne, évidemment, dans Ici ça marche, la chronique de Gaël Guéguin, c'est à Névé en Sud-Finistère. Elle a la particularité de proposer à la fois des bières mais aussi du kombucha. Vous ne connaissez pas encore kombucha, écoutez-nous dans 2 minutes. Bonjour Nicolas.
1: Bonjour Axel.
0: Nicolas, vous êtes à Saint-Sauveur dans le Finistère, c'est le moment du point météo, vous êtes notre correspondant. Alors, quel temps les pluies, c'est fini là? Parce que là, on a bien essuyé encore cette nuit.
1: Enfin. Il a plu toute la nuit.
0: Et plutôt fort, hein?
1: Très bien. Très bien, oui, avec un vent de 20-25 km/h dans la nuit. Bien costaud.
0: Bon, ça, c'est les jardins qui vont être contents, les champs aussi.
1: Non.
0: Quoi, les fraises ne sont pas contentes, c'est ça, au jardin?
1: Ça continue, je vais faire du riz à la place.
0: Ah oui, c'est ça, une rizière dans le jardin de Nicolas.
1: Voilà.
0: Très bien. Et le thermomètre dit quoi ce matin, Nicolas?
1: Alors là, on est à 12 degrés.
0: Voilà, de la douceur dès le matin.
1: Encore un petit peu de vent, mais bon, ça se calme un petit à petit.
0: On aura 16 degrés tout à l'heure à Saint-Sauveur et des beaux rayons de soleil. Vous avez envie de partager...
1: Ça commence à se pointer.
0: Ouais. Vous avez envie de partager quoi ce matin avec nous, Nicolas?
1: Vous connaissez les gens qui s'appellent les tintinophiles?
0: Les tintinophiles, amoureux de Tintin et Milou, c'est ça?
1: Entre autres.
0: Ah oui? Vous en faites partie?
1: Alors, Hergé n'a pas fait que Tintin.
0: Qu'est-ce qu'il a fait d'autre? Je ne me rappelle pas du tout.
1: Alors, la voiture de José.
0: Ah, et Joko, ben oui, bien sûr.
1: Oui, et Quick et Flippe-Queue.
0: Ah ouais, ça c'est des personnages qu'on a totalement oubliés, ouais.
1: Bah, c'est en faisant de temps en temps les vide-greniers, en allant comme un Morlaix, il y a Emmaüs, les chevaliers, tout ce qui est style Emmaüs. Il y a plein de livres, plein de bouquins. Et un jour, je suis retombé dessus. Je dis, bah, tiens, maintenant, on va partir à la chasse des autres héros de Hergé.
0: D'accord.
1: Georges Rémy.
0: Donc là, vous collectionnez tous les autres créations de Hergé.
1: Tout à fait. Oui.
0: C'est génial.
1: Vous pouvez voir en photo sur la page. D'ici Brisel.
0: D'accord, eh bien super, merci en tous les cas.
1: En même temps, le conseil à ceux qui n'arrivent pas à voir ici Brésilien sur leur télé, à cause de la boxe.
0: Ah oui, alors il faut, je vous explique tout simplement, si vous voulez nous voir en image, il faut avoir la TNT et vous êtes sur France 3 Bretagne, sinon rendez-vous sur le site internet ici.fr/Brésilien et là vous en avez en image aussi. Allez, je vous souhaite une belle journée Nicolas, merci de nous avoir parlé d'Hergé ce matin, à très bientôt, canabo. Comme promis, on file à la brasserie, à la micro-brasserie, avec 2 boissons différentes dans Ici ça marche, Gaël Guéguin, bière et kombucha, on peut les produire au même endroit.
2: Une micro-brasserie, c'est une entreprise qui brasse de la bière, mais apparemment on peut y faire aussi autre chose. On va le voir avec Loïc Legal, qui a créé Microbrase. Bonjour Loïc.
3: Bonjour.
2: Microbrase, c'est donc une micro-brasserie.
3: Bah oui, c'est ça, microbrasserie, donc je brasse principalement de la bière depuis 2020 à Névé. Et voilà, je me suis mis pour diversifier un peu la production au brassage de kombucha.
2: Est-ce que ce sont les mêmes outils qui servent à faire les 2 boissons?
3: Bon, je vous explique un peu pour la production de kombucha. Donc, on fait d'abord une infusion dans laquelle on va mettre la mère de kombucha. Donc, pour le début, c'est la même, pour la chauffe, c'est le même matériel. Et ensuite, par contre, pour les fermenteurs, on a 2 matériels, des cuves distinctes pour pas qu'il y ait contamination de la bière par le kombucha.
2: D'accord. Voilà. Sachant que ça n'a pas du tout le même goût, la bière et le kombucha.
3: Pas du tout. Donc, la bière, donc on est sur l'amertume. Il y a une seule levure qui transforme le sucre en alcool, donc on a ce parfum particulier de la levure, alors que dans le kombucha, donc on a des bactéries qui vont donner des côtés un peu acidulés, un peu vinaigrés à la boisson. Donc le kombucha c'est fait à partir d'infusion de tisane ou de thé.
2: Votre marque de bière c'est Microbrase ou c'est autre chose?
3: Non, c'est Microbrase. Donc Microbrase c'est la brasserie et chaque bière porte un nom. Et sur le style.
2: Le kombucha, lui.
3: Donc, poku-poku, voilà, pour ceux qui parlent un peu breton, donc c'est bisou-bisou. Alors, ça vient en fait du nom de la tisane que j'ai utilisée pour la première fois pour faire un kombucha qui s'appelait bisou-bisou. Une tisane fabriquée par Thomas de Herboriste à Tréguin. Donc, Thomas, son entreprise s'appelle Herbe Folle et qui fait pousser des plantes, qui les déshydrate et ensuite fabrique des tisanes, donc qui fait des assemblages pour les vendre ensuite. Donc il avait une tisane qui s'appelait Bisou Bisou à base de géranium rosa et de menthe, donc que j'adorais et que j'ai utilisé pour faire ce kombucha. Donc voilà, je suis pas allé chercher très loin pour trouver le nom du kombucha, j'ai juste traduit en breton le nom de la tisane.
2: Vous l'avez compris, micro-brase brasse de la bière et fait aussi du kombucha. Et le kombucha, on aime ça beaucoup, beaucoup.
0: Merci Gaël Guéguin, c'est à Nevey en Sud Finistère. Merci pour la découverte dans Ici ça marche. Les autres entreprises se réécoutent sur l'appli Ici Brésisel. Je veux du cuir à 7h25. Alain Souchon.

0: La chanson Olé Olé de Alain Souchon, 7h28, à suivre les infos dans quelques instants, avec à nouveau ce point sur l'enquête des médecins. Beaucoup de délais pour avoir votre médecin, ça vous en êtes rendu compte.
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0: Avant de revenir sur l'histoire d'un village isolé en Sud-Finistère, dans quelques instants, le reportage, voici les infos, le 90 secondes, Aude Razeau et cette étude d'Octolib.
5: Près de 2/3 des Français ont renoncé à chercher un rendez-vous médical dans les 12 derniers mois. Chiffre qu'on vous révèle en exclusivité sur votre radio ICI, étude de Doctolib avec la Fondation Jean Jaurès. Il faut 42 jours en moyenne pour obtenir un rendez-vous chez le cardiologue, 32 jours pour un dermatologue. Débat tendu en perspective à l'Assemblée avec l'examen du projet de loi d'urgence agricole. Il commence aujourd'hui avec plusieurs questions sensibles, les pesticides, le stockage de l'eau et l'élevage industriel. Les agriculteurs qui manifestent ce matin à Strasbourg pour dénoncer le plan engrais de la Commission européenne, insuffisant selon eux, il sera validé ce midi. Plusieurs centaines de millions d'euros pour aider ceux qui ont du mal à s'approvisionner en engrais avec la guerre au Moyen-Orient et l'augmentation des coûts. 22 ans après le meurtre du petit Jonathan Coulon, 10 ans disparu lors d'une classe verte, le procès de son meurtrier présumé s'ouvre aujourd'hui à Nantes. Il a toujours nié. Cet homme, un Allemand, a déjà été condamné à la perpétuité en Allemagne pour les meurtres de 3 garçons. Face à l'explosion des cyberattaques, la CNIL renforce ses contrôles. L'autorité protectrice de la vie privée va traquer davantage les manquements des organismes publics et privés en matière de cybersécurité. Record de violations de données l'an dernier, plus 50% sur les 3 dernières années. La Miss France 2023, la Guadeloupéenne Indira Ampio, représentera la France à l'élection de Miss Monde en septembre prochain. Je suis heureuse et déterminée à porter haut les couleurs de notre pays.
0: Bonne chance à elle. Merci Aude Razeau. 7h31, l'actu continue. Léo Rosé dans le Cap-Cisin, Sud-Finistère. Une route est fermée et c'est tout Mâlon qui se retrouve isolé.
6: Un pont vous manque et tout est dépeuplé. En résumé, le pont au-dessus de la rivière Le Goyen qui relie Confort-Mellard et Mâlon s'est effondré sous l'assaut des tempêtes de l'hiver en janvier dernier. La route entre les deux communes est fermée depuis 4 mois. Résultat, le bourg de Mâlon est déserté. Les commerçants qui voyaient passer plusieurs centaines de voitures par jour se sentent désœuvrées, Angeline Demuinck.
7: Ce qui frappe dans le bourg, c'est un silence inhabituel.
8: On entend les oiseaux, mais plus les voitures. Hein.
7: Et ça désole Fabienne Jaffry. Depuis le comptoir de son bar tabac, elle aperçoit le panneau route barrée qui lui gâche la vie depuis 4 mois.
8: Je ne peux plus le cadrer. J'en peux plus de le voir, ce panneau.
7: Les 1700 voitures qui passaient chaque jour devant sa porte ne sont plus qu'un lointain souvenir. La commerçante évalue sa perte de chiffre d'affaires à environ 25%.
8: J'ai les gens locaux, mais j'ai tout perdu, ce qui est clientèle de passage. Donc ça veut dire café le matin, paquet de clopes, colis. On va mettre un temps fou à la récupérer.
9: Parce que les gens ont pris d'autres habitudes.
8: Bah oui, c'est ça en fait le problème.
7: C'est aussi l'inquiétude de Mickaël Cordelier, le confiturier de la commune, qui a vu sa boutique se vider du jour au lendemain.
10: Là, je ne fais plus rien ici à Mâlon. Je cuis, je fais mes confitures, je livre tout le Finistère. Mais ici, même à la boutique, je ne fais plus de chiffres.
7: Des commerçants qui se sentent peu soutenus par leurs élus.
8: Autant confort que Mâlon, personne ne vient demander si on s'en sort, si on peut payer nos factures. Vous imaginez, regardez. Les saisons, c'est la terrasse. On a fait une terrasse l'année dernière, il y a un an. Elle va servir à quoi ? À qui ?
7: Ils auraient aimé un geste financier, comme pendant la crise sanitaire.
10: L'ancien maire, durant le Covid, nous avait octroyé le loyer des boutiques. Donc, quand on veut, on peut faire quelque chose. D'ici quelques mois, Mahalon va devenir un dortoir.
7: La difficulté, c'est que ce pont appartient à la commune voisine, explique le maire.
9: Il est sur la commune de Confort-Mellard. Et donc, il avait été envisagé au départ une solution provisoire. Donc, c'est-à-dire refaire le pont pendant 2 mois, 3 mois, de façon à ce que les voitures puissent passer entre Mahalon et Confort. Cette solution n'a pas été envisagée du tout par la préfecture. Trop dangereux.
7: Il n'y a donc pas grand-chose à faire, estime Raymond Bétrom.
9: On n'avait pas la main sur ce dossier-là. Hein. Déjà parce que c'était pas chez nous. Et deuxièmement, maintenant, c'est encore plus clair parce que la préfecture a mis son veto. Donc, comme ça... On attend, maintenant on n'a pas le choix.
7: Selon la mairie de Confort-Mellard, le marché de rénovation du pont vient d'être attribué à une entreprise. Elle espère le début des travaux pour l'été, septembre au plus tard.
6: Et le coût total des travaux est estimé à près de 400 000 euros. Reportage d'Angeline Demuynck à voir en photo et à lire sur ici.fr. 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
0: Journal complet dans 25 minutes avec Sébastien Paour.
6: Et on va revenir sur ces délais d'attente pour obtenir des rendez-vous chez le médecin. C'est le cas... chez le généraliste, pour les spécialistes aussi, c'est particulièrement vrai dans les Côtes d'Armor. Et le temps pour aujourd'hui dans les Côtes d'Armor et ailleurs, Axel, c'est gris et pluvieux ce matin.
0: Moi je dis un beau gâteau de bonbons, ça remonte le moral. Hein.
6: Un gâteau de bonbons,
0: Frédéric était tellement déprimé par la pluie.
6: Faut pas le laisser trop longtemps au four.
0: Non,
6: hein,
0: non, parce mais apparemment sinon, je pense qu'il y a la photo, mais à mon avis il n'existe plus. Hein. C'était anniversaire visiblement à Bodilis à la maison chez Frédéric.
6: Il y avait plus de bonbons que de gâteaux.
0: Un gâteau de bonbons, exactement. Un peu de réconfort, voilà, parce qu'il fait 12 degrés, il y a de la pluie, beaucoup de vent. Même si ces pluies ont tendance à s'arrêter dans le pays de Bodélis, elles sont plutôt vers le Morbihan maintenant, avec donc pas mal de pluies aussi sur le sud des Côtes d'Armor. On a encore quelques gouttes dans les monts d'Arrée, dans le pays de Guingamp également. Donc c'est une bonne nouvelle, les éclaircies arrivent après les averses, même si on pourra avoir encore des averses tout au long de la journée. Le vent, lui, s'invite encore comme hier, hein, 65 km/h de sud-ouest. Et puis des températures autour de 15 degrés à la Martine, 16 à Landerneau, à Brest ou à Douarnenez, 17 à Quimper, les Châteaulins, dans le pays de Quimper également à Plugufan. Dans les Côtes d'Armor, comptez 16 à Paule et dans le Morbihan, 17 à Erdeven.
6: Et sur la route, Axel, est-ce que ça circule bien ce matin ?
0: Alors, il y a un premier ralentissement qui se fait sentir à Plouermel, entre Josselin et Plouermel. Ce sont des travaux qui ont débuté ce matin sur la Nationale 24 et ça va vous enquiquiner pendant un mois et demi. Vous circulez sur 10 kilomètres sur une seule voie, donc à 80 km/h au lieu de 110 habituellement. Et puis certaines bretelles d'entrée, par exemple des échangeurs de la Belle Alouette ou de l'Abbaye aux Oies sont fermées. Bretelles de sortie de Plouermel-Ouest fermées également. Donc l'axe Lorient-Rennes va vous prendre plus de temps pendant les semaines à venir. Voilà, il y a un petit ralentissement habituel à Lanester en venant de Auray sur la Nationale 165 ce matin. Et un petit ralentissement aussi qui commence sur les travaux de Briec. Après Briec en direction de Auteuil sur la Nationale 165. Bon courage.
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0: Allez, vous profitez des éclaircies jusqu'à 21h53 à la Pointe Bretonne. On approche de l'été, hein, mine de rien. Bonne fête aux Yves, Yvon, Erwan. C'est le patron de la Bretagne aujourd'hui.

0: Indochine, j'ai demandé à la Lune, il est 7h40.
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0: Aujourd'hui, c'est la fête de tous les Bretons, la Gwels en Erwan, la fête de la Saint-Yves. Mais qui était Saint-Yves ? Eh bien, on le verra dans quelques instants avec le petit cours de breton et tous les mots, tous les prénoms qui se rapportent à Yves en langue bretonne. Quoi de neuf, docteur Sébastien ?
3: Eh bien, c'est compliqué de voir le docteur. Les délais d'attente pour prendre un rendez-vous sont très longs, notamment en Bretagne. On en parle avec notre invitée dans un instant, Karine Méard, cardiologue à Lorient.
0: Elle sera avec nous en direct dans 7 minutes. Benoît Marcon Gagnard, Clément Soubigou.
4: Salut Didaxel, salut Donol.
0: C'est l'heure du petit cours de breton, le saint patron de la Bretagne, aujourd'hui dans le petit cours.
4: Ça fait plusieurs siècles que ça dure, le 19 mai en Bretagne, nous célébrons Yves. Mais connaissez-vous son nom en breton ?
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4: Avant de parler de lui, un peu de vocabulaire qui va bien. Gwels an Erwan. Ça, au moins, ça fait consensus, ce qui est rare en breton. Gwel, la fête calendaire. Donc on peut dire « Irio Emma Deves Gwels an Erwan ». Aujourd'hui, c'est donc la fête de la Saint-Yves, qui est l'un des rares saints bretons reconnus par le Vatican. Et Saint Erwan, Saint-Yves, est fêté en Bretagne, mais bien ailleurs, car il est le saint patron de la Bretagne, mais aussi celui des hommes de loi. Une chose est sûre, il est bel et bien breton. Il s'appelait Yves Elory de Kermartin. Saint Erwan pour les intimes, voilà pour les mots de base. Gwel Saint Erwan, la Saint-Yves. Saint Erwan, saint patron de Braise, hag an alvokadet. Saint-Yves, saint patron de la Bretagne et des avocats.
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4: Alors évidemment, si on prend un dictionnaire, on voit que Yves, c'est la version française du prénom Erwan. Donc Saint Erwan, Saint-Yves, aucun souci quand on parle du saint en question. Mais par contre, quand on demande à un bretonnant l'équivalent du prénom Yves en breton, eh bien là, ça se corse. Erwan, c'est donc la version du Trégor. Mais dans les particularités locales, nous avons de nombreuses variantes, comme Youn, Youen. Eh bien oui, Youn, Youen, c'est Yves en breton. Dans le Léon, le Nord Finistère, on peut dire Yvon, Yves, Nif, Ivo, voire encore Eozen. Eh bien là, c'est toujours Yves. Dans le Pays Vanté, on trouve des variantes comme Ewan, Ewan, Ewan, mais aussi Ivo ou encore Ewen. Effectivement, à force, ben, on ne sait plus trop à quel saint se vouer. Mais la seule chose est sûre, Saint Erwan se prononce comme ça quand on parle de lui. Hein, car il était originaire du Trégor, et là-bas on disait Erwan. Mais du coup, ça laisse le choix aux futurs parents. Si vous choisissez de donner un prénom breton à votre enfant, et que vous choisissez Yves, eh bien en breton, vous aurez le choix entre eux. Yvon, Yon, Nif, If, Schön, Iwan, Irwan, Ewen, Iwan, Ivo, ou encore Erwan. Voilà, c'est riche. Bon, allez, à bientôt pour d'autres découvertes. D'Ahenta.
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0: Imagine, t'as 14 enfants. Tu as le choix.
3: Tu peux tous les appeler Yves.
0: Tu peux tous les appeler Yves. Merci, moi, d'ailleurs, Clément Soubigou. À demain pour un autre cours de breton. Il est 7h43.
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0: Des délais pour avoir un rendez-vous chez le médecin. On en parle avec notre invitée Karine Méard, cardiologue à Lorient dans quelques instants. Juste après, je partirai au Chi. Il est 7h45. Bon réveil avec ICI Brésil.

0: La chanteuse Oshi à 7h48. 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
0: Et ce matin, Sébastien Paour, on parle des délais pour prendre un rendez-vous chez le médecin avec notre invité.
3: Oui, parce que d'après l'étude de la Fondation Jean Jaurès et de Doctolib, dont on vous parle depuis ce matin sur Ici Brézizel, les délais pour prendre un rendez-vous sont particulièrement longs partout en France et notamment chez nous en Bretagne, jusqu'à 84 jours pour obtenir un rendez-vous chez l'ophtalmo dans les Côtes d'Armor. Mais ce ne sont pas les seuls spécialistes qui sont très compliqués à voir. Il y a aussi les cardiologues. Bonjour docteur Karine Méard. Est-ce que vous m'entendez, docteur? Est-ce que vous êtes avec nous, docteur Karine Méard?
0: Les délais sont en effet longs pour avoir un médecin.
3: Il y a aussi au téléphone. Est-ce que la cardiologue à la clinique mutualiste de Lorient, le docteur Karine Méard, est en ligne avec nous? Docteur, est-ce que vous nous entendez?
0: On l'a perdu pour le moment. On va essayer de la rejoindre avec l'aide de Maxime au standard d'ici Brézizel.
3: Est-ce que Maxime parvient à joindre le docteur Karine Méard, qui est cardiologue à la clinique mutualiste de Lorient, secrétaire général du syndicat des cardiologues de l'Ouest, qui doit nous parler de cette spécialité qui, elle aussi, connaît des délais d'attente un peu longs. Est-ce que le docteur Karine Méard est en ligne avec nous?
4: Oui, bonjour, je suis bien en ligne.
3: Bonjour docteur, décidément, on constate qu'il est compliqué de vous avoir, y compris au téléphone, voilà, pour participer à l'antenne d'ici Brézizel ce matin. Merci d'être avec nous. Je plaisantais évidemment, mais pas tant que ça, puisque les délais sont importants pour vous aussi. Deux mois en moyenne, 60 jours pour obtenir un rendez-vous avec un cardiologue dans le Finistère et le Morbihan. C'est ce que vous constatez aussi dans votre cabinet à Lorient?
4: Oui, oui, tout à fait. Oui, même avec des fois des délais un petit peu plus longs, on peut dire 4 à 6 mois en moyenne. Et on essaye de prendre, quand il y a des urgences, on rajoute les gens entre deux consultations, ce qui fait qu'on a des consultations assez chargées. Oui.
3: Comment vous expliquez ce manque de médecins plus généralement, mais ne parlons que de votre spécialité, la cardiologie? La Bretagne n'attire pas les médecins?
4: En fait, il faut savoir qu'il y a eu une augmentation de la population après 2020. Donc en fait, il y a beaucoup de retraités qui se sont installés en Bretagne.
3: Après le Covid?
4: Voilà, donc il y a eu aussi une diminution du nombre de médecins, de jeunes formés. Donc en fait, ça fait vraiment un décalage. Il y a eu beaucoup de départs à la retraite qui n'ont pas été remplacés. Donc ce qui fait qu'on est un petit peu sous-doté, nous, au niveau des cardiologues libéraux par rapport à la moyenne nationale en France.
3: Vous êtes combien sur la région Bretagne, par exemple, et combien faudrait-il que vous soyez pour que les délais soient nettement plus courts?
4: Ouais, en fait, on est 210 cardiologues donc libéraux en Bretagne. Je compte pas les cardiologues hospitaliers. En moyenne, on est à 5 cardiologues pour 100 000 habitants. Et en moyenne, en France, c'est entre 8 pour 100 000 habitants. Donc, en fait, on est un petit peu en dessous. Il y a pire en France. Tout ce qui est l'Occitanie, le Cantal, etc., ils sont vraiment sous-dotés aussi. Et par contre, toutes les grandes villes, comme la région parisienne, ils sont bien. 11 pour 100 000 habitants, ils sont bien.
3: Oui, 5 pour 100 000 habitants, donc en région Bretagne, alors que les besoins en cardiologie sont nombreux, notamment à cause du fait que la population de la Bretagne vieillit.
4: Ben oui. Du coup, plus on vieillit, plus on a des maladies cardiovasculaires. Et là où il faut qu'on agisse, en fait, c'est vraiment sur la prévention, gestion de l'obésité, des campagnes de publicité pour l'arrêt du tabac. Il faut gérer le diabète, le cholestérol, et ça, c'est vraiment notre travail.
3: Oui, parce que les maladies cardiovasculaires sont la deuxième cause de mortalité en France, près d'un million 200 000 hospitalisations, 140 000 décès. On anticipe que la population française va vieillir, les plus de 75 ans auront doublé d'ici 2070. Ça, c'est une situation qui fait peur à la syndicaliste de cardiologie que vous êtes?
4: Non, parce qu'on essaie de mettre en place des choses. Je pense qu'il faut être un petit peu moderne aujourd'hui et utiliser les téléconsultations, des nouveaux métiers comme l'assistant médical qui va nous permettre d'avoir des consultations. En fait, elle va nous aider à faire nos consultations. Donc, nos consultations dureront moins longtemps. Nous, on sera vraiment concentré sur le cœur de notre métier et pas par de l'administration. Et puis des nouveaux métiers comme les infirmiers en pratique avancée qui, eux, peuvent nous aider à faire des consultations de suivi.
3: Donc ça, c'est une des techniques pour vous aider.
4: Voilà. Augmenter évidemment le nombre d'internes, ça c'est indispensable. Aussi, ce qu'on fait nous déjà dans notre cabinet à Lorient, c'est qu'on On va une fois par semaine à Pontivy, par exemple, dans des régions où ils sont sous-dotés et ils n'avaient plus de cardiologues. Donc, ce qui fait qu'on a maintenu les consultations dans le centre-Bretagne.
3: Voilà quelques-unes des pistes pour faire baisser le nombre de consultations, le délai d'attente pour obtenir un rendez-vous chez le cardiologue. Merci à vous, docteur Karine Méard, d'avoir été avec nous. Karine, cardiologue à la clinique mutualiste de Lorient et secrétaire générale du syndicat des cardiologues de l'Ouest.
0: Il est 7h53. Soyez prudents à Dirinon, à la sortie de Bray sur la Nationale 165, il y a eu un accident en direction de Quimper. Un petit kilomètre de bouchon s'est formé. Bon courage, retour des infos dans 7 minutes. Voici Chris de Burgh. On fera aussi un voyage dans le temps avec Stéphane Bern.

0: on Emotion, Chris de Burgh à 7h57. Si je vous dis la pascaline, vous pensez à quoi, Sébastien Paour?
1: La pascaline, à rien.
0: Un billet de 500? Ah, à l'époque où il y avait...
1: Ah oui, il y avait Pascal sur le billet de 500.
0: Ça a un petit rapport, c'est pas tout à fait ça. Explication, voyage dans le temps avec Stéphane Bern dans quelques secondes.
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0: Allez, un petit peu de maths et d'histoire avant l'actu. Stéphane Bern, bonjour.
6: Bonjour Axel et bonjour la Bretagne.
0: Et on va se tourner vers Pascal. À l'époque, il n'avait pas encore sa tronche sur les billets de 500 français. Voilà, on va se tourner au temps, Stéphane Bern, d'un adolescent français qui invente une machine capable de faire des additions et toute seule.
6: Quand un fils regarde son père crouler sous les calculs d'impôts, il décide de fabriquer une machine à compter, plus pratique que les doigts. Rouen, 1642. Dans l'intendance de Normandie, les tables disparaissent sous les registres. Colonnes de chiffres retenues, additions interminables et mots de tête à répétition. Étienne Pascal, magistrat chargé de lever l'impôt pour le roi, passe ses journées, souvent ses nuits, à faire des comptes. Pour lui, c'est pas soirée Koh-Lanta, c'est soirée Compta. Son fils Blaise l'observe. Il n'a pas encore 20 ans, mais c'est déjà un petit génie des mathématiques et surtout un bricoleur très têtu. Le genre de type un peu agaçant qui démonte les objets et qui arrive en plus à les remonter. En regardant son père s'épuiser sur ses additions, il se dit qu'après tout, une machine pourrait bien s'en charger. Pendant des mois, Blaise Pascal l'imajuste, teste des roues dentées. Ni geek, ni MacGyver. Le principe est simple. Chaque roue représente un chiffre. Quand elle passe de 9 à 0, la roue suivante avance d'un cran, exactement comme une retenue dans une addition, mais sans se tromper au milieu. Après quelques mois de travail, la machine fonctionne. La pascaline est née, la première calculatrice mécanique vraiment opérationnelle. Une petite boîte de métal capable d'additionner et même de soustraire toute seule, sans pile, mais avec beaucoup de génie. Blaise Pascal en fabrique une vingtaine, pour les financiers, pour les administrations. Mais la machine reste chère, fragile et un peu trop en avance sur son temps. Aujourd'hui, les machines calculent tout pour nous. Blaise Pascal avait eu cette intuition 3 siècles avant les ordinateurs. Tremble Silicon Valley, la révolution avait commencé en Normandie.
0: Alors si vous remplissez encore votre feuille d'impôt papier avec la pascaline, vous avez jusqu'à minuit ce soir, pas plus.
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0: Les infos à 8h, nous sommes mardi le 19 mai, bonne Saint-Erwan. Sébastien Paour, vous l'avez peut-être constaté, hein, vous-même, vous qui nous écoutez, vous cherchez un médecin, un rendez-vous, et c'est très long.
1: Oui, que ce soit un généraliste ou un pédiatre pour votre bébé, un cardiologue pour vous, un dentiste pour toute la famille, les délais pour obtenir un rendez-vous sont effectivement très longs. Et confirmation ce matin avec cette étude de Doctolib et de la Fondation Jean Jaurès que vous révèle votre radio locale ici Bray Zizel. Deuxième édition des cartes de France de l'accès aux soins. L'étude compile les données de plus de 80 000 professionnels de santé qui utilisent la plateforme Doctolib. Ça représente plus de 234 millions de consultations réalisé l'an dernier par 10 professions de santé libérales comme celles qu'on a citées. On apprend que près de la moitié des départements français enregistrent une hausse des délais en médecine générale, mais c'est du côté des spécialistes que les délais sont très longs et notamment Delphine Gocho dans notre région.
7: Et la palme du délai le plus long revient aux Côtes d'Armor. 84 jours pour obtenir un rendez-vous chez un cardiologue, alors que le délai médian en France est de 21 jours. C'est à peine mieux dans le Finistère, le Morbihan et l'Ille-et-Vilaine, où le délai moyen pour une consultation oscille entre 31 à 60 jours. Pourtant, rappelle l'étude de la Fondation Jaurès, avec Doctolib, les maladies cardiovasculaires sont la deuxième cause de mortalité en France, avec environ 140 000 décès chaque année. Elles sont donc un enjeu majeur de santé publique. Autre spécialiste où il faut attendre des jours, voire des semaines, pour obtenir un rendez-vous, les gynécologues, particulièrement dans le Finistère et les Côtes d'Armor. Là aussi, on sait que les retards de dépistage peuvent conduire à des diagnostics tardif des cancers du sein ou du col de l'utérus. D'ailleurs, l'étude révèle que près de 2 patients sur 3 ont renoncé à chercher un rendez-vous, faute de créneaux disponibles.
1: Et vous retrouvez tous les détails de cette étude sur ici.fr Breil Zizel. Vous trouverez aussi l'entretien avec le docteur Karine Méard, qui était notre invitée il y a quelques minutes, cardiologue à Lorient et secrétaire générale du Conseil National Professionnel Cardiovasculaire de l'Ouest. À la page santé, encore, la mairie de Quimper en violet aujourd'hui, comme chaque année depuis 5 ans, pour la journée mondiale des maladies inflammatoires chroniques de l'intestin. Le bâtiment sera éclairé en violet, la couleur symbole de ces maladies chroniques qui touchent 300 000 personnes en France.
0: Dans l'actualité à 8h, de la Bretagne perd des plages et des ports labellisés pavillon bleu.
1: Oui, le palmarès 2026 de ce label international de tourisme durable a été dévoilé hier. 100 ports de plaisance et 384 plages sont distingués cette année, dont 27 en Bretagne, avec la halte fluviale de Saint-Martin-sur-Oust dans le Morbihan, mais 3 plages de Guidel quittent le palmarès, la Falaise, le Loc et Pennermalo, ainsi que les ports de Paimpol dans les Côtes d'Armor et de Port-Launay dans le Finistère. Vous avez la carte là encore des pavillons bleus sur le site et sur l'appli ici. Et à propos d'environnement, les conséquences de la rave party organisée le week-end dernier à Monteneuf dans le Morbihan, alors que les sénateurs ont commencé l'examen du projet de loi Riposte hier, un texte destiné à lutter contre les troubles quotidiens à l'ordre public, qui prévoit notamment un nouveau délit pour l'organisation d'une free party, 2 ans de prison et 30 000 euros d'amende. Les fêtards s'y opposent et ils en ont donc fait la démonstration dans la nuit de samedi à dimanche dernier. Pour rejoindre cette fête sauvage près de Plohermel, ils ont traversé la réserve naturelle régionale des Landes de Monteneuf, un espace naturel exceptionnel, 124 hectares, qui abrite des animaux et des plantes sensibles. Charlotte Lucas, elle a conservatrice de cette réserve.
8: Quand vous avez du piétinement sur des parcelles dans lesquelles des espèces sensibles nichent, notamment au sol, c'est un vrai problème, parce qu'on imagine que les oiseaux nichent que dans les arbres, mais non, il y a des oiseaux qui nichent au sol aussi. On a l'engoulevent d'Europe, là au sol vous pouvez avoir plein de petits passereaux, il y a certains petits bruants qui vont nicher, faire un nid à la limite entre le sol et certains buissons, ça reste très sensible. Et puis on parle que des oiseaux, mais il y a aussi, enfin tout ça c'est l'habitat de certains papillons, vous avez des plantes qui hébergent les œufs des papillons, vous avez des orthoptères, des tas de choses, il y a des reptiles aussi. Enfin voilà, c'est l'habitat de tout un petit peuple, ces parcelles-là. Ils ont coupé à travers toutes les parcelles. Et tout ça, c'est classé. On fait des rappels à la réglementation régulièrement aux promeneurs qui sont là, en leur demandant bien de rester sur les sentiers, etc. Tout le monde respecte. Et puis, bah, vous avez ça en une nuit, c'est un peu désolant.
1: Voilà les dégâts avec cette rave party. Le regret de Charlotte Lucas, la conservatrice de la réserve des Landes de Monteneuf. Un ancien gendarme devenu inspecteur de l'aide sociale à l'enfance, condamné à 4 ans de prison. C'était hier au tribunal de Lorient, condamnation pour des agressions sexuelles sur de jeunes femmes entre 2014 et 2018. L'homme de 53 ans travaillait à l'époque pour le conseil départemental du Morbihan et il faisait des réflexions à ces jeunes femmes sur leur tenue, leur physique. Il leur proposait d'aller boire un verre et dans le cadre de l'aide sociale, il leur promettait aussi une aide pécuniaire ou l'accès à un logement. Il a interdiction d'exercer toute activité salariée ou bénévole au contact régulier de mineurs pendant 10 ans et il devra verser 10 000 euros à la principale victime.
0: Il est 8h05, les joueurs du Stade Brestois sont en vacances.
1: Aucun d'entre eux n'est sélectionné pour la Coupe du Monde de football qui débute dans un peu plus de 3 semaines aux États-Unis, au Canada et au Mexique. Et comme la saison de Ligue 1 est terminée, les voilà effectivement libres de se reposer. Les Tizèfs restent dans l'élite l'an prochain, mais le bilan est mitigé. 10 victoires, 10 nuls, 14 défaites, 43 buts marqués pour 54 encaissés et une élimination d'entrée en Coupe de France. Vous vous souvenez, sortie par les amateurs d'Avranches au tir au but, c'était juste avant Noël. Une saison moyenne donc, après 2 années particulièrement réussies, 3e et 9e de Ligue 1. Il faut donc maintenant bien négocier l'intersaison qui s'annonce mouvementée. Pour Frédéric, un supporter brestois.
9: Bilan un peu mitigé, globalement. Par rapport aux saisons précédentes, effectivement, je pense qu'on n'est pas sur un bilan comptable hyper satisfaisant. Mais bon, globalement, le maintien est assuré. Ça fait la 8e saison d'affilée que Brest est en Ligue 1. Donc ça, c'est un point quand même de satisfaction. Après, se projeter sur la saison prochaine, c'est quand même assez compliqué au regard effectivement du départ de Grégory Lorenzi et puis de toutes les incertitudes qui planent autour d'un certain nombre de joueurs. Mais bon, on fait confiance au président pour mener à bien cette échéance de l'intersaison. Quoi.
10: C'est une grosse perte quand même, hein, Grégory Lorenzi. Hein.
9: Ah, effectivement, 10 ans au club, un bilan extrêmement positif en tant que directeur sportif. Le fait d'avoir été chercher des joueurs comme de qualité et de les avoir revendus à des très bons prix, donc ça a apporté énormément effectivement au club. Donc sa perte est effectivement très importante. Il n'y a pas de nom qui circule pour le remplacer, donc pour l'instant c'est un peu incertain.
1: Voilà, Frédéric, supporter d'Etizef, qui pose bien les enjeux des trois prochains mois avec notre correspondant à Brest, Nicolas Olivier. Reprise de la Ligue 1 le week-end du 23 août. 8h07, la météo, c'est de la pluie, mais de la pluie assez douce.
0: Ah bah très douce, de la pluie à 13 degrés, j'en veux encore moi. Bon, elle se déplace, hein, ça y est, le Finistère revient au sec avec encore quelques pluies, les deux Rostronin à Guingamp vers les Ardrieux, pas mal de pluies aussi dans le pays de l'Oudéac et dans l'est du Morbihan maintenant. Donc on retrouve un temps plus sec avec des éclaircies à l'arrière. Le vent de sud-ouest est aussi fort qu'hier, hein, 65 km/h de sud-ouest par endroit. Et puis nous avons des températures dans... Alors, je ne vous cache pas que l'après-midi, peut-être une averse pourrait aussi arriver entre les nuages et les éclaircies. Vous aurez 17 degrés à Plougufant dans le pays de Quimper, 16 à Concarneau, à Morlaix, à Brest ou encore à Carhaix, 15 degrés à La Martyre dans le Nord Finistère, 16 à Paul, près de Carhaix, mais là c'est dans les Côtes d'Armor, 17 à Erdeven dans le Morbihan. Voilà.
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0: Sur la route, il y a plusieurs soucis. Un accident à Dirinon en sortant de Brest direction Quimper sur la Nationale 165. Il y a un petit kilomètre de bouchon. Autre accident à Vannes avec 3,5 km de bouchon en direction de Lorient sur la Nationale 165. À Lorient, où le bouchon était assez important ce matin. Ralentissement, voilà, ça roule quand même. Mais entre Brandérion et Lorient, donc 7,5 km. Et puis une nouveauté, parce que voilà, toutes les semaines, il y a des travaux nouveaux. Entre Josselin et Plohermel, vous roulez sur 10 km sur une seule voie dans les deux sens. Donc c'est assez ralenti sur cette portion de la N24 et ça va durer 6 semaines. Attention, certaines bretelles sont fermées pour entrer ou sortir dans ce coin du Morbihan.
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0: Profitez hein, de la belle journée quand même avec quelques éclaircies jusqu'à 21h53. Il y aura plus de soleil demain. Encore plus jeudi et vendredi. Le thermomètre monte jusqu'à 24, 27 vendredi. Même s'il y a quelques averses ce dimanche.

0: débranche tout, c'est France Gall, 8h12, restez avec nous.
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0: Ouais, restez avec nous parce qu'on va vous dévoiler le travail absolument exceptionnel d'un graphiste brestois. Voilà, donc il fait des affiches, hein, il fait des logos pour des entreprises, pour des musées ici dans le Finistère. Mais il a une autre corde à son arc. Il fabrique des maquettes en 3D, mais avec des matériaux tout simples et tout à la main. Mais attention, des grandes maquettes de demain, des manoirs, des châteaux, des chaumières. Il a un projet d'ailleurs, il nous en parlera, pour l'écomusée des Monts d'Arrée. Voilà, il sera avec nous. Dans Ils sont fous, c'est breton, Frédéric Taheron avec nous. Allez, dans 7 minutes. Hein. Et avant cela, on vous fait gagner des cadeaux. Le jeu de la carte postale, à vous de retrouver la commune bretonne. Et vous partez, eh bien, pour le spectacle de Philippe Cavrivière. Tu crois que c'est une bonne idée ? Il sera à Quimper au pavillon, samedi 30 mai à 20h30. Philippe, vous le connaissez peut-être parce qu'il a été longtemps la plume de Canteloup. Canteloup pour ses chroniques à la télé, ses moments d'humour et d'humeur à la télé. Là, il va naviguer sur scène entre rire et émotion. Et il va parler de choses qui font mal, mais avec humour. Il faut dire qu'il a perdu sa petite sœur d'un cancer à l'âge de 7 ans. Voilà, ça nourrit aussi fortement d'émotion son spectacle. Philippe Cavrivière à Quimper le 30 mai, si vous retrouvez la commune du jour. 02 98 53 65 65. On entend les oiseaux, cher Hervé. Ici, la rue d'Ouessant ne mène pas vraiment à l'île d'Ouessant. Et la rue de la Montagne mène plutôt vers l'ancienne gare. Oui, il y a eu une gare qui n'est plus en service ici. Ici, le chiffre roi, c'est le 7. Et le saint local, qui a donné son nom à la commune, savait changer les miches en cailloux. J'explique, un jour il n'était pas content, le boulanger ne voulait pas être gentil avec lui. Il a transformé ses pains en cailloux. Et il y en a une trace dans cette commune. Allez, Kenavo, à Renta Cuelette. Où sommes-nous aujourd'hui? 02 98 53 65 65.
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0: Allez, c'est l'heure de C'est pas vrai, votre rendez-vous anti-arnaque et des conseils en toute sécurité. En toute sécurité sociale, j'ai envie de dire. Des faux mails, en effet, de la Sécu circulent en ce moment et ils risquent de piéger pas mal de monde au draseau.
7: Et oui, parce que ces mails, je ne les avais encore jamais vus. Je vous parle souvent des faux messages de la Sécu pour renouveler la carte vitale, c'est l'arnaque la plus classique. Là, c'est pas ça. Assurance maladie, c'est écrit en gros. Bonjour, nos services procèdent à la vérification

0: Les coordonnées de contact. Et vous êtes invité à cliquer sur un bouton appelé « Remplir mes informations ». Première chose à savoir, la Sécu, la vraie, ne vous demandera jamais de cliquer sur un lien pour une mise à jour urgente. Et là, dans le mail, c'est urgent. Date butoir dans 2 jours, ça laisse pas beaucoup de temps. Deuxième alerte. Le mail vous dit, de manière élégante, que si vous ne cliquez pas, vous risquez de ne plus être remboursé la prochaine fois que vous allez chez le médecin. Alors, ce n'est pas écrit comme ça. On vous parle de garantir la continuité de vos prestations. Mais derrière, en fait, le message, c'est ça. Et ça ne va pas non plus. La Sécu ne va pas interrompre vos remboursements pour une histoire de numéro de téléphone ou d'adresse mail.
1: Alors, Aude, ce mail frauduleux contient aussi un numéro de téléphone. De quoi il s'agit ?
0: Alors là, c'est assez drôle, je dois dire. C'est un numéro au cas où j'ai besoin d'aide. Donc, je fais ce qu'il ne faut surtout pas faire. Allons-y, j'appelle.
2: Bonjour et bienvenue chez Mondial Relais. Merci de votre appel. Nous allons vous répondre dans quelques instants.
0: Ah, c'est pas la Sécu. J'ai vérifié, c'est vraiment le numéro du service client de Mondial Relais. Les escrocs l'ont mis là, sans doute histoire de faire sérieux. Copier-coller les numéros dans Google, bonne méthode aussi pour démasquer un malfaiteur.
1: Voilà, il y en a qui s'ennuient dans la vie et qui font des blagues comme ça en mettant ces numéros et ces pièges pour la Sécu. Merci du conseil, Aude Razo. Il est 8h16.
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1: 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La Grande Marée, excellent réveil à tous.

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0: Radio Sec, la Grande Marie, il est 8h19. Cette maison à pans de bois du XVIIe siècle, destinée à stocker le blé, des communs, comme on dit, au-dessus de la coursive en bois, c'est un joyau de l'architecture bretonne, au manoir de Kernot à Mélac. Et dans l'entrée des bureaux de notre invité, eh bien, il en a fait une réplique de 2 mètres de long, une vraie maquette. Il est graphiste depuis 28 ans, ce Finistérien de Rospordin a fondé en 2011 son studio graphique Qu'est-ce tu fabriques ? Et il travaille aujourd'hui à Brest sur des cartes de visite, des affiches, des enseignes, pour le secteur du tourisme, des communes ou encore des musées du Finistère. Frédéric Taïron, bonjour.
1: Oui, bonjour Axel.
0: Vous faites un travail de graphiste, vraiment à la pointe de la technologie. Vous faites même aussi sur commande pour les collectivités, les entreprises, des visites virtuelles à l'aide de photos 360 degrés. Alors ça peut être des phares, des bateaux, des musées. Mais vous avez, Frédéric, une autre corde à votre arc. Vous êtes artisan maquettiste. Autrement dit, vous avez une prédilection pour le patrimoine ancien. Alors, à l'heure des logiciels en 2D, en 3D, à l'heure de l'intelligence artificielle, vous faites des maquettes à la main. Carton, bois, colle, rhodoïde, ils s'en foutent ces Brestois.
1: Un petit peu, ouais. Oui, c'est vrai que c'est une passion en fait qui date de mes études en fait. Quand j'étais étudiant, cette passion pour les maquettes, c'était un petit projet qu'on avait en commun avec un ami quand j'étais graphiste, mes études de graphiste, et j'avais commencé à réaliser une petite façade de maison. Et moi, j'avais plutôt bien réussi mon projet, et du coup, ça m'a donné vraiment l'envie de continuer en fait. Au début, je le faisais beaucoup en fait pour moi, puis j'ai eu quelques commandes comme ça au fil du temps.
0: Il n'y a pas d'outils sophistiqués dans ce travail-là. Il y a le côté artisanal qui vous intéresse aussi.
1: Ah voilà, c'est surtout ça en fait qui m'intéresse, vraiment le côté artisanal. J'utilise très très peu d'outils. On va dire mon outil principal, ça va être le cutter, une petite scie à bois, et puis voilà, en fait c'est vraiment très très artisanal. Ouais, c'est vraiment le côté qui m'intéresse. Quitter un peu les écrans, ça fait 30 ans que je suis graphiste.
0: Ah oui, il y a ça aussi.
1: Revenir un peu à... Ouais, c'est un peu aussi le but de la démarche, c'était quitter un peu les écrans et de reprendre un peu ce côté manuel que j'ai toujours adoré réaliser en fait.
0: Avec des maisons incroyables, des manoirs, des chaumières, des maisons normales. Normande, où chaque pierre, là aussi, alors oui. C'est gravé à la main.
1: Alors oui, pour prendre l'exemple, vous parliez du manoir de Kernot là tout à l'heure, enfin le commun à pans de bois qui est juste en face. Là, c'est une maquette qui fait quasiment 2 mètres que j'ai réalisée il y a quelques années, et j'ai passé en fait rien qu'à graver les pierres, j'ai dû passer 4 jours, je pense, 4 journées pleines à graver les pierres une à une, dans une sorte d'enduit en fait.
0: Rien.
1: Donc, c'est un petit travail de patience.
0: Que pour voilà le plaisir aussi de la finesse. Votre dernière maquette, on va la voir d'ici quelques mois. Ça sera au moment des journées du patrimoine, au moment de la rouverture. Ouverture du moulin de Kerouat à Comana. C'est un travail pédagogique aussi que vous avez préparé là.
1: Oui, c'est ça. Oui, c'était la demande. En fait, la maquette devait pouvoir être manipulée par le public. C'est-à-dire, il y a des petites pièces, on a appelé ça des pièces puzzle, en fait, qui sont émontées sur la maquette et qui représentent en fait les 4 types de pierres qui composent en fait cette maison. C'est la maison Fagot en fait qui a dans cette vallée là des moulins.
0: Donc granit, et, schiste, donc, par exemple.
1: Oui, voilà, ouais, c'est ça, je suis ardoisier, et il fallait que la maquette soit très très solide. Et donc ça change un peu en fait du travail que j'ai pu faire avant, parce que ce que je faisais avant, c'était vraiment comment dire, beaucoup plus précis en fait, dans beaucoup plus de détails. Là, c'est vraiment une maquette en contreplaqué qui est peinte, assez simple, on va dire légèrement stylisée en fait par rapport à sa forme actuelle. Donc, mais c'était vraiment un travail très très intéressant parce que c'était un peu nouveau pour moi de réaliser ce type de maquette.
0: Et on la verra au moment de la rouverture des moulins de Kerouat à Comana dans le Finistère, mais seulement au mois de septembre. Et alors, vous faites pour des particuliers, on peut vous faire des commandes. Quel genre de demande on vous fait ? C'est parce que c'est affectif ? On a besoin d'une trace d'un lieu qu'on aime bien ?
1: Oui, une des plus importantes que j'ai pu faire, c'était une maison à Annecy. Donc pas du tout dans la région, mais c'était 4 enfants en fait qui m'avaient contacté pour réaliser la maquette familiale, enfin la maison familiale en fait où ils avaient toujours vécu et qui venait d'être détruite. Et ils voulaient offrir ça en fait à leurs parents tout simplement pour garder une trace en fait de leur maison d'enfance quoi. Donc la maison faisait à peu près 80 cm de côté avec un petit aménagement paysager aussi tout autour. C'était vraiment une des plus compliquées que j'ai pu avoir à faire parce que la maison n'existait plus, donc c'était par rapport à des plans et des photos qu'ils avaient pu prendre avant. Donc c'était C'était très très intéressant comme travail.
0: Et c'est assez impressionnant parce que vu les photos que certains peuvent voir là, en nous regardant sur France 3 Bretagne, eh ben, on dirait des vraies maisons. Voilà, ça pourrait servir de maquette dans des vrais films, comme ça doit se faire dans ce métier aussi. Eh ben, un grand merci pour cette découverte, ce métier à l'ancienne qui vous fait sortir un petit peu des écrans de votre boulot de graphiste. Frédéric Taïron, il y a votre site internet, on trouve tout votre travail sur qu'estufabrique.fr. Merci beaucoup d'avoir été avec nous.
1: Merci beaucoup à vous. Bonne journée à tous. Au revoir.
0: Alors, on a Saint-Égonec, le Huelgoat, le Saint pour la carte postale bretonne du jour. On recherche une commune du Finistère. Le chiffre 7 est important. 7 pierres, mais aussi le chiffre 7777. À tout de suite.

0: duel au soleil. Suspense pour Étienne Dao. 8h27, suspense pour la carte postale bretonne du jour. Quelle commune avons-nous choisi? Il y a un spectacle d'humour à gagner dans quelques secondes.
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0: Cher Hervé, ici la rue d'Ouessant ne mène pas vraiment à l'île d'Ouessant et la rue de la Montagne mène plutôt vers l'ancienne gare. Ici, le chiffre au roi est 7, mais où sommes-nous? Bonjour Anne-Marie.
4: Bonjour.
0: Vous êtes à Saint-Renan dans le Nord Finistère, sous le soleil, hein, ça y est.
4: Oh oui, c'est grisâtre un petit peu, mais allez, on va faire confiance.
0: Ouais, il n'y a plus de pluie, voilà. Alors, voilà. Où sommes-nous ce matin, dans quelle commune?
4: Alors, moi, j'aurais dit Lanrivoiré.
0: C'est pas très loin de chez vous. Qu'est-ce qui vous fait penser à ça?
4: Parce que je connais un petit peu, je sais qu'il y a sept pins à l'entrée du cimetière.
0: Exactement, sept pierres rondes, dont la légende raconte que le saint local, Rivoiré, n'était pas tellement content face au boulanger qui avait refusé l'aumône. Il lui avait refusé l'aumône. Du coup, il a transformé ses miches en sept pierres.
4: Voilà,
5: belle histoire.
4: À l'entrée du cimetière.
0: Voilà. Il y a sept pierres, il y a aussi l'histoire des 7777 saints martyrs qui seraient inhumés à l'Enrivoiré. Vous la connaissez, cette histoire, non?
4: Non, pas trop, mais je sais qu'il y a plein de sept pins.
0: Il y a plein de sept dans cette commune, exactement. Ce serait l'histoire d'une grande bataille entre chrétiens et païens. Voilà, donc on les a considérés comme martyrs. Ils avaient été zigouillés et voilà. Et c'était 7777 au moins. Parce qu'en breton, si on compte en breton, ça fait plus. Mais bon. Voilà. C'est une très bonne réponse. L'Enrivoiré dans le Nord Finistère vous permet d'aller à Quimper au spectacle de Philippe Cave-Rivière. Vous allez pouvoir vous marrer le 30 mai. Voilà, Anne-Marie.
4: Parfait, merci beaucoup.
0: À bientôt, bonne journée à Saint-Renan. Ouh là, 8h30, c'est déjà l'heure d'Aude Raseau, le 90 secondes, avec les plaintes contre Patrick Bruel qui se multiplient.
6: De nouvelles plaintes pour viol vont être déposées contre Patrick Bruel dans les jours qui viennent. C'est ce qu'annonce l'avocate de Flavie Flamand. Elle assure que d'autres femmes l'ont contactée et elle redit que Flavie Flamand a été victime de soumission chimique. Nous n'abandonnerons pas les quartiers touchés par le narcotrafic. Déclaration ce matin du procureur de Marseille. Alors que le tireur présumé de la fusillade mortelle à Nice la semaine dernière a passé la nuit en prison, le procureur confirme que les deux pères de famille tués n'avaient aucun lien avec le narcotrafic. Vous cherchez un rendez-vous chez le cardiologue? Il faut attendre 42 jours en moyenne en France, 32 jours pour un dermatologue. Chiffre qu'on vous dévoile sur votre radio ici, étude de Doctolib avec la Fondation Jean Jaurès. Près de 2/3 des Français ont renoncé à chercher un rendez-vous médical dans les 12 derniers mois. Pour les agriculteurs qui ont du mal à s'approvisionner en engrais, la Commission européenne va valider ce midi un plan de plusieurs centaines de millions d'euros. Guerre au Moyen-Orient, augmentation des coûts. 250 agriculteurs vont manifester tout à l'heure à Strasbourg devant le Parlement européen. Si vous faites votre déclaration d'impôt en version papier, attention, vous avez jusqu'à ce soir minuit. Si vous faites la déclaration sur Internet, vous avez encore quelques jours sur impots.gouv.fr. Un anniversaire, aujourd'hui, les 50 ans du tout premier tirage du loto, 19 mai 1976. Aucun gagnant ce jour-là, mais 4 mois plus tard, un couple de concierges empochera les tout premiers 800 000 francs de l'histoire du loto.
0: Voilà, ça fait 120 000 euros actuels.
5: À la louche.
0: À la louche, voilà. C'était des francs. Léo Rosé, reportage à 8h31 sur ICI Bray Zizel avec des inquiétudes des enseignants. Les enseignants de l'enseignement catholique.
5: Et ils craignent de voir disparaître leur régime de prévoyance santé au 1er janvier 2027. Ce système leur permet notamment d'avoir un complément de revenus en cas de contrat à temps partiel en raison d'un handicap ou pendant un arrêt maladie longue durée. Ça concerne les 140 000 professeurs du privé en France, dont 14 000 travaillent en Bretagne. Et cette suppression inquiète notamment un collectif de 6 enseignantes en situation de handicap dans le Nord Finistère, Morgane Guillaumard.
7: Cécile Guillaumard fait partie de ce collectif. Fragilisée par un cancer, elle travaille à temps partiel à l'école Notre-Dame de la Charité à Saint-Paul-de-Léon. Avec la suppression de cette prévoyance santé, l'institutrice craint de voir ses revenus divisés par deux au 1er janvier 2027.
8: Les revenus d'un ménage calibrent aussi les emprunts, les études des enfants. Donc si je reçois la moitié de ce que je percevais, ben, ça me met en grande difficulté dans ma vie personnelle et financière.
7: Son collectif réclame donc le maintien de la prévoyance santé actuelle. Ce régime compense aussi la perte de salaire en cas d'arrêt maladie longue durée, ce qu'a vécu une autre enseignante de cette école, Catherine Appéré.
9: Au bout de 3 mois, j'ai perçu mon salaire à 50%. Et heureusement que j'ai eu ce complément de salaire par la prévoyance, parce que j'étais seule. J'avais mes deux jeunes enfants à ma charge et un prêt immobilier à rembourser.
7: Ce contrat de prévoyance était jusque-là pris en charge par la Fédération nationale des organismes de gestion de l'enseignement catholique, organisation en grande partie financée par les parents d'élèves scolarisés dans le privé. Elle est présidée par Pierre-Vincent Guéret.
10: Ça fait 20 ans qu'on finance finalement avec l'argent des familles une prévoyance à hauteur de 60 millions d'euros par an.
7: Pierre-Vincent Guéret estime que cette prévoyance santé n'est plus du ressort de sa fédération, puisque les professeurs de l'enseignement catholique sont considérés comme des agents publics qui dépendent donc de l'État.
10: Ce que nous, on a fait pendant 20 ans à la place de l'État, bah, il est temps que l'État le fasse à la place qui est la sienne, c'est-à-dire à la place d'employeur.
7: Ce qui est prévu par l'État, c'est donc un nouveau régime de prévoyance santé, sauf que celui-ci est plus cher et il apporte de moins bonnes garanties, ce que regrette le syndicat national de l'enseignement chrétien, le SNEC CFTC, son représentant dans le Finistère et en Bretagne, Christian Guillet.
11: Un collègue qui touche un salaire net de 2500 euros, avec la garantie actuelle de prévoyance, il perd 1875 euros sur une année. Avec la MGEN, donc la proposition de la mutuelle, eh bien là, il perdrait 12 000 euros par an.
7: Le syndicat estime par ailleurs que cette prévoyance santé, c'est aussi un symbole de reconnaissance important pour les enseignants du privé qui effectuent des heures de bénévolat.
5: Un reportage de Morgane Guillaumard à lire sur ici.fr. Braille Zizel et une manifestation est prévue la semaine prochaine, mercredi 27 mai, devant la direction diocésaine du Finistère à Quimper, à l'appel du syndicat national de l'enseignement chrétien.
0: Ici Brice Zizel, 8h35, et dans les infos en breton, Léo, les délais pour obtenir un rendez-vous chez le médecin sont toujours aussi longs, et c'est particulièrement vrai dans les Côtes d'Armor, notamment pour certains spécialistes.
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0: Ya, gris balandu, dek pa brovegoun, aga trisek derez amitimant, c'est le message de Belette qui attend que ça se réchauffe demain. Voilà pour l'instant la grisaille à l'Andudec dans le sud Finistère avec 13 petits degrés. Des averses, alors qui s'en vont plutôt vers l'est. Le vent de sud-ouest est assez fort encore jusqu'à 65 km/h. Et on n'est pas à l'abri encore dans l'après-midi ou dans la matinée d'averses. Mais le soleil prend de plus en plus de place avec un temps qui devient beaucoup plus sec. Il fera 17 degrés à Châteaulin, à Quimperlé, à Plugufan dans le pays de Quimper. 16 à Concarneau, à Douarnenez, à Camaret, à Landivisiau ou à Carhaix. 15 à La Martyre dans le nord. Finistère, compté à Pouldouran dans les Côtes d'Armor, 18 degrés, et 16 à Lanvaudan dans le Finistère, ce mardi 19 mai, jour de la Saint-Erwan donc.
5: Et il y a des ralentissements sur la route Axel.
0: Alors,
5: ce matin.
0: Plusieurs zones un peu compliquées, avec plus de 8 km de bouchons à Lorient, venant de Vannes. À Vannes, où il y a eu un accident, là aussi un fort ralentissement, dans le sens Nantes vers Lorient, toujours sur la Nationale 165. Les ralentissements dans le pays de Brest et à Dirinon, il y a eu un accident à la sortie de Brest en direction de Quimper. Le bouchon a tendance à s'allonger un petit peu, hein, 1,5 km donc en venant de Brest. Puis deux zones de travaux, Briec-Lotteil, vous circulez à 80 km/h. Alors ça roule, hein, c'est pas un vrai bouchon sur 5 km. Et nouveaux travaux entre Plouermel et Josselin, quasiment 10 km dans les deux sens, vous roulez sur une seule voie de la Nationale 24 avec donc une vitesse plutôt ralentie.
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0: Il est 8h41. Prêt à aller profiter des éclaircies, hein, jusqu'à 21h53 à la Pointe-Bretagne.

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1: Chacun fait ce qui lui plaît. C'était Chagrin d'amour, 8h45.
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1: Un match aller favorable à Hennebon. Et c'est le match retour. Le match retour, on va en parler dans quelques minutes. Allez, Rosé.
4: Oui, les Morbihanais avaient gagné 3-1 de la garde du vœu d'Hennebon pour la demi-finale aller de Pro A de tennis de table. Et ils affrontent ce soir Nîmes-Montpellier, des frères Lebrun.
1: Gaëtan Pinel nous parle des chances du club Morbihanais. Ce sera dans une dizaine de minutes. Et puis le docteur Kirzek vient nous donner quelques conseils. Conseils santé, les vertiges au matin, au lever. Est-ce que c'est normal? Explication tout à l'heure à 8h55. Une histoire d'amour qui dure. Ça, c'est une belle histoire qu'on avait envie de vous raconter. Enfin, c'est surtout Alexandre qui va la raconter dans les petits bonheurs. Je vous rappelle, des Bretons, des Bretonnes se confient. Il y a de l'humour, de la dérision, beaucoup de tendresse au micro de Laurent Limentour. Salut.
5: Salut Bray Zizel.
6: Comment tu t'appelles déjà?
5: Je m'appelle Alexandre, j'ai 40 ans et je suis carrossier.
6: Ouais, Alexandre, excuse-moi.
5: Et je suis dans les petits bonheurs.
6: On y va, recule. Encore. Ouais, recule.
7: Faut absolument qu'on sache où il habite, ce mec.
5: J'habite Calan, petite commune rurale, tout à côté de Plouet.
6: Et c'est comment?
5: Ah bah, Calan, c'est une petite commune de 1200 habitants. Tout le monde se connaît, une petite commune familiale.
8: J'ai un doute affreux. Je me demande si en fin de compte, ce Romain Michel n'est pas de ma famille.
9: Alors, où est-elle ton île?
5: Si je devais finir mes vieux jours sur une île bretonne, je pense que ce serait l'île de Groix, en face de notre côte lorientaise, avec son petit bar traditionnel, le petit bedef. Toujours un petit café, toujours un petit mot, toujours un petit coup à boire.
10: Combien il en a bu? Juste un.
5: Pareil, sa plage des sables rouges, tout au fond de l'île, à l'ouest, et on a la particularité, en fait, d'avoir ce sable légèrement rougeâtre, en fait, que l'on retrouve pas ailleurs. Et c'est un lieu unique, et je pense que ça vaut le coup d'être vu.
11: Pardon, monsieur, excusez ma curiosité, vous seriez-il pas ensablé, des fois?
12: Tu veux savoir? Eh ben, t'es même pas drôle.
6: Tu m'attrapes un souvenir?
5: Un souvenir d'enfance qui me fait marrer aujourd'hui. Enfin, marrer, je sais pas si on peut dire marrer, mais un souvenir d'enfance qui reste, c'est les réunions de famille chez la grand-mère, dans sa maison, à Bubry, là-bas, dans la campagne, où on se retrouvait entre cousins-cousines le dimanche pour manger un poulet frites et partager des moments à la campagne tous les dimanches.
13: Le machin avec les os de poulet, là?
14: Mais c'est pourtant avec ça qu'on leur fait des souvenirs, aux petits.
13: Et quoi d'autre?
5: Enfin, on allait se baigner dans le lavoir de la chapelle Sainte-Hélène. On sait pas si c'était de l'eau bénite, mais dans tous les cas, nous, on allait se baigner dedans.
15: Ça, c'est vrai, ça.
5: C'était toujours des moments sympas. On n'avait pas de piscine olympique, mais on avait le lavoir, donc c'était plutôt pas mal. C'était rigolo.
16: Alors, décidément, rien ne vous arrête, hein? Pas même le sacrilège.
17: Serais-tu amoureux par hasard?
5: La chose la plus dingue que j'ai pu faire par amour, peut-être quitter mon école en pleine semaine pour aller rejoindre ma femme d'aujourd'hui dans une autre région de la France sur un coup de tête. Bah, je dis, bah allez, il y a du carburant dans la voiture, on y va. Et puis finalement, je me suis rendu compte, arrivé là-bas, que j'avais pas l'adresse, moi.
18: C'est systématiquement débile, mais c'est toujours inattendu.
5: Allez, salut.
1: Salut Alexandre, heureusement qu'il a retrouvé l'adresse.
4: Bah oui.
1: Et ça dure.
4: Et ça dure en plus.
1: C'est une belle histoire, ça. 8h49.
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1: Un single nouveau dans la playlist des nouveautés ici Bray Zizel, Les épines du cœur, sur le nouvel album de Vanessa Paradis. 8h49, on parle de Ping dans quelques instants.

0: Les épines du cœur, Vanessa Paradis, c'est une nouveauté ici, Brice Diesel. Est-ce que l'exploit est possible, les rosés?
1: Mais bien sûr. La garde du Vaudenbon à la finale de proie, en tout cas en ligne de mire, c'est du tennis de table et on en parle avec vous, Gaëtan Pinel. Bonjour Gaëtan.
2: Bonjour Léo, bonjour Axel.
1: Les Morbihannais se déplacent ce soir à Nîmes pour le match retour et ils vont affronter l'Alliance Nîmes-Montpellier.
2: Oui, et après avoir gagné la confrontation aller 3-1, là c'est le retour et il y a forcément de l'espoir pour Hennebon. Les Morbihanais ont d'ailleurs terminé en tête de la saison régulière quand Nîmes-Montpellier a fini quatrième. Et vu comme ça, on pourrait se dire que les Bretons sont favoris. Mais pas du tout, parce qu'en face, c'est l'équipe des frères Lebrun. La semaine dernière, au Pink Center, les deux cracks là n'ont pas joué parce que leur équipe a aussi de grosses échéances en Ligue des Champions. Et en plus de ça, ils revenaient des Mondiaux, comme le Hennebontais Simon Gauzy d'ailleurs, qui lui par contre a joué la demi-finale aller.
1: Mais ce soir, les frères Lebrun devrait jouer, ça peut changer beaucoup de choses.
2: Et ben oui, il y a de grandes chances qu'il joue, effectivement. C'est pour ça que même avec le score du match aller, il n'y a pas grand chose de fait pour l'équipe de Boris Abraham. Elle a pris une belle option, c'est vrai, mais va falloir être encore meilleur face à Félix et Alexis Lebrun. On avait vu la semaine dernière Lev Katzmann et Vladimir Sidorenko être impressionnants pendant que Simon Gauzy avait eu un coup de moins bien à son retour des mondiaux et avait perdu. Là, il faudra que tout le monde soit au top de sa forme pour espérer quelque chose. Et même en étant au top, c'est pas sûr que ça passe. Mais bon, la garde du vœu peut se déplacer à Nîmes avec un peu de confiance quand même.
1: Et depuis quand Hennebon n'a pas gagné le titre en proie?
2: Depuis 3 ans, la dernière fois c'était en 2023 et avant ce titre il y avait eu de longues années de disette puisque Hennebon avait remporté le championnat en 2005, 2006, 2007 et 2009, mais plus rien après. Donc là, s'il y avait à nouveau un titre, ce serait une performance incroyable, en sachant que Brühl et Marchienne, un club du Nord, ou Rouen sera l'adversaire de la finale, mais il faut déjà éliminer Nîmes-Montpellier ce soir en demi évidemment.
1: Et la finale qui jouera à Rouen à la fin du mois, on l'espère, la finale pour Hennebon. Coup d'envoi à Nîmes ce soir à 19h30 et Gaëtan, demain on évoquera avec vous le chapitre consacré au foot féminin et la superbe saison de l'US Saint-Malo. Bonne journée, à demain.
2: À demain.
0: 8h54, le conseil santé du docteur, des vertiges au lever, il a des explications pour vous dans un instant.
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2: Chimène Badi avec le costard mauricain, Jean-Baptiste Guégan. 8h55, bonjour docteur Kierzek, c'est l'heure du conseil santé du matin. Alors ce matin, symptômes courants mais embêtants, peut-être que vous connaissez ça, des vertiges en vous levant. Alors est-ce que c'est normal ou pas?
3: Bonjour à tous. Ah, cette fameuse tête qui tourne au saut du lit, on a tous connu ça un matin, après une grasse mat, quand on est un peu fatigué. Alors rassurez-vous, dans la majorité des cas, c'est bénin. Mais attention, ce petit vertige du matin a un nom bien précis, c'est l'hypotension orthostatique. D'ailleurs, ce terme un peu barbare se cache un phénomène simple. Imaginez, vous êtes allongé, votre sang circule tranquillement et en vous levant brusquement, la gravité va faire son travail et une partie de votre sang dégringole dans les jambes. Du coup, le cœur reçoit moins de sang, la pression chute et votre cerveau se retrouve un petit peu moins irrigué aussi. Et cette sensation vertigineuse occasionnelle est anodine. L'hypotension orthostatique chronique, elle, n'a rien de drôle. Donc, quand c'est de temps en temps, c'est pas grave. Quand ça vient tous les matins, c'est compliqué. Ça touche du monde, ça touche 7% de la population. Et plus on vieillit, plus on est touché par ça. Le risque, c'est la chute, bien sûr, et le risque de fracture, et aussi un risque accru de maladies cardiovasculaires. Alors, il y a plusieurs facteurs qui vont expliquer ça, mais le premier, et il faut y penser, ce sont les médicaments. Vous prenez des médicaments contre l'hypertension artérielle, parfois ils sont trop dosés. Il y a d'autres médicaments, les antidépresseurs, les médicaments contre la maladie de Parkinson aussi. Et ensuite, une fois qu'on aura éliminé cette cause-là, on ira chercher la déshydratation, l'anémie, ou encore le fait de rester trop longtemps alité.
2: Oui, on recherchera avec le médecin donc la cause pour la traiter. Mais en attendant, docteur, quels sont les gestes concrets pour éviter de se sentir mal chaque fois qu'on se lève?
3: La règle numéro 1, c'est le lever en 3 temps. On ne bondit pas du lit dès que le réveil sonne. On s'assoit d'abord sur le bord du lit pendant une trentaine de secondes. On fait quelques mouvements de pompage des pieds pour faire remonter le sang. Et ensuite, seulement, on se met debout. Deuxième conseil, on boit. Je disais que la déshydratation, ça peut être une cause. Donc, il faut boire 1,5 litre, 2 litres par jour. Surtout par temps chaud et après un effort. Et ajouter un peu de sel d'ailleurs dans son alimentation. Sauf évidemment si votre médecin vous a dit sans sel. Et troisième astuce, évitez de rester debout sans bouger pendant longtemps car le sang stagne dans les jambes et si jamais la tête vous tourne, accroupissez-vous ou allongez-vous aussitôt, ça va ramener le sang vers le cerveau. Et un point crucial, si vous prenez des médicaments pour la tension, ne les arrêtez jamais tout seul, mais parlez-en à votre médecin, il pourra peut-être ajuster votre traitement, changer de molécule ou peut-être tout simplement diminuer le nombre de médicaments. Et d'ici là, portez-vous bien.
2: Merci docteur. Bon, si c'est le vertige de l'amour, ne faites rien. Ça, c'est bon.
4: Il n'y a pas de médicament pour ça.
2: Sébastien Poivre, à demain, 6h30 à la télé.
4: Avec grand plaisir, Axel.
2: Comme tous les matins, entre 6h30 et 9h. Bon mardi. L'info à la radio revient dans 2 minutes avec vous.
4: Et avec un gros homard. Je fais la liaison. Un énorme homard qui a été pêché à Brest.
2: J'espère que la mayonnaise était bonne avec.
4: Il en fallait beaucoup.
2: Bon, il en fallait beaucoup. Allez, à tout de suite.
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2: J'ai eu peur. C'est Estelle Gaz qui est entrée dans ce studio. Et à chaque fois, ça me fait peur.
12: Oh bah super, je sais pas comment
2: non, je fais pas de cauchemar de vous. Non, c'est pas ce que je veux dire, mais... On va parler des monstres.
12: On va parler des monstres, en tout cas de la nuit des musées. Alors je sais pas si trop s'il y a des monstres dans les musées ici.
4: Ah oui, les monstres qui se réveillent au musée là.
12: Ben oui, ça fait un peu peur finalement de passer une nuit dans un musée, non?
4: Je sais pas, ça me ferait marrer moi de voir la Joconde qui se réveille ou des trucs comme ça.
2: Oui, par exemple, ouais.
12: Eh bien, la nuit des musées revient ce samedi, justement. Donc Sébastien, vous allez pouvoir aller réveiller la Joconde si vous voulez. La Joconde, c'est à Paris. Nous, on va s'intéresser au musée, bien évidemment, breton.
4: Bien sûr.
12: Puisqu'on va parler notamment de l'Espace des Sciences à Morlaix qui organise une soirée avec des comédiens. Et puis on aura aussi le musée breton. Eux, ils organisent une soirée pour les enfants et puis autour de la musique. Mais vous, surtout, vous venez nous dire ce matin si vous avez l'habitude d'aller faire la nuit au musée. Quels sont vos musées préférés en Bretagne? 02 98 53 65 65. À demain Axel.
2: Bonne nuit.
12: Ah ben merci. On va éteindre les lumières du studio.
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12: Belle matinée à tous, ici Brice Zizel, il est 9h. Et à 9h, le journal est présenté par vous, Sébastien Paour, bonjour.
4: Bonjour Estelle et bonjour à tous.
12: On commence avec un monstre.
4: Eh oui, je crois qu'on peut dire ça, un homard, un gros homard, maousse même, presque 4 kilos. Il a été pêché ce week-end à Brest, samedi, en milieu d'après-midi, sur la digue de la Marina du Château. 3 kilos 870 exactement sur la balance, un poids hors norme, ça correspond à un crustacé qui aurait environ 40 ans. Alors, on a déjà vu des spécimens de 5 ou 6 kilos ces dernières années dans le pays de Brest, mais ça reste exceptionnel. Le pêcheur amateur qui a sorti celui de samedi s'appelle Thomas Brémond et il n'en revient toujours pas.
8: Quand je remonte ma balancine, je sens qu'il y a un poids très lourd, quelque chose qui se débat un petit peu en fait. Et c'est une fois que la balancine arrive à fleur d'eau, que là, stupeur, impressionnant. J'ai appelé mon collègue qui était à côté, je lui ai dit « mais viens voir, grosse dinguerie, enfin, c'est fou, il y a un homard énorme dedans et tout. » À partir du moment où je l'ai posé sur le quai, en plus c'était un peu à l'heure de pointe, il y avait pas mal de promeneurs et tout, quoi. L'attraction du ponton un peu, quoi. Forcément, les gens, les photos, ils ont dû voir qu'il y avait un attroupement, donc les gens venaient voir, poser des questions. Ouais, ça a créé une sorte de petite liesse populaire, on peut dire, ouais. En vrai, il est excellent, hein. Franchement, je l'ai respecté, hein. Bon, en plus, je suis cuisinier, donc j'ai fait une petite salade de homard, là, coupée en morceaux, mélangée avec une petite mayo maison, échalotes, ciboulettes, tomates, asperges, avocats. Non, c'était pas mal, hein. Franchement, ma mère était contente, hein.
4: On imagine qu'ils ont dû se régaler et qu'ils avaient largement assez avec un tel morceau. Les photos avant cuisson de ce homard de compète sont sur ici.fr, Brézizel. Vous verrez que c'était franchement un beau bestiau.
12: Un homme mis en examen après 2 incendies de maison la semaine dernière.
4: 2 incendies en une heure dans 2 maisons à Pont-l'Abbé et Plonéour-Lanverne, à une dizaine de kilomètres l'une de l'autre. Le suspect de 43 ans a été interpellé jeudi dernier. Il est notamment poursuivi pour tentative de meurtre sous l'emprise de stupéfiants et destruction volontaire par incendie. Il a été placé en détention provisoire. Un homme avait été légèrement blessé lors du second incendie. Vous avez là encore toutes les précisions sur ici.fr, Brézizel. 300 postes à pourvoir jeudi à Lorient, au stade du Moustoir. 8e édition des 24 heures pour l'emploi et la formation. 35 entreprises et centres de formation seront présents de 10h à 17h pour différents secteurs d'activité, transport et logistique, banque et assurance, mais aussi commerce et sécurité défense.
12: Délai pour prendre un rendez-vous chez le médecin, toujours aussi long.
4: 84 jours pour consulter un ophtalmo dans les Côtes d'Armor, d'après l'étude de la Fondation Jean Jaurès et de Doctolib, dont on vous parle depuis ce matin sur ICI Brézizel. Mais ce ne sont pas les seuls spécialistes qui sont très compliqués à voir. Il y a aussi les cardiologues. Karine Méard est cardiologue à la Clinique Mutualiste de Lorient, secrétaire générale du syndicat des cardiologues de l'Ouest, et elle parle de délais très longs dans sa spécialité en Bretagne.
13: On peut dire 4 à 6 mois en moyenne. Quand il y a des urgences, on rajoute les gens entre 2 consultations, ce qui fait qu'on a des consultations assez chargées. Oui.
4: Comment vous expliquez ce manque de médecins plus généralement, mais ne parlons que de votre spécialité, la cardiologie? La Bretagne n'attire pas les médecins?
13: En fait, il faut savoir qu'il y a eu une augmentation de la population après 2020. Donc en fait, il y a beaucoup de retraités qui se sont installés en Bretagne.
4: Après le Covid?
13: Voilà, donc il y a eu aussi une diminution du nombre de médecins, de jeunes formés. Donc en fait, ça fait vraiment un décalage. Il y a eu beaucoup de départs à la retraite qui n'ont pas été remplacés. Donc ce qui fait qu'on est un petit peu sous-dotés, nous, au niveau des cardiologues libéraux par rapport à la moyenne nationale en France. On est 210 cardiologues donc libéraux en Bretagne, hein, je ne compte pas les cardiologues hospitaliers. En moyenne, on est à 5 cardiologues pour 100 000 habitants. Et en moyenne, en France, c'est 8 pour 100 000 habitants.
4: Karine Méard, cardiologue à la Clinique Mutualiste de Lorient et secrétaire générale du syndicat des cardiologues de l'Ouest. Elle était l'invitée d'ici matin tout à l'heure. Vous avez l'entretien en intégralité sur le site et l'appli ici. Du changement en tête de la solitaire du Figaro Paprec sur la première étape entre Perros-Guirec et Vigo en Espagne. Les bateaux sont en face de la pointe de Pinmar et c'est Nicolas Luneven qui mène la flotte devant Alexis Thomas et Arnaud Biston. Et puis on termine avec un appel à tous ceux qui rêvent de faire du cinéma. C'est un peu la période avec le festival de Cannes. Un casting vient d'ouvrir pour les habitants de la région de Roscoff. Le réalisateur Thomas Salvador recherche deux silhouettes pour son prochain film « Chercher la fille », c'est le titre de ce film. C'est pour une journée de figuration le 2 juin, donc dans deux semaines tout juste. Il faut une adolescente de 16 ans à l'apparence chétive, fragile et au teint pâle, et un homme entre 45 et 50 ans. Vous pouvez proposer votre candidature, il vous reste une semaine. C'est par mail à l'adresse castingbretagne29@gmail.com.
12: Vous allez pouvoir postuler, Sébastien.
4: Oui, 40, je suis un peu au-delà des 50.
12: Vous êtes un petit peu au-dessus, mais vous ne les faites pas.
4: Oh, vous êtes trop gentil, elle. Quel est le temps, cher soleil, de ce mardi? On est mardi?
12: Oui. Vous m'avez fait douter.
4: Moi aussi.
12: Alors, même si je peux être le soleil de votre matinée, Sébastien, il fait gris aujourd'hui. Le temps vraiment gris, avec des averses jusqu'en début d'après-midi. Du vent, en plus. On attend des rafales jusqu'à 65 km/h. 13 à 17 degrés ce matin, cet après-midi. 15 degrés à Brest, 16 à Landivisio, 17 à Quimper. Et jusqu'à 18 degrés attendus à Lannion. À 9h05, on fait un point sur vos conditions de circulation. Vous êtes nombreux à utiliser le pont de Liroise ce matin entre Plougastel-Daoulas et Brest, comme tous les matins, cette heure-ci. Sur le reste de la route, ça circule plutôt bien. 02 98 53 65 65 si vous êtes témoin d'une perturbation.
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12: Je vous propose une petite séance de relaxation ce matin.
4: Faites-le. Bon.
12: Pas mal. Je vous détends.
4: Ouais, je suis super détendu.
12: J'espère que je détends nos auditeurs à 9h06 avant de les réveiller. Justement, c'est Zazie qui nous propose d'être zen ce matin.
4: Ah oui.

0: Zazie qui nous chante Zen ce matin à 9h10.
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0: Escaler dans un musée la nuit vous fait peur. Si vous n'avez jamais tenté l'expérience, eh bien il est temps.

0: et notamment jusqu'à 9h30. On en parle avec l'Espace des sciences de Morlaix. Bonjour Marie-Laure Brandilly.
1: Bonjour Estelle.
0: Vous êtes responsable de l'Espace des sciences à la Manu à Morlaix. Alors, la nuit des musées, samedi 23 mai, pardon. Qu'est-ce que vous avez prévu comme événement pour ce samedi ?
1: Eh bien, à l'Espace des sciences de Morlaix, nous, on a prévu le temps de la soirée de transformer, en fait, les expositions en une scène vivante. Et donc, le théâtre, l'histoire, les sciences vont pouvoir faire voyager les visiteurs.
0: Donc, vous avez fait appel à une équipe de comédiens, notamment Marie-Laure, pour venir animer cette soirée. Pourquoi avoir eu envie, justement, de rendre toutes ces scènes un peu vivantes, ces expositions vivantes ?
1: Oui, on a fait appel à des comédiens, les comédiens du Théâtre de la Corniche. Alors, parce que le but dans cette nuit européenne des musées, c'est vraiment de pouvoir allier art et science et montrer une autre facette des musées. Donc, c'est pour ça que nous, on a fait appel cette année à des comédiens. L'année dernière, on avait orienté plus sur de la musique. Et donc là, cette année, c'est le théâtre qui va être mis à l'honneur dans nos salles d'exposition.
0: Comment on imagine, justement, quand nos auditeurs qui ont peut-être déjà eu la chance d'aller visiter notamment l'Espace des sciences à Morlaix, comment on imagine les expositions que vous proposez à l'Espace des sciences, tout en les rendant finalement vivantes ? C'est les comédiens qui imaginent, c'est vous qui imaginez, c'est une collaboration ?
1: Alors là, ça va être une collaboration. Alors, faut se dire déjà toute l'année, nos expositions sont passionnantes.
0: Oui, et ludiques. Ça c'est vrai.
1: Mais c'est vrai que cet effet d'ouvrir en nocturne, avec du coup vraiment une baisse de luminosité, ça amène quand même un caractère autre quand on vient découvrir le lieu. Et là, en fait, on a actuellement une exposition qui est sur le train, sur la grande vitesse ferroviaire, et qui met à l'honneur, en fait, ce magnifique viaduc à Morlaix qui a amené justement à cheminer la matière première du tabac grâce à ce réseau ferroviaire. Et en fait, eh ben, on a une compagnie de théâtre sur le territoire qui avait développé un spectacle qui s'appelle Nouveau départ, voyage dans les arches du temps, où il venait justement conter cette histoire, cette épopée charnière de Morlaix avec la construction du viaduc et l'arrivée du train. Donc là, on s'est dit que c'était vraiment le lieu, le moment pour venir faire dialoguer justement ces petites scénettes de théâtre reliées à notre exposition sur le train. Et donc, on va avoir des comédiens qui vont se déguiser, qui vont être présents dans les différents espaces et qui vont venir nous raconter cette histoire.
0: Ce seront donc des scénettes à voir à l'Espace des sciences à Morlaix ce samedi 23 mai. Alors déjà que quand on connaît l'Espace des sciences de Morlaix, c'est déjà un espace finalement assez ludique hein, pour venir le faire en famille, pour venir voir vos expositions en famille. Est-ce que cette nuit quand même des musées, selon vous Marie-Laure, ça permet peut-être d'avoir un petit peu moins peur du mot musée ?
1: Oui, exactement. Je pense que cette création de la Nuit européenne des musées, c'est vraiment de pouvoir permettre à un large public de venir oser rentrer voilà, dans ce sacro-saint musée. Donc nous, en effet, ça rentre dans notre programmation annuelle, parce qu'on trouve que c'est vraiment un moment important. Ça donne à vivre une expérience qui va être différente, unique. Il y a le tarif est exceptionnel, il est à 5 euros au lieu de 9 euros. Donc ça permet vraiment de toucher un large public familial.
0: Et vous, quel est votre musée breton préféré ? 02 98 53 65 65 ou encore par WhatsApp au même numéro. On revient juste après Amir, à l'imparfaite.

0: Général Imparfait à 9h17.
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0: Vous venez nous écrire ou nous appeler au 02 98 53 65 65 ou par WhatsApp au même numéro. Vous venez nous dire quel est votre musée incontournable en Bretagne, celui qu'on doit aller visiter, celui qu'on doit aller visiter notamment pendant la nuit des musées ce samedi 23 mai. Et notamment, c'est Gisèle qui, elle, nous écrit, qui nous dit que le musée incontournable, c'est au cloître Saint-Égonec, qui est le musée du Loup. Vous serez reçu par une guide passionné et c'est donc à ne pas manquer. Ce matin, on parle aussi de l'espace des sciences de Morlaix, qui se trouve à la manufacture de Morlaix. Avec vous, Marie-Laure Brandilly, vous êtes la responsable de l'espace des sciences de Morlaix. Et ce samedi 23 mai, vous proposez une nuit des musées un peu spéciale, en tout cas avec des scènes vivantes et des comédiens notamment. Est-ce que finalement, pour un musée comme l'espace des sciences, c'est une soirée hyper importante et surtout à ne pas louper pour vous?
3: Oui, oui, en effet, c'est vraiment, c'est dans notre programmation, la nuit européenne des musées apporte vraiment une valeur supplémentaire, différente, pour pouvoir découvrir donc notre site qui est ouvert à l'année sous un angle différent, où là, voilà, ça va être art et science, et même le monde du théâtre cette année qui a été mis en valeur.
0: Mais alors, finalement, comme je le disais aussi tout à l'heure, c'est quand même déjà assez ludique, l'espace des sciences de Morlaix. C'est important pour vous de remettre un peu une couche de nouveauté, une couche que ça soit encore un petit peu plus ludique pour les familles notamment qui viennent.
3: Oui, oui, c'est voilà, c'est cette ouverture tardive en nocturne permet en effet justement d'apporter encore une autre découverte où on prend le temps différemment. En fait, on va avoir des visiteurs vraiment sous une autre attente quand ils viennent à la nuit européenne des musées. Donc à nous aussi justement de les amener d'une façon ludique, conviviale à la découverte donc de nos expositions.
0: Quelle est l'attente du public, vous diriez, justement pour cette nuit des musées, Marie-Laure?
3: Ils attendent des animations exceptionnelles, d'être surpris, de ressentir vraiment des choses différentes. Et c'est vrai que cette baisse de luminosité, en fait, nous, on a la salle des moulins à râper le tabac aussi, qui de nuit est une pépite, parce qu'elle est très peu éclairée, et justement, ça apporte aussi un caractère à la visite qui est vraiment exceptionnel.
0: Et alors, il y aura aussi autre incontournable, finalement, aussi de l'espace des sciences de Morlaix, c'est votre pendule de Foucault. Vous allez montrer, justement, il y aura une démonstration du pendule de Foucault à ce moment-là?
3: Oui, à la fin en fait des représentations des comédiens, on viendra clôturer la soirée avec une dernière démonstration autour du pendule de Foucault. On réalisera comme Léon Foucault en 1851, où on va venir inviter le public à venir voir la Terre tourner sur elle-même.
0: Ça provoque toujours autant de réactions, hein, ce pendule de Foucault, Marie-Laure?
3: Oui, ouais, en effet, c'est vraiment un élément phare au sein du coup de l'espace des sciences de Morlaix, où le public vient s'asseoir, observe ce mouvement régulier là de ce pendule, se questionne, et c'est vrai que nous, quand on vient avec la démonstration ou pas par pas, on vient expliquer en fait ce qu'il permet de démontrer. On a vraiment toujours, et d'ailleurs un tout public, hein, on dit souvent c'est à peu près à partir de 8-10 ans, mais même des enfants de 6 ans vont s'émerveiller. Et c'est vrai que c'est un temps souvent posé où le public reste assis, même à la fin de la démonstration, il reste encore assis à observer notre pendule.
0: Les enfants, ils comprennent justement la question qui se cache derrière ce pendule de Foucault?
3: Oui, parce que parfois, ils vont moins se poser de questions que les adultes qui vont rester bloqués sur le fait que ce n'est pas le pendule qui tourne, mais nous. Et eux, ils vont plus facilement parfois l'assimiler. Donc, c'est vrai, voilà.
0: La nuit des musées, ça se passe donc à l'espace des sciences de Morlaix ce samedi 23 mai. Vous restez avec nous, Marie-Laure Brandilly. On revient dans un instant. 02 98 53 65 65 ou encore par WhatsApp au même numéro. Vous venez nous raconter, nous expliquer, nous dire pourquoi vous aimez ce musée, le musée incontournable selon vous à visiter en Bretagne.
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0: Preston avec Nothing from Nothing à 9h26.
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0: Et jusqu'à 10h ce matin, on parle de la nuit européenne des musées qui a lieu ce samedi 23 mai. Selon vous, quel est le musée incontournable à visiter en Bretagne? Quelle est votre petite pépite que vous voulez nous dévoiler ce matin? Vous venez nous en parler au 02 98 53 65 65 ou encore par WhatsApp au même numéro. On parle notamment de l'espace des sciences à Morlaix avec vous, Marie-Laure Brandilly. Et justement, l'espace des sciences se trouve aussi à la Manu à Morlaix. La Manu qui est en lice hein, d'ailleurs pour représenter la Bretagne dans l'émission Le Monument préféré des Français sur France 3. On a jusqu'au 22 mai pour voter. C'est important pour vous, Marie-Laure, si la Manu représente la Bretagne cette année?
3: Oui, ça a été en fait une agréable surprise. Quand on a été contacté par l'émission du Monument préféré des Français, à voir que la manufacture de Morlaix avait été sélectionnée pour représenter la Bretagne. Donc on est en compétition avec le château de Tussignaux. Oui. Et en effet, on trouve que ce monument emblématique, inscrit au monument historique, est vraiment, a vraiment une valeur importante sur le territoire, surtout son département. Il a été construit au siècle des Lumières, au XVIIIe siècle. Donc c'est déjà un très beau bâtiment imposant dans la ville. Et il a fait en fait tourner de nombreux foyers, parce qu'il y a eu jusque 1800 ouvriers à venir travailler ici à cette manufacture. Donc pour nous, en effet, c'est un monument qui est important, emblématique. Et s'il peut avoir ce petit coup de projecteur du monument préféré des Français, ce serait vraiment une belle occasion.
0: Et justement, est-ce que on pourrait dire, Marie-Laure, aujourd'hui que la Manu apporte un petit truc en plus à l'espace des sciences de Morlaix, notamment avec cette salle d'état bas aussi, des moulins?
3: Ah bah oui, le projet s'est construit autour de cette manufacture des tabacs. C'est vraiment une rencontre entre les pratiques de l'espace des sciences, qui est un centre de culture scientifique, et un monument avec un patrimoine industriel, une histoire ouvrière riche en fait de 3 siècles. Et voilà, cette salle magnifique des moulins à râper le tabac, qui est classée au monument historique, qui est unique au monde en fait, et qui est encore aujourd'hui en fonctionnement.
0: Et quand on y rentre, en plus, on a encore un peu cette odeur, finalement. Moi, j'avais l'impression d'avoir cette énergie, finalement, de cette salle à moulin, de cette salle à tabac, finalement, et de revenir un peu en arrière dans nos générations.
3: Ah oui, on est plongé, comme vous dites, au niveau des sens, des sensations, quand on rentre dans cette salle qui a été figée depuis 1870, où elle a été construite. Vraiment, on rentre dans un patrimoine industriel de l'époque. C'est une salle majestueuse sur 3 étages, remplie de fonte, de bois, avec une restauration qui a été exceptionnelle. Donc c'est vrai que voilà, c'est une très très belle pièce au sein de la manufacture des tabacs qui s'étend sur 3 hectares.
0: Tout à fait. En tout cas, il faut se motiver. On peut voter donc pour la Manu jusqu'au 22 mai. Donc encore 3 jours pour voter pour la Manu, qui représentera peut-être la Bretagne dans l'émission Le Monument préféré des Français sur France 3. Est-ce qu'il faut prendre nos places pour samedi, Marie-Laure, et à partir de quelle heure ça commence?
3: Oui, pour la nuit européenne des musées, alors nous on ouvre de 19h à 23h. Mmh. Donc le tarif, j'avais indiqué, c'est un tarif exceptionnel, donc il est de 5 euros. Oui. Et on vous conseille la réservation en ligne, en effet.
0: La réservation en ligne, oui, parce que je pense qu'il peut y avoir beaucoup de monde ce soir-là. Merci beaucoup Marie-Laure d'être venue nous parler de l'espace des sciences à Morlaix.
3: Eh ben merci, je vous donne rendez-vous à la nuit des musées.
0: On se donne rendez-vous la nuit des musées, donc le samedi 23 mai. À bientôt Marie-Laure sur notre antenne.
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0: À vos côtés notamment pour vous parler de ce festival de vulgarisation scientifique Pint of Science qui fait son retour à Quimper depuis hier et qui se prolonge jusqu'au 20 mai, donc jusqu'à demain, porté par la jeune association quimpéroise Effervescience. L'événement propose 7 soirées dans 5 bars de la ville. Ces soirées permettent notamment au grand public d'échanger avec des chercheurs autour d'un verre. L'objectif est surtout de rendre la science accessible, concrète, conviviale. Chaque soirée prévue de 19h à 22h comprendra 2 interventions suivies d'un échange avec le public. Les enfants également auront leur festival scientifique. Les thèmes abordés iront de la littérature à la microbiologie en passant par la biologie marine. Le festival proposera aussi Diabolo Science mercredi après-midi, donc demain après-midi, à la médiathèque Alain Gérard, avec des ateliers autour de la chimie pour les 6-8 ans et de la microbiologie pour les 9-12 ans pour les enfants. Les places sont donc fixées à 2 euros pour les soirées Pint of Science et gratuites pour Diabolo Science.
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0: Il a prolongé sa tournée puisque tout le monde l'attendait et sa tournée est vite devenue complète. Il s'appelle Florent Pagny et ce matin on l'écoute avec Et un jour une femme.

0: quel plaisir de l'écouter à 9h36 avec Et un jour une femme.
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0: 02 98 53 65 65 ou encore par WhatsApp au même numéro. Ce matin, vous venez nous parler de votre musée incontournable, celui où vous adorez peut-être y aller en famille, entre amis, avec vos enfants, avec vos petits-enfants. J'ai envie de tout entendre ce matin. Et notamment, on parle des musées puisqu'il y a la nuit européenne des musées ce samedi 23 mai. Il y a un instant, on était avec l'Espace des sciences de Morlaix. Et bien maintenant, on est avec Laurent Turner, le directeur du musée, notamment départemental breton. Bonjour Laurent.
3: Bonjour.
0: Laurent, pour vous aussi, c'est une soirée très importante ce samedi 23 mai.
3: Ben oui, parce qu'en fait, c'est vraiment une soirée durant laquelle les visiteurs pourront découvrir de manière tout à fait originale le musée. Et puis, en même temps, c'est très important pour nous parce qu'on rencontre à ce moment-là un public que l'on n'a pas forcément le reste du temps en journée. Donc, c'est vraiment très, très bien parce que ça permet bien de finalement d'aborder la question du patrimoine du musée auprès d'un public beaucoup plus diversifié.
0: Quel est le public, selon vous, justement, qui vient pas en journée mais qui vient plutôt sur la nuit des musées?
3: Alors, on aura plutôt un public plus jeune que d'habitude, et puis des personnes qui ne seront pas forcément en fait amenées à venir découvrir les musées en famille ou entre amis, qui préféreront en fait utiliser la journée pour vaquer à d'autres occupations ou d'autres sorties plus de plein air. Et là, en fait, on va rencontrer également des gens qui seront beaucoup plus curieux sur des questions plus précises du genre le patrimoine du musée. Quand je dis patrimoine, c'est-à-dire l'architecture. Oui. Également des personnes qui seront plus amatrices de musique dans le cadre des petits concerts que l'on organise également. Donc voilà, ça va être en même temps une soirée de mélange culturel qui sera très très riche.
0: On va parler d'autres programmations justement dans un instant, Laurent, mais juste avant ça, est-ce que c'est important pour vous chaque année tout de même de renouveler cette nuit des musées et surtout de renouveler finalement la programmation, de ne pas faire toujours la même chose?
3: Oui, bien sûr, parce qu'en fait, ça permet en même temps de présenter différentes facettes du musée. Ça permet de se renouveler également. Et puis, ça permet aussi de montrer les capacités d'accueil et d'inventivité de la part des équipes. Donc, pour nous, c'est quelque chose de très fort. Puis, en même temps, c'est un rendez-vous qui est devenu véritablement incontournable, que ce soit en France ou en Europe, puisque cette nuit... se passe partout ailleurs, à part forcément à la date du 23 mai. Et vraiment, en fait, c'est quelque chose qui continue toujours à intriguer les visiteurs et qui ont envie de s'approprier autrement l'histoire locale.
0: C'est intéressant aussi, Laurent, ce que vous disiez il y a un instant, c'est que est-ce que les personnes viennent aussi pour la nuit des musées, en tout cas pour le musée départemental breton, venir voir aussi finalement l'architecture du musée un peu différemment, sous l'angle aussi de la lumière différente de la nuit?
3: Exactement. En fait, là, avec l'éclairage artificiel, on peut mettre en avant certains éléments architecturaux que l'on ne voit pas forcément durant la journée, parce que le soleil va taper complètement sur la façade et va un petit peu aveugler les gens lorsqu'ils vont regarder la pierre. Donc là, ça permet de faire des focus et ça permet en même temps de creuser un petit peu plus cette architecture qui est juste à côté de la cathédrale et que les gens ont l'habitude de côtoyer lorsqu'ils se baladent à côté et pour laquelle ils ne lèvent pas forcément les yeux pour regarder en direction de la toiture des balcons et des détails de sculpture que l'on va retrouver.
0: Dans un instant, vous allez nous dévoiler la programmation de ce samedi 23 mai pour le musée départemental breton. Et vous, au 02 98 53 65 65 ou encore par WhatsApp au même numéro, vous venez nous dévoiler le musée que vous préférez aller visiter en Bretagne.
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0: Le groupe aux sonorités irlandaises, c'est Green Lads avec New York Girls.

0: avec New York Girls à 9h43.
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0: Ce matin, on vous donne la parole sur nos musées bretons. Quel est le musée incontournable à visiter en Bretagne selon vous? Vous venez nous le dire au 02 98 53 65 65 ou encore par WhatsApp au même numéro. On parle des musées, oui, parce que la nuit européenne des musées, c'est ce samedi 23 mai, notamment au musée départemental breton. On en parle avec le directeur Laurent Turner. Laurent, quelle est un petit peu la programmation que vous avez prévue pour ce samedi?
3: Alors déjà, à savoir, exceptionnellement, le musée breton est ouvert en décalé ce samedi.
0: Ah.
3: Et oui, c'est-à-dire que nous commençons la nuit du musée, non pas à 18h, mais à partir de 14h.
0: C'est un choix de votre part?
3: Oui, c'est un choix parce que tout simplement, la volonté des visiteurs, souvent, quand ils viennent dans la journée, la réaction des visiteurs, c'est d'être plutôt surpris de se rendre compte que le reste de la journée est une journée lambda. Alors ici, on a décidé, de faire ça sur tous les créneaux horaires et de poursuivre jusqu'à la nuit, jusqu'à minuit. Et donc, en fait, dès 14h, les visiteurs pourront découvrir des spectacles qui iront musique, danse, ateliers ou immersion dans le cadre d'un jeu numérique qui sera mis en place pour découvrir le musée tout à fait autrement.
0: Oui, alors notamment dans l'après-midi et en soirée, il y aura dans la cour du musée un rendez-vous à ne pas louper, notamment avec le conservatoire de la ville de Quimper. C'est important pour vous d'amener un petit peu de spectacle et de musique pour cette nuit des musées?
3: Oui, parce que ça donne un côté beaucoup plus festif et puis en même temps ça permet de créer des partenariats et de faire découvrir des acteurs culturels locaux au plus grand nombre. Et c'est là aussi une des missions des musées, justement, de favoriser ces échanges culturels en direction des publics et avec tous les partenaires que l'on peut trouver et qui trouvent écho justement avec nos collections.
0: Et vous avez eu aussi envie de mettre en valeur finalement les collections que vous proposez aujourd'hui au musée départemental breton?
3: Ah oui, quand même, c'est aussi une des bases. cette valorisation se fera par le biais soit de visites libres, soit par le biais de visites guidées, de visites flash qui seront organisées au sein des collections. C'est-à-dire que là, à partir du soir, toutes les heures, vous allez retrouver ce qu'on appelle un brin de causette, c'est-à-dire un petit échange de quelques minutes avec une présentation, une possibilité de questions-réponses autour d'éléments dans les collections, que ce soit autour de photos, autour des costumes, autour des tableaux, autour du mobilier, ou même autour de la céramique. Enfin bref, on va justement aborder toutes les thématiques qui sont dans le musée depuis l'Antiquité jusqu'à nos jours.
0: Vous avez eu aussi envie de mettre en place des activités pour les enfants, notamment avec le coin des créateurs ou encore Dragon numérique. Qu'est-ce que sont ces deux activités?
3: Alors, le coin des créateurs, c'est une activité en parfaite autonomie, c'est-à-dire que dans un coin du musée, on a mis en place des petits ateliers avec quelques éléments qui permettent des bricolages, qui permettent de réaliser des découpages ou de réaliser des objets tout simplement, qui feront écho là aussi aux collections et qui feront suite à chaque fois aux visites guidées que les enfants et les parents auront pu faire, puisqu'évidemment les parents sont autorisés aussi.
0: Oui.
3: À ces ateliers. Voilà. Et pour ce qui concerne la partie numérique,
0: oui. Donc
3: c'est ce dont je vous parlais tout à l'heure. Donc Dragon numérique, dont l'histoire met en avant le fait que des dragons sont réfugiés dans le musée breton et un chasseur mystérieux cherche à les poursuivre pour les terrasser. Et on invite en fait les gens, enfants et adultes, à découvrir où se cachent les dragons et à aider à les retrouver pour pouvoir ensuite s'échapper plus facilement du musée et de cette histoire complètement folle.
0: Il faut aussi prendre nos billets pour cette nuit des musées, Laurent?
3: Alors, il n'y a pas besoin de faire de réservation, l'entrée est libre, donc vous avez juste à vous présenter au musée et on vous accueillera avec un grand sourire et on vous guidera au sein de nos collections.
0: Et super, et Laurent, je terminerai sur cette question, est-ce que justement la nuit des musées, ça permet aussi d'avoir moins peur du mot musée?
3: Alors oui, justement, ça c'est une des choses qu'on a tendance à mettre en avant depuis quelques temps ici. C'est-à-dire que musée peut faire peur, voilà, puisqu'on a tendance à penser que c'est un lieu dans lequel il faut rentrer avec un bagage culturel super important. Mmh. Alors que non, nous, tout ce qu'on demande, c'est que les gens viennent le plus simplement possible et se laissent porter justement par la découverte des collections et par l'histoire qu'on va pouvoir leur raconter et par les échanges et la mémoire que l'on mettra en avant. Donc vraiment, cette nuit des musées est faite pour démocratiser la culture et est faite vraiment pour pouvoir accueillir tout un chacun, quel qu'il soit, d'où qu'il vienne.
0: La nuit européenne des musées, c'est donc ce samedi 23 mai, notamment ça se passe au musée départemental Breston. Merci beaucoup Laurent d'être venu nous parler de votre programmation ce matin.
3: Merci à vous.
0: Belle journée, écoute, d'ici Braise Isel, dans quelques instants on va faire quelques économies avec Valère Courrière. Juste avant ça, c'est Marine.

0: qui nous chante son tout dernier single. Ça s'appelle Cœur maladroit.
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0: Et c'est Valère Coriard que l'on retrouve à cette heure-ci, comme tous les jours. Aujourd'hui, vous vouliez nous parler cuisine.
3: Avec la participation de Marie-Christine, elle m'a écrit sur mon mail par ici leséconomies@radiofrance.com. Je la lis. Ce mail concerne la cuisson des aliments. Tout le monde sait que le fait d'utiliser l'autocuiseur réduit le temps de cuisson des aliments. Par contre, ce que la majorité des gens ne savent pas est la chose suivante. Je fais cuire mes aliments. J'arrête le gaz ou la plaque électrique avant le temps imparti. Je n'enlève pas tout de suite la soupape de mon autocuiseur. Je la laisse et ça continue de cuire. Ça peut durer 5, 10, 15 minutes, voire plus, suivant ce que je cuis. Je pense qu'à la fin de l'année, je fais beaucoup d'économies d'énergie. Alors beaucoup, je ne sais pas Marie-Christine, mais ce que je sais, c'est que c'est par cette succession de petits gestes qu'on peut faire la différence.
0: Mais alors, couvrir ces casseroles pour faire bouillir de l'eau est aussi un geste efficace d'ailleurs, Valère ?
3: 25% d'énergie en moins quand on couvre une casserole ou une poêle, d'après l'Agence de la Transition écologique. Éteindre le four un peu avant que votre plat soit cuit peut vous faire économiser 10% de sa consommation. Un autre réflexe intéressant est de bien choisir vos équipements si vous devez en changer. C'est l'étiquette énergie qui va vous guider avec à la clé de belles économies. Pour vous donner une idée, sur un logement équipé d'appareils énergivores, c'est un budget de 6 000 € sur 15 ans d'énergie. Si vous basculez tout en basse consommation, on passe à 2 700 €, ce qui fait une belle différence, sans parler de l'eau économisée aussi selon les équipements. Merci en tout cas Marie-Christine pour votre message et n'hésitez pas si vous aussi vous avez des astuces pour cuisiner moins cher, mon mail par ici leséconomies@radiofrance.com.
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0: Juste après le journal de 10h, on sera avec la Croix-Rouge. On va parler notamment de leur journée du samedi 30 mai. Juste avant ça, c'est U2 One.

0: avec One. Quel plaisir de les écouter à 9h59 pour finir l'heure ensemble. C'est toujours un beau morceau, c'est toujours un plaisir d'écouter U2. Juste après votre journal de 10h, l'actualité de 10h, Sébastien Power, eh bien je serai avec la Croix-Rouge française du Finistère notamment. Ils organisent une journée le samedi 30 mai à Concarneau pour l'initiation au geste des premiers secours. Vous les connaissez, vos premiers secours ?
1: Vaguement, mais avant l'été, je pense que c'est bien de faire une piqûre de rappel.
0: Tout à fait, pour essayer de sauver en tout cas une personne. Voilà, si on croise quelqu'un dans la rue, quels sont les premiers gestes à faire ? Eh bien, on va tout savoir jusqu'à 11h.
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0: Bon mardi, ici Bray Zizel, il est 10h. Et à 10h, l'actualité est présentée par vous, Sébastien Paour. La Bretagne perd des plages et des ports labellisés pavillon bleu.
1: Le palmarès 2026 de ce label international de tourisme durable a été dévoilé hier. 100 ports de plaisance et 384 plages sont distinguées cette année, dont 27 en Bretagne avec la halte fluviale de Saint-Martin-sur-Oust dans le Morbihan. Mais trois plages de Guidel quittent aussi le palmarès. La falaise de Locke et Pénarmalo, ainsi que les ports de Paimpol dans les Côtes d'Armor et celui de Port-Launay dans le Finistère. Vous avez la carte des pavillons bleus sur le site et sur l'appli ici. Un ancien gendarme devenu inspecteur de l'aide sociale à l'enfance condamné à 4 ans de prison hier au tribunal de Lorient. Condamnation pour des agressions sexuelles sur de jeunes femmes entre 2014 et 2018. L'homme de 53 ans travaillait à l'époque pour le conseil départemental du Morbihan et il faisait des réflexions à ces jeunes femmes sur leur tenue, leur physique. Il leur proposait d'aller boire un verre et dans le cadre de l'aide sociale, il leur promettait aussi une aide pécuniaire ou l'accès à un logement.
0: Vous l'avez peut-être constaté vous-même si vous cherchez un rendez-vous chez un médecin.
1: Que ce soit un généraliste ou un pédiatre pour votre bébé, un cardiologue pour vous, un dentiste pour toute la famille, les délais pour obtenir un rendez-vous médical sont très longs, jusqu'à 84 jours pour un ophtalmo dans les Côtes d'Armor. Étude de Doctolib et de la Fondation Jean Jaurès que vous révèle votre radio locale ici, Bray Zizel, à retrouver en détail cette étude sur ici.fr. La mairie de Quimper en violet aujourd'hui, comme chaque année depuis 5 ans, pour la journée mondiale des maladies inflammatoires chroniques de l'intestin. Le bâtiment sera éclairé en violet, la couleur symbole de ces maladies chroniques qui touchent 300 000 personnes en France. Et puis on termine avec le retour de Tara Polar Station à Lorient, son port d'attache. La station polaire dérivante a passé 3 mois à Cherbourg, aux constructions mécaniques de Normandie, pour y subir des réparations. C'est la dernière ligne droite avant le départ pour une mission scientifique sur le climat et la biodiversité en Arctique. Ce sera le 19 juillet, ce départ depuis Lorient, pour une mission de 9 mois. 10h02, un point météo, et c'est toujours pas super beau.
0: Non, bah heureusement, le soleil devrait revenir dès demain, mais effectivement, il faut encore attendre un petit peu, patienter, puisqu'aujourd'hui, c'est encore une journée bien grise, avec quelques averses jusqu'en début d'après, mais surtout du vent. On attend jusqu'à 65 km/h. Ce matin, 13 à 17 degrés, cet après-midi, 15 degrés à Brignoly, 16 à Lorient, 17 à Guingamp, et jusqu'à 18 degrés à Lannion. À 10h02, enfin, un petit point sur vos conditions de circulation. Vous roulez très bien, que vous soyez à Brest, Lorient, Quimper ou sur le reste des routes bretonnes. 02 98 53 65 65 si vous êtes témoin d'un ralentissement ou d'un accident.
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0: Jeanne Mas, on l'adore notamment pour son tube en rouge et noir.
1: Ouais, mais j'adore Johnny.
0: Eh bah, ben, j'ai envie de vous dire à 10h03, j'ai envie de vous faire plaisir, Sébastien.
1: Eh bah, ben, vous me faites
0: comme
1: plaisir.
0: Comme à tous nos auditeurs en écoutant Johnny et Johnny de Jeanne Mas. Belle matinée à tous.

0: avec Johnny. Johnny à 10h07.
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0: Ravie de continuer la matinée avec vous. Jusqu'à 11h, on s'intéresse à la Croix-Rouge. Ce matin, on va découvrir leurs actions, la nécessité notamment aussi pour nous et pour eux de faire des dons. On en parle avec mon invité ce matin.
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0: Mon invité, c'est vous, Hugo David, bonjour.
3: Bonjour Estelle.
0: Vous êtes responsable territorial de la communication à la Croix-Rouge française du Finistère. Quelles sont les missions principales aujourd'hui de la Croix-Rouge ?
3: On a 4 grands domaines d'activité, l'action sociale, notamment avec les maraudes, les boutiques, les aides alimentaires, la formation du grand public aux gestes de premiers secours, la partie secourisme, donc assurer les premiers secours lors de festivals, lors de fêtes de la musique, de 14 juillet ou d'autres événements locaux, et également du coup toute la partie urgence en tant qu'auxiliaire des pouvoirs publics.
0: Est-ce qu'en Bretagne, il y a des besoins plus importants que d'autres ? Notamment.
3: On voit en Bretagne, dans le Finistère et plus globalement en France, effectivement une augmentation des besoins, notamment lorsqu'on rencontre de plus en plus de personnes sur les maraudes, lorsqu'on accompagne de plus en plus de personnes sur les épiceries sociales, sur les aides alimentaires. Donc on voit vraiment qu'il y a un besoin en tout cas qui augmente et la nécessité justement de collecter des dons pour nos activités.
0: Collecter des dons et avoir des bénévoles aussi, je suppose que c'est important pour la Croix-Rouge toujours.
3: Tout à fait, on recrute toute l'année, chaque mois, de nouveaux bénévoles qui viennent ponctuellement ou de manière plus longue sur tout un éventail d'activités qu'on peut proposer.
0: Quels sont un peu les profils aujourd'hui de bénévoles à la Croix-Rouge française, en tout cas à la Croix-Rouge dans le Finistère ?
3: On n'a pas vraiment de profil, on a vraiment du très jeune. On a notamment le plus jeune initiateur de premier secours en France qui est bénévole justement à Morlaix. On a des personnes actives, on a des personnes également retraitées. C'est vraiment, on a des profils de tout âge, de tout horizon qui viennent justement pour une seule et même cause, en tout cas venir en aide aux plus vulnérables.
0: Comment on peut devenir bénévole aujourd'hui ?
3: En allant sur le site de la Croix-Rouge française, donc www.croix-rouge.fr, et en recherchant justement la structure la plus proche de chez elle. On a 10 unités locales dans le département, et prendre contact avec elle et pouvoir justement découvrir justement nos activités et ensuite devenir bénévole.
0: Est-ce que vous diriez aujourd'hui que vous manquiez de bénévoles ? Vous êtes toujours en recherche permanente ?
3: On est toujours en recherche, ce qui nous permet de maintenir, mais aussi de développer et poursuivre justement nos activités. Et comme toute association, sans bénévoles, il n'y a pas d'activité.
0: Vous, en tout cas, Hugo David, en tant que responsable territorial de la communication à la Croix-Rouge française du Finistère, qu'est-ce qui vous marque le plus humainement dans votre engagement ?
3: Je pense que c'est le fait d'être parti à Mayotte après le cyclone Chido. C'est une expérience, je pense, pour tous les volontaires qui ont pu y partir, assez marquante. On voit effectivement que les besoins sur notre territoire dans le Finistère sont importants, mais ils sont aussi beaucoup plus importants ailleurs, et on le voit notamment après une catastrophe naturelle.
0: On va continuer de parler de la Croix-Rouge française avec vous ce matin, et notamment de la journée que vous allez organiser à Concarneau. Ce sera le samedi 30 mai prochain. On en parle dans un instant. Juste avant ça, c'est Francis Cabrel et Affiletta avec leur musique corse, Cara Mariuccia.

0: Cabrel et Affiletta qui reprennent Petite Marie, version corse, Cara Mariuccia.
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0: On parle de la Croix-Rouge ce matin avec vous, Hugo David. Vous êtes responsable territorial de la communication à la Croix-Rouge française du Finistère et vous organisez une journée événement samedi 30 mai à Concarneau avec l'initiation notamment au geste des premiers secours. Pourquoi organiser cette initiation ?
3: C'est dans le cadre de nos journées nationales qui démarrent ce samedi, donc du 23 au 30 mai, partout en France, on organise nos journées nationales. Nos bénévoles sur tous les territoires iront à la rencontre du grand public pour présenter nos activités, expliquer ce qu'on fait au quotidien et aussi collecter des dons pour financer nos actions localement.
0: Est-ce qu'aujourd'hui vous diriez qu'on est suffisamment formé aux gestes qui sauvent en France ?
3: Pas assez, c'est un constat qu'on le voit en tout cas nous au niveau de la Croix-Rouge, un constat pour lequel justement on augmente le nombre de formations, on augmente le nombre de personnes aussi qu'on forme, justement pour initier, former le grand public justement aux gestes de premier secours, mais aussi à la préparation face aux crises.
0: Selon vous Hugo, quels sont un peu les gestes les plus utiles à connaître absolument aujourd'hui, qu'on devrait tous connaître ?
3: Le massage cardiaque, je pense, c'est en tout cas un des gestes primordiaux qui permet, on le sait, de sauver des vies en tout cas malgré tout.
0: Mais alors, on peut aussi se poser cette question. Est-ce que vous diriez qu'aujourd'hui, un simple citoyen peut sauver une vie en attendant des secours quand une personne, par exemple, fait un malaise devant lui, en ville, par exemple ?
3: Chaque citoyen peut et doit être, en tout cas, le premier maillon de la chaîne de secours. C'est souvent devant nous que le drame, en tout cas, peut se passer. Et effectivement, on peut être le premier intervenant, justement, pour porter secours et sauver des vies.
0: Les personnes peuvent aussi peut-être avoir peur de mal faire. Qu'est-ce que vous leur dites à ce moment-là ? De faire mal aussi, peut-être ?
3: Alors de faire mal, effectivement, mais en tout cas, il vaut mieux, en tout cas, notamment sur un massage cardiaque, masser que ne pas masser et du coup ne pas pouvoir, en tout cas, augmenter les chances de survie de la personne.
0: Que va-t-il se passer donc concrètement pour cette journée, ce samedi 30 mai à Concarneau ?
3: Donc le samedi 30 mai, de 10h à 17h, la Croix-Rouge française sera présente au centre-ville, sur le parvis des Halles, pour justement présenter ses activités. Donc il y aura différents stands, un stand de maraude pour présenter justement les maraudes qui ont été développées il y a près d'un an maintenant à Concarneau. Avec des animations pour tous les âges, les plus jeunes notamment. Un stand justement de formation, d'initiation en tout cas aux gestes de premier secours, avec notamment un casque de réalité virtuelle, inondation, pour justement permettre à la population de se préparer justement et de se préparer justement à faire face aux inondations. Et on le voit notamment dans le Finistère, mais dans d'autres départements, c'est une des crises naturelles justement auxquelles on peut être amené à faire face.
0: On n'est pas obligé de s'inscrire pour participer à cette journée ?
3: Il n'y a pas d'inscription, les gens peuvent venir librement toute la journée nous rencontrer.
0: Combien de temps, selon vous, Hugo, faut-il pour apprendre les bases aujourd'hui ?
3: Les bases de premier secours, nous, on dispense des formations qui vont de 1h, 2h jusqu'à 4 ou 8h. Donc vraiment, l'idée, c'est de se dire que chaque citoyen peut vraiment...

0: Comment être un maillon de la chaîne de premier secours et justement être aussi lui acteur et pouvoir sauver des vies et porter secours.
1: Hugo, notamment, on a été impacté en Bretagne lors des inondations de janvier dernier. Comment la Croix-Rouge intervient-elle concrètement sur des événements majeurs comme ça ?
0: Sur des événements majeurs, on est auxiliaire des pouvoirs publics, on intervient aux côtés des pompiers, des forces de l'ordre, mais en demande en tout cas de la préfecture du Finistère, et on intervient pour accompagner justement la population, justement pendant les crises, mais aussi avant les crises, justement comme on le disait, avec la formation, l'initiation, et aussi après les crises, puisqu'il faut relever justement la population et l'accompagner.
1: On va continuer de parler de la Croix-Rouge ce matin jusqu'à 11h, notamment de voir votre travail sur le terrain, et puis de voir à quel point c'est important aussi pour vous de ramasser des dons, d'avoir des bénévoles, c'est tout aussi important. Vous pouvez venir nous dire d'ailleurs par WhatsApp au 02 98 53 65 65 si vous aussi, si vous êtes bénévole, notamment pour la Croix-Rouge.
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1: 19. On continue de parler de la Croix-Rouge dans un instant. Juste avant ça, c'est Philippe Châtel avec Je t'aime bien, Lily.

0: Philippe Châtel qui nous chante Je t'aime bien Lily à 10h22.
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0: On parle de la Croix-Rouge ce matin, notamment avec les journées nationales qui arrivent, qui commencent ce samedi 23 mai jusqu'au samedi 30 mai. Et la Croix-Rouge, justement, dans le Finistère, organise une journée à Concarneau ce samedi 30 mai, notamment avec une initiation au geste des premiers secours. C'est vous, Hugo David, qui venez nous en parler ce matin. Vous êtes responsable territorial de la communication à la Croix-Rouge française du Finistère. On parlait il y a un instant aussi des inondations de janvier dernier, où la Croix-Rouge peut être mobilisée, notamment à Rennes, où ça a surtout où les Rennais ont été très impactés, notamment. Quelles sont les urgences pour vous dans les premières heures des inondations comme ça?
3: Déjà, en amont des inondations ou Météo France, où on peut en tout cas savoir effectivement qu'il va y avoir un phénomène assez important, nous on est prêt à alerter, on se prépare justement, on préalerte nos bénévoles en lien justement avec la préfecture, puisqu'on, je le rappelle, on est auxiliaire des pouvoirs publics, et justement on prépare tout ce qui est le matériel, les bénévoles justement pour pouvoir intervenir dès les premières heures, et on l'a vu notamment en 2023 pendant la tempête Kiaran, où ça a vraiment été très important.
0: Justement, comment vous arrivez à vous coordonner avec les secours, les collectivités, les pompiers?
3: Nous, on travaille en lien étroit, notamment avec la préfecture. On est vraiment auxiliaire des pouvoirs publics. Donc, c'est eux qui, en tout cas, coordonnent aussi ça. Nous, en interne, on est formés justement à se préparer, à intervenir pendant les crises. On a du matériel qui est prêt tout au long de l'année. On a une astreinte, nous, qui nous permet justement d'être déclenchable 7 jours sur 7, 24 heures sur 24, ce qui nous permet justement d'être mobilisés rapidement et d'intervenir le plus vite possible.
0: Est-ce que ces événements climatiques deviennent de plus en plus fréquents?
3: De plus en plus fréquent, oui, on le voit, hein, les incendies des monts d'Arrée, la tempête Kiaran, le cyclone Chido également, ils se multiplient et ils se diversifient aussi, d'où l'importance justement pour la population et pour la Croix-Rouge de former et en tout cas de préparer justement le grand public aux crises.
0: On forme de plus en plus donc les bénévoles de la Croix-Rouge aujourd'hui à affronter ce genre de situation?
3: Alors on forme effectivement tous les bénévoles de la Croix-Rouge dès leur arrivée, en tout cas on essaye au maximum qu'ils puissent avoir une formation justement sur la préparation aux crises, mais on forme aussi et on intensifie nos formations sur le grand public. En 2025, c'est près de 1500 personnes dans le département qui ont été initiées ou formées en tout cas aux gestes de premier secours, ce qui permet en tout cas d'apporter une première réponse.
0: Comment accompagne-t-on justement les victimes après la catastrophe? Vous les accompagnez en amont, on l'a bien compris, pendant et après aussi?
3: C'est ça, et pendant justement les crises, on met nous en place ce qu'on appelle des centres d'hébergement d'urgence qui restent en place tout au long de la crise, et après justement on est là aussi pour accompagner la population à se relever, notamment on voit lorsqu'il y a des inondations dans les maisons, c'est aller les aider à déblayer la maison, justement à enlever l'eau, etc.
0: Parce qu'on le comprend bien, justement avec ces centres aussi d'hébergement, venir les aider, vous leur apporter aussi une aide matérielle, vous apportez aussi un soutien psychologique?
3: Oui, on est formé, en tout cas on essaie de former le plus grand nombre de bénévoles, justement nous ce qu'on appelle le soutien psychologique, pour justement pouvoir apporter une réponse aussi, parce qu'effectivement sur les crises on voit le dégâts matériels, mais il y a des dégâts aussi qu'on ne voit pas forcément, en tout cas, et où il y a besoin d'intervenir.
0: Dans un instant, on va voir justement aussi pourquoi c'est aussi important de faire des dons à la Croix-Rouge française. La journée nationale, ça commence ce 23 mai, et ça se dure jusqu'au 30 mai prochain.

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1: Ce sont nos artistes d'ici que l'on aime écouter à 10h28 avec Havre et leur titre Nord.
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1: Un détour de 70 km pour aller en presqu'île de Crozon, et bien oui, c'est ce qui vous attend depuis hier et jusqu'à vendredi 22 mai. En cause, la fermeture du pont de Térénèse, la route entre Rosnoen et Argol sera fermée et est fermée donc à la circulation pour une inspection détaillée obligatoire du pont qui enjambe l'Aune. En venant de Brest par exemple, la circulation des véhicules est elle déviée via Châteaulin, puis par la départementale 887, celle des poids lourds est elle déviée par Quimper, puis la départementale 63, soit près de 70 km de plus. La ligne de bus Brest-Go numéro 934 est elle déviée par Châteaulin avec donc 30 minutes de trajet supplémentaire.
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1: Dans un instant, on continue de parler des dons et notamment de la Croix-Rouge française. À quel point c'est important de donner? À quoi servent vos dons? On va voir tout cela avec Hugo David dans un instant. Juste avant ça, c'est Coq Robin avec Just Around the Corner.

0: matinée à l'écoute d'Ici Brazel avec notamment Cock Robin Just Around the Corner.
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0: Ce matin, on parle de la Croix-Rouge française avec vous, Hugo David. Vous êtes responsable territorial de la communication à la Croix-Rouge française du Finistère. C'est aussi important ce matin, ce que vous allez venir nous dire. C'est important, en tout cas, de faire des dons. Quand quelqu'un donne justement 10 euros à la Croix-Rouge concrètement, ça sert à quoi, Hugo ?
3: Ça permet d'acheter du matériel et notamment des couvertures de survie pour les postes de secours lorsqu'on intervient justement pour porter secours.
0: C'est important de dire aujourd'hui qu'il n'y a pas de petits dons finalement, que tous les dons sont les bienvenus.
3: Tout à fait, que ce soit 1 euro, 2 euros ou même quelques centimes, chaque don, chaque euro, j'ai envie de dire, compte pour justement financer nos activités, que ce soit sur le volet social, le volet formation ou encore urgence et secourisme.
0: Quels sont les besoins les plus urgents aujourd'hui pour vous, pour utiliser ces dons ?
3: Ça va servir justement notamment sur l'achat de matériel, l'achat d'un véhicule, notamment une ambulance pour pouvoir justement assurer les postes de secours et porter secours, sur l'achat de nourriture aussi pour justement pouvoir fournir en tout cas une aide alimentaire pour permettre justement d'assurer nos visites de courtoisie sur tout un tas en tout cas d'éventails d'activités assez importants dans le Finistère.
0: Est-ce qu'on peut donner aussi aujourd'hui à la Croix-Rouge autre chose que de l'argent ?
3: Tout à fait, on a aussi des boutiques, on a un réseau de 8 boutiques solidaires dans le département et les personnes peuvent aller y faire des dons de vêtements, en tout cas en bon état, des jouets, de la vaisselle, justement pour qu'on puisse, nous justement, les redistribuer en tout cas et les revendre et financer nos activités.
0: Notamment quand on veut apporter nos vêtements, faut toujours qu'ils soient en bon état, c'est ça ?
3: Tout à fait, qu'ils soient en tout cas portables justement par d'autres personnes.
0: Pour les jouets aussi ?
3: Tout à fait.
0: Donc pour tout ce qu'on veut donner en tout cas à la Croix-Rouge, il n'y a aucun souci, il faut que tout soit juste tout en bon état, réutilisable. Mais en tout cas, on peut vous donner, c'est important de le dire aussi. Est-ce qu'aujourd'hui, vous avez peut-être plus besoin d'objets, de matériel, de vêtements ou tous dons sont les bienvenus ?
3: Tous les dons sont les bienvenus. On ne va pas prioriser, entre guillemets, chaque don, puisqu'on sait que chaque don est important. Chaque don permet en tout cas de soutenir une ou l'autre de nos activités.
0: Est-ce que on pourrait penser aussi avec tout ce qui se passe actuellement aussi de manière politique dans le monde, est-ce que les dons sont affaiblis ? Est-ce que les gens donnent toujours autant ?
3: Eh bien, bizarrement, oui, les jeunes, mais aussi les gens globalement donnent effectivement toujours autant et on voit que les associations, en tout cas notamment la Croix-Rouge, est reconnue aussi, en tout cas le grand public sait de plus en plus à quoi servent les dons et c'est ça qui est important.
0: Les journées nationales de la Croix-Rouge, ça se passe à partir de ce 23 mai, de samedi jusqu'au 30 mai prochain. Ça se clôturera de votre côté, en tout cas à Concarneau, avec notamment les initiations aux gestes de premier secours. C'est important les journées nationales de la Croix-Rouge pour vous, Hugo ?
3: C'est important puisque ça nous permet justement de collecter des dons, mais au-delà de ça, ça nous permet justement, c'est vraiment un temps dédié pour aller à la rencontre du grand public. On sera présent dans des hypermarchés, dans des marchés, dans la rue, justement au centre-ville aussi de différentes communes pour justement aller à la rencontre du grand public et présenter nos activités parfois méconnues du grand public.
0: Merci beaucoup Hugo d'être venu nous parler de la Croix-Rouge ce matin.
3: Merci beaucoup Estelle.
0: Je vous souhaite une belle journée, écoute d'ici Brazel.
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0: Julien Lim nous interprète à 10h37 autrement, juste avant de retrouver Réal Belloni avec la balade du jour.
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0: Pierre-Yves avec Autrement à 10h40.
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0: L'heure de retrouver Irèle Belloni, une balade dans le Morbihan tout au long de cette semaine sur la commune de Plumelio-Biosy.
3: En balade avec le géologue ambulant, avec Samuel Piriot aujourd'hui à Saint-Nicolas-des-Eaux. On a traversé la passerelle, on a traversé le Blavet. Et là, face à nous, c'est abrupt.
4: Puis en plus, c'est bien là, les services de la ville ont bien dégagé les affleurements. Donc habituellement, je ne m'arrête pas là, mais c'est en plus spectaculaire. Donc je suis ravi d'être venu ici encore plus. Alors il faut dire aux auditeurs que là où nous sommes à Saint-Nicolas-des-Eaux, la première particularité, c'est que le Blavet, il fait une jolie boucle quasiment à 360 degrés. Évidemment, pas tout à fait 360 degrés, parce que le Blavet ne se touche pas, mais au milieu de cette boucle, eh bien, tu as un promontoire qui doit faire à peu près 50 à 60 mètres de haut, 100 mètres de large, sur laquelle, évidemment, il y a une route, on peut passer, on peut marcher, faire du vélo, pour ceux qui ont les jambes. Et donc, généralement, je commence ma balade par expliquer le cadre géographique particulier. Et évidemment, la première partie de cette balade, c'est d'expliquer comment, d'un point de vue géologique, que ce soit à travers le passé et le passé récent, s'est construit ce paysage particulier. Alors, ici, justement, on découvre le sous-sol de ce promontoire, qui est très abrupt et qui est typiquement marqué par ce que l'on appelle une roche qui se présente un peu comme un schiste. Tout le monde sait un peu ce que c'est qu'un schiste. Un schiste de bonne qualité, on en fait des ardoises pour nos toits. Mais c'est un schiste qui est enrichi en mica. En mica, ce sont des petits cristaux en forme de paillettes très plats.
3: C'est ce qui brille.
4: Et voilà, c'est ce qui fait que cette roche peut briller assez fortement, suivant des plans ici qui sont très inclinés. Alors, un schiste ou un micaschiste, je le rappelle, en fait, c'est à la base une roche sédimentaire. C'est un ancien sédiment. Il s'est enrichi en mica parce que pendant la formation de la chaîne armoricaine, je rappelle, autrefois ici, c'était aussi haut que les Alpes, il y a à peu près 300 millions d'années. Eh bien, ce sédiment s'est retrouvé au cœur de cette chaîne et donc il a été réchauffé, il a été soumis à des pressions relativement élevées. Et donc, les éléments argileux qui composent ce schiste se sont recristallisés en paillettes de mica. Là, c'est principalement du mica blanc, ce qu'on appelle de la muscovite. Et puis, vous avez aussi des mica noirs, que l'on appelle de la biotite. Bon, ça, c'est une chose. Mais ce qui est intéressant de savoir, c'est que la roche que nous voyons, même si elle a été un petit peu transformée par des processus de recristallisation, c'est à la base un sédiment qui fait partie des plus vieux sédiments de Bretagne et d'Europe. C'est un sédiment qui a entre 550 et 650 millions d'années. La vie est à peine arrivée en Bretagne. On sait qu'il y a des bactéries, on sait qu'il y a peut-être des vers marins. Mais on a une époque où il n'y a pas de forêt sur les continents. La vie commence à se développer dans le domaine marin, mais ça arrive encore un petit peu plus tard. Donc, une grande partie du sous-sol breton, sur 5 à 10 km d'épaisseur, est constituée par cette roche sédimentaire qui est transformée. C'est pour ça que l'on appelle un schiste. Et donc, tout ce promontoire est composé par ce micaschiste, mais pas seulement. Et donc c'est ce que l'on découvrira un petit peu plus tard.
0: On continue cette balade tout au long de la semaine avec Irèle Belloni. Et dans un instant, on va en apprendre un petit peu plus avec Clément Soubigou pour le petit cours de breton du jour. On m'a dit dans l'oreillette qu'on fêtait les Bretons. Juste avant ça, c'est Bernard Lavillier et Jimmy Cliff avec Mélodie Tempo Harmonie.

0: Bernard Lavilliers, Jimmy Cliff avec Mélodie Tempo Harmony.
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0: Et aujourd'hui, on fête le saint patron de la Bretagne dans le petit cours de breton avec vous, Clémence Aubégo.
3: Ça fait plusieurs siècles que ça dure. Le 19 mai en Bretagne, nous célébrons Yves. Mais connaissez-vous son nom en breton ?
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3: Avant de parler de lui, un peu de vocabulaire qui va bien. Gwell Santerwan. Ça, au moins, ça fait consensus, ce qui est rare en breton. Gwell, la fête calendaire. Donc on peut dire Irio Emma Deves Gwell Santerwan. Aujourd'hui, c'est donc la fête de la Saint-Yves, qui est l'un des rares saints bretons reconnus par le Vatican. Et Santerwan, Saint-Yves, est fêté en Bretagne, mais bien ailleurs, car il est le saint patron de la Bretagne, mais aussi celui des hommes de loi. Une chose est sûre, il est bel et bien breton. Il s'appelait Yves Elory de Kermartin. Santerwan pour les intimes, voilà pour les mots de base. Gwell Santerwan, la Saint-Yves. Santerwan, saint patron de Braise, hag en avocat. Saint-Yves, saint patron de la Bretagne et des avocats.
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3: Alors évidemment, si on prend un dictionnaire, on voit que Yves, c'est la version française du prénom Erwan. Donc Santerwan, Saint-Yves, aucun souci quand on parle du saint en question. Mais par contre, quand on demande à un bretonnant l'équivalent du prénom Yves en breton, eh bien là, ça se corse. Erwan, c'est donc la version du Trégor. Mais dans les particularités locales, nous avons de nombreuses variantes, comme Youn, Youen. Eh bien oui, Youn, Youen, c'est Yves en breton. Dans le Léon, le Nord Finistère, on peut dire Yvon, Yves, Nif, Ivo, voire encore Eozen. Eh bien là, c'est toujours Yves. Dans le Pays Vannetais, on trouve des variantes comme Ewan, Ewan, Ewan, mais aussi Ivo ou encore Ewen. Effectivement, à force, ben, on ne sait plus trop à quel saint se vouer. Mais la seule chose est sûre, Santerwan se prononce comme ça quand on parle de lui. Hein, car il était originaire du Trégor, et là-bas on disait Erwan. Mais du coup, ça laisse le choix aux futurs parents. Si vous choisissez de donner un prénom breton à votre enfant, et que vous choisissez Yves, eh bien en breton vous aurez le choix entre eux. Yvon, Yon, Nif, If, Schön, Iwan, Irwan, Ewen, Iwan, Ivo, ou encore... Erwan. Voilà, c'est riche. Bon, allez, à bientôt pour d'autres découvertes. D'Ahenta.
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c'est la chanson officielle de la Redavec. Elle aborde le thème des minorités, de la langue et de la place qu'on leur fait. Elle donne aussi envie de chanter et courir, pour la langue bretonne bien sûr.

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12: Dans un instant, c'est Perrine Clément que vous allez pouvoir retrouver entre 11h et midi. Juste avant ça, c'est Bonnie Tyler, Total Eclipse of the Earth.

0: Jean-Paul Drioux, je comprends rien.
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2: Et à 10h58, c'est Perrine Clément que l'on retrouve. Vous allez jouer avec elle au Torpène. Bonjour Perrine.
3: Bonjour Estelle Gaz, bonjour à toutes et à tous.
2: J'ai une question pour vous, parce que ce matin vous faites gagner un superbe cadeau. Les cartes par ici, les économies de Valère Correa. J'ai une question pour vous, on va voir si vous êtes économe ou pas.
3: Permettez-moi de joindre...
2: Angeline, évidemment. Alors, si vous recevez votre facture d'électricité, vous vous dites...
3: Petit A.
2: Qu'il va falloir que votre famille apprenne à éteindre les lumières.
3: Petit B.
2: Que vous ne pouvez rien faire, c'est le prix.
3: Tu sais.
2: Que ce serait génial si l'on pouvait partager les factures avec d'autres foyers. Ah. Et petit D, que vous allez vous-même pédaler pour générer votre électricité.
3: Et alors là ?
4: Alors là, je suis perplexe.
3: Ça, c'est le petit F.
4: Un peu de temps.
2: Je vois bien pédaler.
3: Mais bien sûr,
4: vous l'avez fait.
2: Ouais, on l'a fait en plus en vélo pour
4: ça. Ça fonctionne bien.
3: Et ben on va faire ça.
2: Pendant 3 heures, c'était usant.
3: Je vais vous prendre 2 heures par jour chez moi.
2: Vous me payez au moins.
3: Absolument pas. C'est juste le plaisir de vous faire pédaler. Allez, votre boîte de cartes par ici, les économies. Valère Correa, qu'on écoute évidemment chaque jour cette chronique pour pouvoir nous apporter des astuces afin de diminuer nos dépenses au quotidien. C'est le cadeau qui est en jeu. En jouant évidemment au Torpène dans quelques instants. À quel numéro ?
2: 02 98 53 65 65.
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3: Très belle matinée, merci de votre fidélité. Il est 11h. L'actualité d'ici, c'est avec vous, Angeline Demuynck. Bonjour.
4: Bonjour Perrine, bonjour à tous.
3: 84 jours, c'est le délai d'attente pour avoir un rendez-vous chez l'ophtalmo dans les Côtes-d'Armor.
4: Eh oui, les délais sont longs, très longs, et cela concerne tous les médecins, en particulier les spécialistes. C'est ce que révèle une étude de Doctolib pour la Fondation Jean Jaurès, dévoilée ce matin par ici Brésil. Elle recense les données de plus de 80 000 professionnels de santé français qui utilisent le site de rendez-vous en ligne. Vous entendrez une cardiologue de Lorient tout à l'heure dans les infos de midi. La mairie de Quimper illumine en violet aujourd'hui, comme chaque année depuis 5 ans, à l'occasion de la journée mondiale des maladies inflammatoires chroniques de l'intestin, maladie qui touche 300 000 personnes dans le pays. Il va falloir revoter à Plouane. Le tribunal administratif de Rennes annonce ce matin l'annulation des élections municipales de mars dernier, scrutin marqué par une égalité parfaite de voix entre les deux listes concurrentes. Michel Dogan, le maire finalement désigné, a été mis en examen le mois dernier après le décès de l'une des habitantes qu'il voulait faire hospitaliser d'office en psychiatrie. Il a été remis en liberté sous contrôle judiciaire fin avril avec interdiction de paraître dans la commune des Côtes d'Armor. C'était visiblement une bonne opération 2 ans après l'acquisition des soupes Knorr. Si l'entreprise annonce une progression de ses ventes de 8%, l'entreprise de Plouviens dans le Nord Finistère a enregistré l'an dernier un chiffre d'affaires global de 674 millions d'euros.
3: Les plages de Guidel privées de leur pavillon bleu.
4: Celles de la Falaise, du Loc ou de Pennermalo perdent leur précieux drapeau. Le palmarès 2026 du label qui garantit la qualité des eaux a été dévoilé hier. Les ports de Paimpol dans les Côtes d'Armor et de Port-Launay dans le Finistère ne font également plus partie de la liste. Le pavillon bleu prend en compte des critères comme la gestion de l'eau et des déchets, l'accessibilité aux personnes à mobilité réduite ou encore la préservation de la biodiversité. La carte complète est à retrouver sur notre site internet. Et puis c'est le poids d'un beau bébé. Un homard de près de 4 kilos a été pêché ce week-end à Brest par un jeune homme de 27 ans. Pour voir la bête impressionnante, rendez-vous sur ici.fr Brésil.
3: Vous savez ce qu'il a dit le pêcheur au moment où il a eu l'homard ? Il a dit « Oh my God !»
4: Oh là là, ah ouais, on en est là. C'est une blague carambar.
3: Exactement.
4: En tout cas, a priori, il a déjà bien entamé. Il ne reste plus grand-chose à manger avec la maillot maison.
3: Oh là là, un délice.
4: Donc côté ciel...
3: C'est moins délicieux.
4: Oui, ça sera plutôt du gris. Ça va bientôt changer.
3: Exactement, il faudra juste être patient et patiente. Encore un ciel gris qui va nous accompagner tout au long de cette journée. Pas mal de nuages présents, des averses aussi pour cet après-midi avec du vent aussi. Un vent de sud-ouest généralement assez fort avec des rafales jusqu'à 55 km/h. Ça c'est pour les Côtes d'Armor et le Morbihan. 65 km/h dans la journée, ça c'est pour le Finistère. Côté température entre 16 et 18 degrés. 16 degrés cet après-midi à Morlaix, à Brest, à Châteauneuf-du-Fou, à Concarneau. 16 degrés aussi pour Lorient, 18 degrés à Saint-Brieuc, et vous avez raison, demain mercredi, le ciel sera encore perturbé au petit matin, quelques averses possibles avant le retour du soleil.
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Je marche seul. Jean-Jacques Goldman, que vous soyez seul ou accompagné, nous sommes à vos côtés, ça c'est sûr, pour passer au mieux une très belle matinée. Les amis, c'est mardi, place au Torpène, juste après l'un des plus gros succès.

0: Cherche ça, Jean-Jacques Goldman, l'un de ses plus grands tubes qu'on a grand plaisir à écouter ensemble et qui évoque évidemment la solitude choisie ou subie.
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0: Pas de solitude dans le Torpen. Bonjour les amis, ravi de vous retrouver autour de la table pour une nouvelle partie de Torpen, une nouvelle énigme concoctée spécialement pour vous afin d'identifier le sujet 100% breton du jour. Une histoire en trois parties. À l'intérieur de ces parties se trouvent des mots essentiel pour vous parler de cette histoire. Et certains mots sont des mots-clés. À vous de les trouver, de les assembler et ainsi démasquer le Torpen du jour, puisqu'on joue ensemble un beau cadeau. En jeu, c'est votre boîte de cartes Par ici les économies de Valère Coréard. Le réseau Ici et les éditions Radio France sont donc le plaisir de vous annoncer l'apparition en ce début de mois de ce dispositif, en tout cas de ce jeu utile pour dépenser moins et mieux. Pour jouer ensemble, c'est au 02 98 53 65 deux fois. Alors, que la partie commence.
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0: Badge à la main, elle déverrouille la porte d'entrée. Il est 8h45 lorsqu'elle appelle l'ascenseur pour rejoindre le 56e et dernier étage de l'immeuble.
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0: Ah, vous dites, mais elle est courte cette histoire. Tiens, dis donc, elle a dit 56e. Est-ce que 56, ça renvoie par exemple au Morbihan? Ça peut faire partie des questions que vous pouvez nous poser au 02 98 53 65 deux fois. Moi, je vous propose tout autre chose. C'est un Finistère, enfin, l'autre Finistère, et c'est une proposition d'un groupe qu'on adore. Voici pour vous, Les Innocents, avec vos propositions dans un instant.

0: Si ou encore Colore l'autre Finistère. Les Innocents, un instant sur votre radio, ici Brézizel. Allez, retour à notre jeu.
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0: Jeu d'enquête immersif, chaque jour une nouvelle énigme, chaque jour un nouveau contexte avec de nouveaux personnages. Mais ce qui est sûr, c'est qu'on garde le même principe, une histoire ciselée en trois parties. Chaque partie contient donc des indices et à vous de les assembler pour démasquer le sujet breton du jour. S'agit-il d'un lieu, d'un animal, d'un événement, d'un moyen de transport, d'une entreprise, d'une expression, d'une chanson, bref, tout est possible. Et à vous d'y aller par élimination. On joue évidemment ensemble au 02 98 53 65 deux fois. On joue pourquoi ? Excellente question. Pour votre boîte de cartes, Par ici les économies, c'est le nom de votre chronique quotidienne menée par Valère Coréard. Et vous allez retrouver à l'intérieur de cette boîte 60 cartes illustrées pour vous guider avec des astuces simples, des actions rapides sur 8 thématiques: consommation, numérique, habitation, un livret explicatif. Tout ça pour vous aider à diminuer vos dépenses au quotidien. Aller-retour sur la première partie de notre histoire. Badge à la main, elle déverrouille la porte d'entrée. Il est 8h45 lorsqu'elle appelle l'ascenseur pour rejoindre le 56e et dernier étage de l'immeuble.
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0: 02 98 53 65 deux fois. On se retrouve juste après le phénomène mondial. Oui, phénomène mondial, évidemment. Taylor Swift avec Opalite.

0: Taylor Swift, à l'instant avec Opolite, qu'on retrouve sur son 12e album qui s'intitule The Life of Showgirl. Lui aussi, c'est un showboy dans les années 80, avec ce titre combien culte. Macumba, Jean Madère, c'est à écouter évidemment dans son intégralité, dans un instant, avant retour à notre jeu.
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0: C'est ce que je vous invite à faire au 02 98 53 65 deux fois, à vous d'endosser votre costume d'enquêteur ou d'enquêtrice pour démasquer le sujet breton du jour. Est-ce un monument? Est-ce un personnage? Est-ce un événement? À vous de me le dire en vous appuyant sur les indices présents dans les parties, les différentes parties de notre histoire. La première a été dévoilée il y a quelques secondes, on va évidemment y revenir dans un instant. On va vous dévoiler la deuxième partie avec donc des indices supplémentaires. On joue pour cette magnifique boîte. À l'intérieur de ces boîtes se trouvent 60 cartes, cartes qui vous permettent de faire des économies au quotidien. Par ici les économies, c'est votre chronique quotidienne. C'est aussi le nom que porte ce jeu qui vient de sortir et qui vous permet à la fois de dépenser moins au quotidien, grâce à un livret aussi explicatif. Allez, place à notre histoire en deux temps. Badge à la main, elle déverrouille la porte d'entrée. Il est 8h45 lorsqu'elle appelle l'ascenseur pour rejoindre le 56e et dernier étage de l'immeuble. Ce matin-là, lorsque les portes de l'ascenseur s'ouvrent, Claire apparaît et l'agitation disparaît. Tous les regards se tournent vers elle. Claire porte exceptionnellement une robe médiévale, sombre, aux manches longues, ornées de broderies dorées. Elle semble appartenir à un autre siècle.
1: Alors, vous avez trouvé le Torpène.
0: 02 98 53 65 deux fois, j'attends vos propositions à ce numéro.
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0: Oh là là, Macumba, Jean-Pierre Madère. Allez, on va, juste le temps, 3 minutes, pas plus, sur la piste de danse. On y va, c'est mardi, on est entre nous, on se déhanche, le temps nécessaire peut-être pour apporter l'inspiration et pouvoir nous faire part de vos propositions. Retour au Torpène dans un instant.

0: Un titre qui nous renvoie aux discothèques cultes, évidemment. Je ne sais pas si vous avez vu passer cette info à Combrite-Sainte-Marine, réouverture du Calao. Ancienne discothèque mythique, le Calao va rouvrir sous différentes formes. Ce sera en 2027.
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0: Nous sommes à Saint-Clette, dans les Côtes-d'Armor. Bonjour Marie-Chantal.
3: Bonjour Radio Brice Gisèle.
0: Ravie de vous accueillir, on joue au Torpène. Rappelez-moi, c'est quoi le principe du jeu, s'il vous plaît?
3: Alors, le principe du jeu, il faut trouver des énigmes pour suite à une histoire que vous donnez.
0: Oui, quels sont les indices que vous avez trouvés, vous?
3: Ben moi j'ai pensé avec j'ai pensé à un château, au château de la Rochejagu, suite au costume médiéval.
0: Ah, intéressant. Alors, vous êtes assez maline.
3: Ah bon? Très bien.
0: Vous en doutez, Marie-Chantal?
3: Oui, tu peux, oui.
0: Ben non, moi je vous le dis, vous êtes maline.
3: Je sais pas si c'est ça.
0: Alors, ce n'est pas ça.
3: C'est pas ça, je m'en doutais un peu, mais bon.
0: Néanmoins, vous avez trouvé le deuxième indice de la deuxième partie, qui est le mot médiéval. Vous êtes sur une piste très intéressante. Malheureusement, ce n'est pas la Rochejagu. Bon, je vous laisse me poser... Peut-être. Peut-être bien.
3: Est-ce que c'est un autre château?
0: Et c'est un autre château que l'on recherche.
3: Ah ben
0: bah
3: oui.
0: Eh ben
3: bon,
0: oui.
3: Bah, je pense que je vais rappeler.
0: Eh ben, je vous invite à nous rappeler avec une autre proposition, 02 98 53 65 deux fois. Bonjour Didier.
4: Bonjour madame.
0: Bonjour monsieur, bienvenue.
4: Oui. Merci.
0: Nous sommes à Lorient.
4: On appelle, oui, c'est ça.
0: Une ville magnifique, on est d'accord.
4: Oui.
0: Ouais, ouais. Je vous laisse vous présenter et surtout me présenter votre idée.
4: Je suis retraité, natif de Lorient, mais ayant vécu et voyagé un peu partout dans en France et en Europe, et puis je suis revenu à Lorient pour la retraite. Voilà.
0: Oui, port d'attache.
4: Oui.
0: Alors, dites-moi tout, Didier. Qu'est-ce qui vous...
4: Bon, alors, les deux mots qui m'ont interpellé, bon, 56 et médiéval, et bon, comme il y a peut-être un an, je suis allé au château de Josselin, où il y avait une fête médiévale. Je pensais que c'était peut-être une nouvelle... une nouvelle occasion de fête dans cette période.
0: Alors, mon cher Didier, votre raisonnement est très bon, car en effet, vous avez trouvé les deux indices. L'un dans la première partie, 56e et dernier étage, 56, certes, pour le Morbihan. Bon, ce que l'on recherche se trouve donc dans ce département. Deuxième partie, médiévale, château de Josselin, qui se trouve dans le Morbihan, qui aurait pu donc être à l'honneur aujourd'hui. Ce n'est pas ce château que l'on recherche. Vous l'aurez compris, c'est certes un château dans le Morbihan. Il n'y en a pas 36 000. J'attends donc vos propositions, mais avec le raisonnement. Bah oui, sinon c'est trop facile de me lancer comme ça un château. Puis alors vous savez qu'il y a Maxime qui vous accueille au 02 98 53 65 deux fois et qui est intraitable aussi sur votre raisonnement. Faites-nous part donc de vos propositions et de votre raisonnement à ce numéro dans un instant.
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0: Si vous rêvez de faire du cinéma, figurez-vous qu'il y a un casting qui vient d'ouvrir pour les habitants de la région de Roscoff. Le réalisateur Thomas Salvador recherche deux personnes pour son prochain film, Chercher la fille. C'est pour une journée de figuration le 2 juin prochain. Donc ça approche. Il faut être une adolescente de 16 ans, à l'apparence chétive, fragile et au teint pâle, et un homme entre 45 et 50 ans. À vous de nous faire part donc de votre candidature, en tout cas plutôt à cette adresse mail castingbretagne29@gmail.com, castingenbretagne29@gmail.com. Autre info, cette fois-ci elle concerne Brest, la librairie brestoise Dialogue accueille ce mercredi à 18h cette autrice qu'on adore, Sophie Talman, pour parler de son nouveau roman qui s'intitule Malgré tout ce qui nous sépare. Elle sera donc présente ce mercredi à 18h à la librairie brestoise Dialogue.
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0: On dialogue, on joue ensemble, juste après du son. Du très très bon son, c'est maintenant qu'on augmente le volume. Voici pour vous, George Harrison.

0: Beatles, George Harrison à l'instant sur votre radio. Ici Brice Hizel, du son, du très bon son qui revient dans un instant avec Julien Clerc, Lola Young. Avant, retour à notre jeu.
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0: Et on joue pour ce coffret qui comprend 60 cartes et un livret pour optimiser votre budget au quotidien. Ça s'appelle Par ici les économies. Nom qui doit vous rappeler quelque chose, puisque c'est le nom aussi que porte votre chronique quotidienne et le magazine, diffusé chaque samedi à 13h, qu'on peut aussi réécouter en podcast. C'est une collaboration entre le réseau ICI, les éditions Radio France, et donc l'apparition de cette boîte, Par ici les économies, qui vient de sortir en début du mois, afin de dépenser moins et mieux. Ça c'est le cadeau, le principe c'est le Torpen, une histoire en trois temps. Les deux premières parties ont été dévoilées il y a quelques instants. Pour vous, pour tous ceux et toutes celles qui nous rejoignent un instant, retour donc à notre histoire. Badge à la main, elle déverrouille la porte d'entrée. Il est 8h45 lorsqu'elle appelle l'ascenseur pour rejoindre le 56e et dernier étage de l'immeuble. Ce matin-là, lorsque les portes de l'ascenseur s'ouvrent, Claire apparaît et l'agitation disparaît. Tous les regards se tournent vers elle. Claire porte exceptionnellement une robe médiévale sombre, aux manches longues, ornée de broderies dorées. Elle semble appartenir à un autre siècle.
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0: C'est ce que l'on recherche, se trouve dans le Morbihan et c'est un... château, vous l'avez. Comment ça on en est arrivé là? Bah, tout simplement, dans la première partie, on a 56e et dernier étage. Boum, Morbihan. Deuxième partie, médiévale. Boum, grâce à vos propositions, on sait que c'est un château. Oui, mais lequel? 02 98 53 65 deux fois.
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0: Allez les amis, on poursuit et on avance dans notre enquête. Le Torpen revient dans un instant, juste après cette chanson sublime qui a marqué les années 90. Fais-moi une place au fond de ton cœur pour que je t'embrasse lorsque tu pleures. On y va tout en douceur et la douceur, c'est Julien Clerc. Fais-moi une...

0: Occupez-moi une place, Julien Clerc, et c'est ce qu'on fait. Poussez-vous, place à Stéphane.
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0: Bonjour Stéphane et bienvenue.
3: Oui, bonjour.
0: On écoute bonjour votre proposition.
3: Alors, c'est la tour d'Elvin que j'allais proposer. Une tour moyenâgeuse.
0: Raisonnement intéressant, malheureusement, ce n'est pas la bonne proposition.
3: Alors, la question...
0: Ah, je vous écoute, avec grande attention.
3: Question, oui. Est-ce que c'est un château en...
0: En pierre, oui.
3: En pierre, côté littoral.
0: Côté littoral, alors ça, c'est une excellente question. La réponse est oui.
3: D'accord, donc je...
0: Oui,
3: donc
0: oui.
3: C'est bon.
0: Donc vous l'avez... Vous pensez l'avoir.
3: Oui, oui,
0: ah
3: oui, oui.
0: Eh bien, ça m'intéresse, ça. Mais ça m'intéresse encore plus, c'est de vous dévoiler l'histoire au complet pour vous permettre d'assurer aussi un peu vos arrières et de confirmer peut-être l'idée que vous avez en tête. Place donc à notre histoire. Badge à la main, elle déverrouille la porte d'entrée. Il est 8h45 lorsqu'elle appelle l'ascenseur pour rejoindre le 56e et dernier étage de l'immeuble. Ce matin-là, lorsque les portes de l'ascenseur s'ouvrent, Claire apparaît et l'agitation disparaît. Tous les regards se tournent vers elle. Claire porte exceptionnellement une robe médiévale, sombre, aux manches longues, ornée de broderies dorées. Elle semble appartenir à un autre siècle. Comme si de rien n'était, elle s'avance vers son bureau, pose son sac et admire la vue sur l'océan. Cette année, elle veut rendre hommage au duc de Bretagne en participant à l'émission « La tenue préférée des Français ».
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0: 02 98 53 65 65. Allez, ça y est, vous l'avez, c'est sûr, ce château dans le Morbihan. Avec les indices supplémentaires de la troisième partie, c'est qu'une question de rapidité. Je vous accueille avec grand plaisir, juste après Lola Young.

0: Lana Young, à l'instant, la musique qui revient dans un instant avec Red Cardel et Celtic Social Club. Avant, place à notre jeu.
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0: Nous sommes Riantec. Bonjour Didier.
3: Bonjour à vous.
0: Soyez le bienvenu. Mon cher Didier, coupez-moi s'il vous plaît cette radio.
3: Ah, je change de pièce.
0: Ah bah, c'est radical avec vous. J'aime ce genre d'initiative. Mon cher Didier, on joue ensemble au Torpène. À quoi pensez-vous ?
3: Alors moi, je pensais au château de Suissigno.
0: Il se trouve où, le château de Suissigno ?
3: Près de Sarzeau, dans le Morbihan.
0: Alors ça colle avec les indices ?
3: Ouais. Alors, il y avait le 56.
0: Oui.
3: Et après, le deuxième indice, le médiéval.
0: Oui. Pourquoi le médiéval ?
3: Ça me faisait médiéval, ça parle d'un château, quoi.
0: Exactement.
3: Château fort.
0: Ouais, exactement. Ça va même plus loin, puisque figurez-vous qu'au château de Suissigno à Sarzeau, ils organisent la 6e édition des médiévales. Ce sera les 23 et 24 mai prochains. C'est une très bonne réponse.
3: Ah, ok.
0: On n'est pas très loin de Vannes avec ce domaine, ce château qui dresse ses tours sur la commune de Sarzeau. En effet, on est au milieu des marais de la presqu'île de Ruisse. Dans la troisième partie, parmi les indices présents, il y avait vue sur l'océan, parce que c'est la particularité quand même de ce château, de pouvoir admirer depuis ses remparts l'océan Atlantique. Et puis, il y avait parmi les indices, cette année, elle veut rendre hommage au duc de Bretagne, puisque ce n'est pas forcément un château de défense, mais plutôt un château de résidence, ancienne résidence des ducs de Bretagne. Et puis à la fin, il y avait, pour participer à l'émission, la tenue préférée des Français. Mais l'émission, en l'occurrence, la vraie, celle qui existe et qui va revenir prochainement, s'appelle le monument préféré des Français.
3: Des Français.
0: Et vous savez pourquoi je vous en parle ? Didier, j'ai besoin de vous. Non ? Parce que figurez-vous que pour cette nouvelle édition, deux sites sont en lice pour représenter la Bretagne, à savoir un monument finistérien, la Manu, la manufacture des tabacs de Morlaix, et l'autre monument, c'est l'ancienne donc résidence des ducs de Bretagne, le domaine de Suissigno à Sarzeau.
3: Suissigno.
0: Voilà, vous avez jusqu'au 22 mai prochain pour pouvoir voter en ligne sur, pour vous, le monument qui représentera notre région parmi ces deux propositions direction. Donc le site de France Télévisions, vous avez jusqu'à vendredi pour pouvoir faire votre sélection. Je sais, choisir c'est renoncer, mais c'est aussi pouvoir avoir un lieu qui pourra participer. Bravo mon cher Didier.
3: Merci à vous. Je peux faire un petit bisou?
0: Ah, vous voulez me faire un bisou tout de suite? On se connaît à peine, Didier. Non, c'est pas moi.
3: À ma petite chérie.
0: Ah bah bon.
3: À ma petite chérie.
0: Elle s'appelle comment cette chérie?
3: Karine,
0: d'accord. Qui habite dans une autre pièce de chez vous, qui habite un peu plus loin?
3: Là, elle travaille.
0: Elle travaille, d'accord. Eh bien, écoutez, Karine, on vous embrasse. Bravo. Didier, château de Suissigno que vous connaissez ou absolument pas?
3: Alors, je le connais très bien parce que dans les années 70, il était encore en ruine. Mm-hmm. Et je vendais des glaces à l'entrée.
0: Mais non. Ah oui, donc des souvenirs d'enfance ou pas tant que ça?
3: Enfance, non. Ouais. Je vendais des glaces dans un petit camion.
0: Ah ok, d'accord.
3: Et il était en ruine et il commençait à faire des travaux de rénovation.
0: Ok, très bien. En effet, château qui a été bâti entre le 13e et 15e siècle, donc on a plus de 800 ans d'histoire avec ce lieu sublime. Et puis alors, vous avez sans doute des souvenirs aussi avec... avec son jardin, ou en tout cas avec son domaine, plus de 65 hectares, un lieu franchement qu'on vous invite donc à découvrir, qui est ouvert tout au long de l'année et qui sera donc en fait, vous l'aurez compris, le 23 et 24 mai prochain pour les médiévales et cette 6e édition. Vous repartez mon cher Didier avec cette boîte, ce coffret, qui comprend 60 cartes et un livret pour optimiser votre budget au quotidien. Ça s'appelle « Par ici les économies ».
3: Merci bien.
0: Et ben, je vous en prie, mon cher Didier. Je vous souhaite une belle journée et je vous invite à ouvrir grand les oreilles et à accueillir ces groupes. Voici pour vous Red Cardel, The Celtic Social Club et ce titre, Un monde tout à l'envers. C'est vrai que parfois on met le cerveau un peu à l'endroit, à l'envers, mais c'est le principe du Torpène, l'occasion de découvrir autrement notre région.

0: figure musicale singulière, Claude Nougaro. Ah, tu verras, on se retrouvera demain dès 11h évidemment pour encore une heure de swing, une heure à jouer et pouvoir démasquer le sujet breton du jour et tenter de repartir avec votre coffret, cette boîte qui comprend et contient 60 cartes illustrées pour vous guider avec des astuces simples et des actions rapides, un petit livret pour pouvoir diminuer vos dépenses au quotidien. Dans un instant, au taquet, avant un nouveau point sur l'info.
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0: Il est midi, toute l'actualité d'ici avec Angeline Demulenc. Et Angeline, il faut être très, très patient pour obtenir un rendez-vous médical.
2: Vous en avez peut-être fait l'expérience récemment, les délais sont interminables. La Palme revient aux ophtalmos des Côtes d'Armor avec 84 jours d'attente. Mais ça coince en fait chez tous les spécialistes. C'est ce que révèle une étude de Doctolib pour la Fondation Jean Jaurès, dévoilée par ici Bray Zizel. Elle recense les données de plus de 80 000 professionnels de santé français qui utilisent le site de rendez-vous en ligne. Karine Méard est cardiologue à la Clinique Mutualiste de Lorient et secrétaire générale du syndicat des cardiologues de l'Ouest. Elle était notre invitée ce matin et chez elle aussi, il y a de l'attente.
3: On peut dire 4 à 6 mois en moyenne. Quand il y a des urgences, on rajoute les gens entre deux consultations, ce qui fait qu'on a des consultations assez chargées. Oui.
4: Comment vous expliquez ce manque alors, de médecins plus généralement, mais ne parlons que de votre spécialité, la cardiologie. La Bretagne n'attire pas les médecins?
3: Ben, en fait, il faut savoir qu'il y a eu une augmentation de la population après 2020. Donc en fait, il y a beaucoup de retraités qui se sont installés en Bretagne.
4: Après le Covid.
3: Voilà, donc il y a eu aussi une diminution du nombre de médecins, de jeunes formés. Donc en fait, ça fait vraiment un décalage. Il y a eu beaucoup de départs à la retraite qui n'ont pas été remplacés. Donc ce qui fait qu'on est un petit peu sous-dotés, nous, au niveau des cardiologues libéraux par rapport à la moyenne nationale en France. On est 210 cardiologues donc libéraux en Bretagne, hein, je ne compte pas les cardiologues hospitaliers. En moyenne, on est à 5 cardiologues pour 100 000 habitants. Et en moyenne, en France, c'est 8 pour 100 000 habitants.
2: Karine Méard au micro de Sébastien Paour ce matin. L'interview complète est à retrouver sur ici.fr Bray Zizel. Les habitants de Plouhane vont devoir retourner aux urnes. Le tribunal administratif de Rennes annule les élections municipales de mars dernier. En cause, souvenez-vous, un bulletin taché de sang et une procuration irrégulière qui ne permettent pas, selon les juges, de connaître avec certitude le résultat du scrutin. Les deux listes concurrentes étaient arrivées à égalité parfaite au second tour avec 514 voix chacune. Une décision qui intervient dans un contexte particulier puisque le maire finalement désigné, Michel Dogan, a été mis en examen après le décès d'une habitante libérée fin avril sous contrôle judiciaire. Il a interdiction de paraître dans la commune. Une réunion sur les enjeux de défense perturbée par des manifestants hier à Brest. Elle se tenait dans l'un des amphithéâtres de l'UBO à l'initiative de la députée socialiste de la circonscription de Châteaulin-Carré, Mélanie Thomin, qui dénonce une manœuvre d'intimidation inacceptable. Elle demande la démission de l'un des conseillers municipaux de la ville de Brest, Malik Niang, venu soutenir le blocage.
0: C'est l'heure des grandes vacances pour les joueurs du Stade Brestois.
2: Ils jouaient dimanche leur dernier match de la saison, place au repos donc, après un championnat mitigé, 10 victoires, 10 nuls, 14 défaites et une 12e place au final au classement de Ligue 1, bilan en demi-teinte donc pour les supporters qui attendent maintenant avec impatience le nom du prochain directeur sportif des Tisef, car vous le savez, Grégory Lorenzi quitte la Bretagne après 10 années de bons et loyaux services.
5: On se demande vraiment à quoi va ressembler l'équipe, avec les joueurs en prêt qui vont partir, et puis ben, qui on va pouvoir garder, qui on va recruter. Voilà. J'espère encore de belles trouvailles avec une équipe qui tiendra la route. C'est ça qui va être le plus dur, je pense.
6: C'est dommage que Lorenzi part. J'espère que son remplaçant sera aussi bon que lui. C'est l'architecte du club en 10 ans. Après, ça, la vie continue, hein. Il va falloir trouver son remplaçant.
7: Il arrive quand même à gérer un des plus petits budgets de Ligue 1. Il a quand même fait des bons recrutements avec des prix quand même intéressants. En espérant trouver quelqu'un d'aussi bien que lui, quoi. On compte sur la famille Le Saint pour ça.
8: Une fin de cycle peut-être, il faut renouveler, il faut repartir avec du 109 aussi à un moment donné. Donc non, je ne suis pas inquiet, ça va repartir. Il ne faut pas non plus rêver à la Ligue des Champions tous les ans, qu'on n'est pas le PSG, on n'est pas l'OL. J'espère qu'il y aura d'autres occasions, mais... Non, ça ne peut pas être tous les ans, il ne faut quand même pas rêver. Ici, c'est Brest, mais quand même.
2: La Ligue 1 reprend le week-end du 23 août prochain. L'avantage à Nicolas Luneven dans la solitaire du Figaro, le skipper de Port-la-Forêt est à la tête d'une flotte très groupée qui descend vers le nord de l'Espagne. Troisième jour de course aujourd'hui pour les 36 skippers partis de Perros-Guirec dimanche. Et puis ça peut vous intéresser si vous habitez dans le secteur de Roscoff. Une équipe de tournage cherche des figurants pour un long métrage réalisé par Thomas Salvador. Les profils recherchés sont ceux d'une adolescente d'apparence chétive et fragile et d'un homme entre 45 et 50 ans qui incarnerait un homme d'affaires. La journée de tournage est prévue dans 2 semaines. Candidature par mail à l'adresse castingenbretagne29@gmail.com.
0: Bon, bah c'est pas cette fois où on va percer Angeline.
2: Non, nous on n'est pas dedans là, clairement.
0: On met Stéphane sur le coup, notre réalisateur évidemment.
2: Il fait très notable homme d'affaires.
0: Côté ciel, bon, c'est pas terrible.
2: Folichon.
0: Non, encore un ciel très gris qui va nous accompagner tout au long de la journée avec un vent de sud-ouest qui pourrait souffler jusqu'à 55 km/h en ce qui concerne les Côtes d'Armor et le Morbihan, 65 km/h pour le Finistère. Et côté température, elles sont comprises entre 16 et 18 degrés. Allez, midi 5, au taquet.
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10: Bonjour la France, comment ça va la France? J'espère que tu vas bien depuis hier. Comment ça va Éric Bastien?
11: Bonjour à tous, ça va super bien, mon petit Malabar.
10: Oh bah oui, écoutez.
11: Elle est toute en rose. Petite panthère.
10: Évidemment. Alors je vous rappelle que toute la semaine, nos candidats vont s'affronter pour gagner des très beaux cadeaux. Le premier prix, il s'agit d'un séjour pour 4 personnes au parc Astérix. Alors là, ça ne rigole plus. Hein. On va aller en Égypte. Eh oui, l'Égypte, au parc Astérix.
11: Oui.
10: C'est une nouvelle zone avec des nouveaux décors. Alors, vous allez affronter les remous de la descente du Nil. Vous prendrez de la hauteur avec l'envol d'Ibis. Et surtout, vous découvrirez cet automatique. Et comme on adore vous aider en plus de ce magnifique séjour en chambre familiale avec les petits déjeuners et le dîner, eh bien, on vous donne 100 euros de carte carburant et le parking inclus. Comme ça, vous allez en Égypte tranquille. Donc ça, c'est le premier prix. Le deuxième prix, qu'est-ce que c'est?
11: Bah, vous savez que ce sont les nouvelles aventures d'Astérix et de Joe Malongo. Ben oui,
10: Oh my god.
11: Je vais vous raconter la nouvelle BD, l'histoire de Joe Malongo. Vous savez, la machine à café,
10: oh là là,
11: 32 doses.
10: Cette saga va prendre 16 minutes.
11: Oh, mais non, Joe Malongo qui a créé son breuvage, son élixir, son café. Tandis que les Romains, Valérie, préfèrent la potion magique.
12: Oh, ils sont fous, ces Romains.
11: Oui, ils sont complètement fous. Ce qui ne plaît absolument pas à Astérix, d'ailleurs.
12: Tu sais ce qu'il t'a dit, monsieur Astérix?
11: Oui, évidemment. Alors, ce que les Romains ne savent pas, c'est que Joe Malongo et son équipe ont rajouté d'un coup 32 dosettes dans la potion magique, ce qui va faire très mal au ventre des Romains.
12: Oui, on va rigoler partout à dire.
11: On va rigoler.
10: Ah bah c'est super.
11: Suite de l'épisode demain.
10: Très bien, suite de l'épisode demain. Et tout de suite, on accueille nos deux candidats du jour. Maud et Benjamin, jingle, ma petite chérie.
11: Bonjour.
10: Bonjour.
13: Bonjour.
10: Comment ça va?
13: Ça va bien.
10: Benjamin, t'es là?
13: Oui, tout à fait. Non, mais odeur aux dames, je la laissais
11: voilà.
13: Se présenter avant de
11: me mais comme ça.
13: Bonjour Benjamin, bonjour Valérie, bonjour Éric.
10: Mais comme il est galant, Benji. Alors, Maud, tu joues avec ici Touraine, tu as 47 ans, tu habites à Charentilly, c'est ça?
13: Oui, c'est ça.
10: Comment qu'on appelle les habitants de Charentilly?
13: Eh bien, les Charentillais et les Charentillaises.
10: Oh, ben, c'est une bonne nouvelle. Alors, tu es mariée à Olivier, tu as 3 enfants, comment s'appellent tes enfants?
13: Matteo, Enzo et Julia.
10: Oh, pop, pop. Et tu as 2 petits chats. Comment s'appellent ces petits félins?
13: On a un petit chartreux qui s'appelle Coxie et puis une petite gouttière quoi, qui s'appelle Nina.
10: Oh, pop, pop, pop. Tu n'as pas de chien, tu n'as que 2 chats. C'est déjà pas mal, j'ai envie de te dire. Alors, tu es infirmière scolaire.
11: Oh, tiens.
13: C'est ça? Oh.
10: C'est toi qui fais les vaccins, c'est ça?
13: Ah non, on vaccine plus en fait, on fait toutes les visites médicales, mais c'est le docteur qui vaccine.
10: Oh là là là là, moi c'était mon infirmière scolaire qui m'a fait mes vaccins à l'école.
11: Mais sont tellement rassurés d'avoir une infirmière aujourd'hui.
10: Ah oui, c'est vrai, tu sais que Chonchon est,
11: ah oui,
10: est hypochondriaque.
11: Totalement.
13: Bien sûr, mais tout va aller, hein. Tout va bien aller. Hein.
11: Ah,
10: donc,
11: j'espère.
10: Donc si tu entends dans sa voix le moindre problème, n'hésite
11: pas crève, là, d'ailleurs,
10: à intervenir.
11: Voilà.
10: Alors, de toute façon, tu es infirmière scolaire, mais c'était ce que tu voulais faire quand tu étais petite.
13: Oui, j'ai toujours voulu faire infirmière, oui.
0: Bah, dis donc,
13: c'était mon métier pour aider les gens.
0: Ah ben voilà, alors petite, tu avais quoi? Tu avais la tenue des infirmières et tu soignais des
13: patients? Ah oui, le petit chariot avec la petite mallette et puis les petites seringues. Enfin, on faisait des fausses piqûres, hein, mais oui, je faisais ça, je soignais déjà.
0: Ah oui, moi j'ai eu ça, je soignais mes pluches.
4: Et les pauvres peluches.
0: Pauvres peluches. Oh, j'en ai fait de la transfusion sanguine, madame.
4: Aïe, aïe, aïe.
0: Alors, tu es un peu comme moi, tu adores le sport, tu en fais énormément.
13: Oui, ouais, j'adore. Bien mais sûr. Lui, même pas, par contre.
0: Ah oui, mais il m'aime pas non plus, je te rassure. Bon, hey, tu as quand même fait un truc que je n'ai jamais fait. Hein. Tu as fait une partie du chemin de Saint-Jacques de Compostelle avec des copines. Tu as fait quoi comme portion?
13: On a fait Tours Poitiers l'année dernière. Franchement, c'est à faire. Sincèrement, c'est à faire. Moi, je suis pas du tout sportive. Mes trois copines étaient sportives. Mais franchement, ça le fait. On fait des rencontres super. Et sur chemin-là, en fait, aussi, c'est aussi une introspection. Et ça fait du bien, en fait.
0: Ah, bon, bah alors, j'essaierai peut-être un moment.
4: Faire ça cet été.
0: Non, je ferai un tronçon.
13: Mais... Si vous passez sur Tours, on vous accueille, hein. Pas de souci. Hein.
0: T'inquiète pas, qu'on se rappellera bien de cette proposition. Alors, ma chérie, voici.
4: On a un programme cet été.
0: Oh là, on a un programme.
13: Pas de souci, notre porte est ouverte.
0: Oh là là, merci ma chérie. Alors écoute bien, c'est ta première question, vrai ou faux. Tiens, je te mets téléphone. Hop. Jean, trop cher, trop grand, la vie n'a pas de prix. Alors écoute bien la question. La chérophobie. La chérophobie, c'est la peur des prix trop élevés. Vrai ou faux, top chrono 5 secondes. Chérophobie, est-ce que c'est là?
13: Faux.
0: Ouais. Allez, l'infirmière, bien sûr. La chérophobie désigne la peur d'être trop heureux ou d'attirer le malheur après un grand moment de joie. Ça doit pas être facile à vivre. Premier point pour Maud, bravo.
4: Moi, j'ai la peur des prix trop élevés, ça, on est d'accord. Je sais pas comment ça s'appelle, du coup. Mais
0: bon, voilà. L'auvergnophobie.
4: Exactement, voilà. J'en suis bien atteint. Ça fait longtemps que vous m'avez pas fait flipper le dauphin, vous dites donc.
0: Bon, écoutez. Allez, salut.
4: Ça, c'était pour hier. Benjamin est avec nous, ici Poitou, 47 ans, 45, oh là, je te vieillis, à Poitiers. Ça va, Benjamin?
14: Oui, vous-même.
4: Ça va super, je vois que t'es galante, t'as su accueillir notre ami Maud. Ah, en plus, je comprends pas, t'es célibataire, comment se fait-ce?
14: Oui, tout à fait, c'est par choix.
4: Ah,
14: c'est par choix,
4: oula.
14: Enfant, oui.
4: Ah, ça sent
14: genre d'une relation compliquée, et on va prendre du temps pour soi.
0: Eh ben, t'as bien raison.
4: Là, pour se reconstruire, Benjamin.
14: Tout à fait.
4: Reste positif, l'amour c'est beau. Tu as
14: deux. Oui.
0: Oui, enfin l'amour c'est beau.
4: Bah, si, l'amour c'est beau.
0: Bah, ça
4: même.
0: Dépend, si tu vois la preuve, regarde.
4: Il y a eu mal, mais il y a un avenir derrière.
0: Ouais.
4: Toute expérience, voilà, permet d'aller ailleurs.
0: Oh là là. Docteur Kirzek, je demande le docteur Kirzek.
4: Vous écoutez France Culture, il est midi.
0: Et j'étais en train de faire un AVC.
4: Maud est là pour l'AVC, donc il y a ce qu'il faut. T'as deux chats, alors ils ont des noms particuliers, tes chats?
14: Oui, tout à fait, c'est Yenish et Kelderash.
4: Alors, ça vient d'où ces noms?
14: Ben en fait, c'était des peuples gitans.
4: Ouais.
0: Et oui.
4: On a vérifié, c'est Tzigane. Hein. Ouais, ouais. C'est exactement.
14: Oui,
4: ça.
14: Voilà, tout à fait.
0: C'est ma famille, quoi.
4: C'est ma famille, parce que Valou, on appelle Valou la gitane. Toi, on t'appelle Ben. Bon, c'est normal, tu t'appelles Benjamin. On en parlera dans un instant, mais t'as été facteur, mais là, tu fais quoi aujourd'hui? C'est quoi ton boulot?
14: Je suis aidant. J'aide ma petite maman qui se fait plus toute jeune.
4: Ah, ok. Tu es aidant pour tes parents. Quel âge elle a ta maman? C'est pas indiscret?
14: 74.
4: Ok. Ben, c'est bien. Bravo pour tout ce que tu fais.
14: Ah, non, excusez-moi. 60.

0: c'est horrible, mais t'as raison, c'est vrai, c'est des livres qui sont reliés en peau humaine. C'est une pratique qui est appelée reliure anthropodermique. Ça date du 19e siècle et l'ouvrage s'appelle Des destinées de l'âme humaine. Bah, moi, j'irai pas le voir, hein. J'irai pas bouquiner. Ah non.
1: C'est pas grave.
0: J'ai l'impression de feuilleter des gens. Voilà,
1: de toute façon, il n'existe plus. Harvard les a virés en 2024. Ah, bien, d'accord. Allez, nous allons faire le point. Un point pour Maud, un point pour Benjamin, c'est magnifique. Et là, tout de suite, on part. Africa, j'ai envie de danser comme toi.
0: Ça vous met dans un état, ça.
1: Oh, bah, 1980, toi. 80, toi, c'est le retour de la Tiag et du 500, hein, Rose Laurence, on vous aime.

0: amour.
1: Oh là là, les années 80. Bien sûr, Africa. Rose Laurence, à l'image de cette belle tenue rose que Valérie Damilo arbore aujourd'hui.
2: Évidemment.
1: L'armée du kiff s'est marquée dessus quand même.
0: Exactement, mon petit chat. Allez, jingle.
1: Mais qui c'est qui a fait ce truc-là?
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1: Elle fait les mêmes pour hommes?
0: Ah là là, 2026, les réflexions bizarres.
1: Mais moi, je mettrais bien truc rose comme ça.
0: C'est mixte. C'est mixte, hein, houblon platine. Ah. Hein, c'est tout le monde fait.
1: D'accord.
0: Mon mec en a une en jean, mais bon, chacun fait.
1: Mais rose ? Ah non, en jean.
0: Mais il fait ce qu'il veut. En plus, les hommes ont le droit de mettre du rose. Qu'est-ce que c'est que. Tu sais qu'on est en 2026.
1: Je suis d'accord. Moi, j'ai des lunettes roses, je sais pas où elles sont.
0: Ah, c'est ça. Chercher, mais... Alors, Maud a un point, Benjamin un point. Benjamin, tu mets du rose des fois ?
4: Oui, ça m'arrive.
0: Voilà, merci Benjamin, 2026. Alors, Maud, tu adores cuisiner. Mais alors, vraiment, ça, c'est une petite passion.
5: C'est ça. Bah, c'est pour ça que je pourrais vous accueillir. Si vous faites tour au Poitiers, je vous accueille pour faire à manger.
1: T'as vraiment envie qu'on vienne chez elle, hein?
0: Alors, qu'est-ce que tu cuisines de bon? Parce que je vois que tu fais de la blanquette de veau, mais qu'est-ce qu'il y a d'autre?
5: J'aime bien cuisiner la quiche tourangelle. Parce que du coup, on est tourangeau d'adoption et c'est quelque chose qu'on a découvert. Et en fait, c'est super bon. C'est un peu gras, mais avec une petite salade, ça passe, quoi.
0: Qu'est-ce que c'est la quiche tourangelle? Raconte-nous.
5: Alors, la quiche, on met une petite pâte brisée, on tartine de petites rillettes de tour.
0: Oh.
5: Ensuite, on met des petits rillons, donc c'est la poitrine de tour. Et après,

0: On fait un petit appareil à comment s'appelle à quiche et on met des petites rondelles de comment s'appelle de Sainte-Maure de Touraine.
1: Oh, ah le truc, oui. Oui non, c'est pas du light là. Bon.
0: Ah non, c'est pas du light, mais avec la petite salade, ça passe en fait. Hein. Et en plus, si vous êtes en Touraine, vous venez chercher les petites Sainte-Maure de Touraine de chez Cabriello. En fait, où mon fils travaille, en fait, et là j'étais honorée. Chevalière de la commanderie de Sainte-Maure de Touraine ce week-end.
1: Oh mon Dieu, je parle à la chevalière. Et donc,
0: ah oui, c'est un week-end un peu fatigant, mais du coup, voilà. Mais et du coup, on a découvert le Sainte-Maure. En fait, ils ont été premier prix, donc on est content. En fait, et voilà. Donc ça clôture toute la petite quiche tourangelle. Ça fait un bon.
1: Oh là là là là là. Le fromage de chef de ton fils chez les cabris de Manuello.
0: Manuello à Neuilly-Pont-de-Chêne.
1: Voilà la chevalière du don. Oh, c'est dingue ça.
0: Bon. On m'y attendait pas. Ça m'est arrivé comme ça.
1: Tu t'y attendais pas et pourtant, il paraît que tu tires, tu sais interpréter les oracles, tu utilises le pendule.
0: Ah, j'aime bien ça. Alors, j'adore ça. Ouais, mais je fais pas trop pour moi, pour les autres, mais pas pour moi en fait. Parce que du coup, j'ai pas envie de. Là, ouais, voilà. Après, ça induit beaucoup de choses, mais oui, c'est quelque chose que j'adore. Ouais.
1: Eh oui, bah oui, moi aussi j'adore. Je tire les cartes.
0: On a beaucoup de points communs, Valérie.
1: T'as vu ça? Alors, on se parlera hors antenne, je te dirai c'est quoi mon oracle. Alors.
0: Le problème, c'est que moi, je m'aroufle pas du tout.
1: Monsieur, je vais t'apprendre, chérie, c'est pas très dur, t'inquiète. Le déco revient, tu vas voir. Tu feras des tutos.
2: Attendez, il y a une info là.
1: Oui.
2: Vous avez dit quoi là?
0: Oui.
2: Flipper de dauphin est de retour?
1: Comment, Flipper, tu vas m'aroufler sur
2: M6?
1: Alors, ma chérie, voici ta question à un point. Tiens, je te mets une ambiance. C'est pas de la musique, je veux dire, c'est pas de la fraîcheur, hein, mais
2: c'est le dernier album de Jul.
1: Voilà, bien
2: pas
1: sûr.
2: Reconnu.
1: Bah si, je l'ai reconnu, Jul au Stade de France. Alors, en plus d'être une danse, il paraît que le charleston, c'est aussi un instrument de musique. Alors, est-ce que c'est vrai ou faux? Top chrono, 5 secondes. Est-ce que, en plus d'être une danse, c'est aussi un instrument de musique? Vite!
0: C'est vrai.
1: Bah oui. Oui, bien sûr que c'est vrai. C'est une danse, évidemment, mais c'est aussi un élément de la batterie. C'est deux cymbales superposées, actionnées au pied et frappées avec des baguettes. Bravo, 2 points pour moi.
2: Voilà, pas facile, hein, d'ailleurs.
1: Attends, excuse-moi, là, tu m'as fait la. Ça, c'est le.
2: C'est de l'air batterie, ça. Exactement. Faites bien flipper le dauphin, je peux bien faire de l'air batterie. Hein.
1: Non, mais tu fais bien comme tu veux, chérie.
2: Bon, Benjamin, qui est actuellement aidant pour ses parents, qui habitent à Poitiers, qui est célibataire par choix. Et qui a été facteur.
3: Oui, tout à fait.
2: Alors,
3: c'était mon premier travail en sortant de l'école, d'ailleurs.
2: Oui, j'ai l'impression que tu as vécu de belles expériences. Premier boulot facteur. Raconte-moi, tu suivais les vieux facteurs, c'est-à-dire?
3: Eh ben, comme ils nous apprenaient les tournées, puis après on prenait le petit casse-croûte pour partir sur les tournées, tout joyeux, tout gris. Sauf qu'à l'époque, ils prenaient le petit canon avec la petite goutte dans le petit canon, le petit calva pour faire pousser la petite goutte dans le petit canon. Et du coup, souvent, c'est arrivé quelques fois que je parte, je roulais pas vraiment droit, quoi.
2: Donc tu veux dire que la scène de Bienvenue chez les Ch'tis est tout à fait réelle, en gros.
3: Ah, tout à fait. Ah, oui.
2: Exactement ça.
3: Les petits cafés canons chez les clients, chez les anciens.
2: Il paraît que tu mangeais du pâté et du saucisson à 6h30 le matin quand même, hein, ta tournée. Là.
3: Fait, oui, quand on se lève à 4h, 4h30 et puis qu'on est embauché depuis 5h, avant de partir sur la tournée, on prend des petites forces et puis pour se donner du courage.
2: Allez, reprenons une petite force alors, allons-y, hein, n'hésitons pas pour cette grande tournée, on a bien compris tout ce que tu avais fait. Alors, il y a ce côté facteur, mais il n'y a pas que ça, nous allons ouvrir un nouveau dossier avec Benjamin. Tu ne fais pas de sport. Je ferme le dossier. On passe à un autre dossier. Zéro sport.
1: Ben c'est génial.
3: Je commence à transpirer.
1: Allez.
2: Elle est comme, comme Maud. Hein. Il ne fait pas du tout de sport. On joue, on y va avec une nouvelle question. La voici. Elle arrive tout de suite. On part en avion.
1: Elle arrive tout de suite. Elle prend le bateau.
2: La question? Non, elle prend l'avion. D'accord. Bonjour madame. Des vols low cost avec des passagers debout seront commercialisés dès 2027 aux États-Unis. Est-ce que c'est vrai ou faux? Top chrono, on y va, 5 secondes. Les vols low cost. On serait debout.
3: Je dirais vrai.
2: Écoute, l'idée de vol low cost avec des passagers debout, ça existe depuis plusieurs années, mais c'est faux. Hein. Non. Ah. Pour l'instant, c'est pas encore l'occasion. Encore, ça reste un projet dans un tiroir, mais ça pourrait exister.
1: Paris-Tahiti debout, ça serait superbe.
2: 22 heures.
1: Ah, Alors, ça fait deux pour Maud, un pour Benjamin. Et là, maintenant, on va partir avec Alain Bashung. J'adore cette chanson.
2: Oui.
1: Osez, osez, Joséphine. Vous écoutez ici, on vous aime. À tout de suite.

0: Justifie.
1: Alain Bachung, Osez Joséphine, moi j'ose Valérie depuis 2 ans, et alors c'est un plaisir. Ah, osez Valérie.
2: Allez, plus rien ne s'oppose au jingle, vas-y.
1: Regarde la nuit. Si on faisait la nuit l'année prochaine, bien.
3: On est au taquet.
2: Ah bah oui, on pourrait faire...
1: 21h minuit.
2: Ouais, 21h04, ouais. On accueillerait des gens, conseillerait des gens, on n'aurait plus de vie. Alors,
1: c'est un bon concept.
2: Nous sommes avec Maud qui a 2 points, Benjamin qui a 1 point, Maud qui joue avec ici, Touraine qui habite à Charentilly. Et Maud, on dort encore avec son doudou.
4: Bien sûr.
1: Oh là là.
4: Bien sûr. C'est important.
2: Bah oui, mais je
4: te rassure.
2: Alors, c'est quoi le doudou? Parce que je voudrais savoir.
4: C'est un petit bout de couverture, en fait, qui a plus de forme. Mais le petit biais autour, là, qui est tout doux, qui réconforte, ça me fait du bien.
2: Ah, attends, ma fille a 33 ans, elle dort encore avec son doudou. Alors, si tu veux, comment te dire?
4: Je pense qu'on est de plus en plus, en fait. Donc, il faut qu'on se pose des questions, peut-être.
1: Je vais rappeler le docteur Kirsek, peut-être.
2: On ne vit pas dans un monde facile, j'entends.
4: Non.
2: C'est
4: réconfortant pour moi et que je dors bien.
2: Voilà.
4: Donc, doudou, je suis partout.
2: Eh bah, tu as bien raison. Voilà, tu pars en vacances avec, il est sous ton oreiller. Voilà. Bon.
4: Ouais.
2: C'est très bien. Comme ça, tu dors. Alors.
4: On va le savoir maintenant.
2: C'est pas grave. Alors, mon chat, est-ce que tu chantes? Est-ce que tu fais du karaoké? Est-ce que tu. Tout ça?
4: Ouais, j'aime bien, mais je chante pas. Hein. Mais j'aime bien les blind tests. J'aime bien tout ça, en fait. À Ici Touraine, j'aime bien participer à tout ça, en fait.
2: Ah, et bah, ça tombe bien.
4: Ouais, tombe pas bien. Trop vieux, hein. Pas des années d'EHPAD, hein.
1: Oh là là,
2: Alors chérie, là c'est pas du tout des années d'EHPAD. Et alors j'ai envie de te dire, c'est même des énormes tubes. Ça s'enchaîne, écoute bien, il y a 2 artistes, 2 filles qui vont s'enchaîner. Il faut que tu me donnes une ou deux. Enfin en tout cas, ça serait bien les deux, comme ça t'as 2 points. Écoute bien.
4: Ok.

0: mince, en plus,
1: alors, nous avons.
0: Madonna.
1: Ouais.
0: Madonna et l'autre, je sais plus le prénom, mais en fait.
1: Baby, one more time.
0: One more time. Ouais, elle est en cure de désintoxication.
2: Oh là.
0: Je sais plus.
2: Il a fait une belle pub, là.
1: Bah, écoute, tu nous as bien vendu Britney Spears.
2: Ouais, ouais.
0: Oh là là.
1: Like a Virgin. Bon, bah, ça, c'est Madonna.
2: Eh oui.

0: Eh ben, tu as quand même un point, c'est déjà.
1: J'ai l'indice, hein. Ah ouais, ouais.
0: Bon, bah t'en as trois. Voilà.
2: 12h28, j'ai faim, je vais chez Benjamin parce que je sais que Benjamin adore cuisiner. Quelle est ta spécialité, mon Benjamin?
3: Le bourguignon.
2: Ah, oh, le bourguignon.
3: Voilà. Tout simplement.
2: Comment tu fais un bon bourguignon, ta petite recette à toi?
3: Déjà une bonne viande.
2: Ouais.
3: Bonne viande, et on n'est pas obligé de se ruiner, on peut aller chez son petit boucher à côté de chez soi. Déjà, il vous conseillera un super produit, et puis au pire, en acheter moins, mais de meilleure qualité, quoi.
2: Ouais, bien sûr, le bourguignon. Alors, il n'y a pas que ça, un côté spécialité.
0: Ah, le couscous, c'est dur à faire, hein. La très bonne semoule, non, c'est du travail.
3: Non, ah oui, mais sinon, c'est pas compliqué. Le plus long, c'est de préparer les légumes. Après, la cuisson, c'est long, mais c'est pas compliqué.
2: Ah, oui.
0: Non, mais il faut bien travailler la semoule.
2: Oui, il faut qu'elle soit douce, comme de la farine, c'est bien. Tu sais également préparer le pot-au-feu, pas de dessert,
3: oui.
2: Par contre, si on revient chez toi.
3: Non, je suis pas bec sucré, non.
2: On emmènera les gâteaux, salé. Valérie. Vous notez, on doit aussi passer à Poitiers, hein, cet été.
3: Oui, bah oui.
2: On a tout le péril.
3: On vient les filles qui doivent finir leur séjour pour aller jusqu'à Saint-Jacques, si elles ont fait tour Poitiers l'année dernière ou avant, si elles commencent à Poitiers, elles auront qu'à s'arrêter à la maison pour prendre
2: parfait,
3: un petit café.
2: Tourner manège dans cette émission. Bah oui,
0: alors.
2: Comme célibataire, Benjamin. Bref.
3: Oui, mais pas Maud.
2: Oui.
0: Maud, elle n'est pas célibataire. Hein. Tu vas arrêter de vouloir marier tout le monde. Pose ta question.
2: Voici ton quiz musical. On a deux chansons, c'est mixé, c'est deux garçons. Pour le coup, à identifier, il y a deux points à gagner. On y va.

0: Qui chante?
1: Il t'a dit
2: Elton John.
0: Oui.
2: Et George Michael, peut-être Wham, quand il était à l'époque de Wham.
0: Ben voilà, Carlos Whisper, vérifions tout de suite, Elton John, bien sûr. Le deuxième, c'est bien George Michael, ce qui fait 2 points de plus, Benjamin.
1: Allez, 3 points pour Mo, 3 points pour Benjamin.
0: On
1: êtes à égalité, vous êtes parfait. Et là, tout de suite, c'est la réclame, mais pas seulement. C'est aussi l'actualité dans toutes vos régions, grâce aux 44 locales de votre radio ici. À tout de suite.
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0: Et c'est au prix d'un appel local.
1: Oh là là, j'adore quand tu fais la standardiste. Voilà, alors, Maud à 3 points, Benjamin à 3 points, et c'est une parfaite égalité. Je rappelle que Maud habite à Charentilly, elle joue avec ici pour Rennes, elle adore cuisiner, elle nous fait des trucs incroyables, des quiches tourangelles à 8000 calories la part, et surtout, elle dort avec son doudou et elle interprète les oracles. Tout ça fait d'elle une femme parfaite. Et alors, en plus, elle adore les activités à sensation. Mmh. Ça t'adore. Alors, par exemple, quelles activités ?
7: En fait, surtout, on a des prisons des Landes ou des, comment ça s'appelle, des Sensas. Et en fait, c'est un peu comme Fort Boyard ou Sensas, c'est avec tous les sens. Et en fait, on a mangé des cafards, on a mangé des petits trucs. Là, on met les mains, on doit savoir ce qu'on fait, enfin, ce qu'on touche. Ah, c'est, ouais. Bon, après, il faut choisir ses... Il faut choisir ses équipiers, t'envoies ceux qui veulent pas y aller, et puis voilà, quoi. Et puis après, mais c'est super sympa. Et Prison Island, c'est un peu plus comme Fort Boyard, où on a un temps à respecter avec le tonneau. Alors ça, c'est pas du tout mon truc, hein.
1: Oui.
7: Pour moi. Mais c'est sympathique, en fait. Ça fait des sensations, quoi.
1: Ah ben voilà.
7: Comme le Toutatis à Parc Astérix, quoi.
1: Exactement.
7: Voilà.
1: Alors, et puis en plus, tu fais du rafting, du canyoning, et tu adorerais faire du saut en parachute.
7: Ouais, ouais. Ah bah, j'ai un peu peur, mais j'adorerais.
1: Ouais, bah, enfin, si tu fais du rafting et du canyoning, le saut parachute, c'est rien pour toi, hein.
7: Je sais pas. Ouais, c'est pas pareil, mais bon.
0: Ah non, c'est pas pareil.
1: Mais si,
7: merci,
1: c'est
7: Eric,
1: pas.
7: Merci, Eric, merci.
0: Si, bien sûr.
1: Bah, écoute, tu veux être un chat. Les chats, tu sais bien comment c'est, ça retombe toujours sur ses pattes.
7: Sur ses pattes, oui, c'est sûr. Oui.
1: Bah ouais. Pourquoi tu veux être un chat ?
7: Eh bien, parce que je trouve que c'est en fait, ils lisent dans nos pensées, en fait. Ils savent quand on va pas bien. Enfin, je trouve que c'est un animal qui est très, très, très riche, en fait, qui donne beaucoup, quoi.
4: Ça donne beaucoup, je te confirme.
0: Les chiens aussi, ils lisent un peu dans les pensées, quand même.
4: Oui, le chien aussi. De toute façon, les animaux, d'une manière générale, valent mieux que les hommes. Ouais, alors, ma chérie, c'est la question à choix multiples. Je vais te poser la question de proposer des choix. Et à mon top chrono, tu auras 10 secondes pour me donner ton choix. Tiens, une petite ambiance.
8: T'as pensé à payer ta taxe foncière, taxe immobilière, taxe professionnelle, taxe sur le personnel, taxe d'apprentissage.
4: Ah là là, les inconnus, on va parler des taxes et des impôts.
0: Ça n'a pas pris de rite, ça. Hein.
4: Alors, écoute bien.
7: Oui,
4: c'est la saison. Voilà. Qui a dit les conneries, c'est comme les impôts, on finit toujours par les payer. Les conneries, c'est comme les impôts, on finit toujours par les payer. Alors, Michel Audiard, Coluche, Pierre Desproges ou Éric Bastien. Alors, qui a dit les conneries, c'est comme les impôts, on finit toujours par les payer? Audiard, Coluche, Desproges, Bastien. Top chrono.
7: Allez, je dirais d'un Coluche.
4: Coluche.
7: Coluche.
4: Eh bien, et non, c'est Michel Audiard. C'est une réplique tirée du film Le Cave se rebiffe, sorti en 1961 avec Jean Gabin. Et c'est quand même Michel Audiard, c'est l'un des dialoguistes les plus célèbres du cinéma français. Bon, bah écoute, pas de points.
0: Oh, voir mon nom associé à Audiard, Coluche et Desproges, j'aurais jamais imaginé ça. Tout ça, c'est grâce à la magie de Valérie, ça fait plaisir. Benjamin, il a combien, Benjamin? Il a 3 points?
4: Oui.
0: Bon, et Benjamin, là, il va falloir m'en marquer 3 de plus, hein, s'il te plaît.
4: Bien sûr.
0: Benjamin, notre ancien facteur qui allait boire un petit peu de gnôle le matin avec quelques morceaux de pâté, bah, tu nous l'as raconté tout à l'heure. Hein. Tu procrastines, toi aussi, hein, t'es un peu du genre...
2: Ah ouais. J'adore ça. Bah ouais. Déjà, je suis né à 11h45, donc déjà dès la naissance, j'étais un lefteur. Ouais. Mais
0: alors c'est quoi? Tu remets tout au lendemain ou tu te poses et puis tu...
2: Ah oui, même au surlendemain, oui.
0: Ah oui, même au surlendemain. D'accord, ok. Bon, toi aussi, c'est marrant comme mode, si t'étais un animal, tu serais un chat, voilà.
2: Oui, tout à fait. Je connaissais pas les chats. Avant, j'étais plus team chien. Et puis, j'ai perdu ma chienne, ça m'a fait tellement mal au cœur que j'ai dit plus jamais je prends d'animaux. Et puis, j'ai eu l'occasion de prendre deux petites jumelles, petites sœurettes, là. Et ça a changé ma vie. Et comme disait Maud, effectivement, il y a quelqu'un dedans et c'est assez mystique.
0: C'est
2: Quand vous allez pas bien, ils le sentent. Quand vous allez bien, ils le sentent. Non, c'est des petits...
0: Tes petits chats, Caldera chez Yenich, on en a parlé avec leurs origines, Zigan. Dis donc, t'aimerais aller en Asie, toi? Ça, c'est le voyage de tes rêves.
2: Ah oui. Pourquoi? Oui, tout à fait. Oui, oui. Alors, la culture, la cuisine, l'histoire.
0: Ben oui. Alors, en même temps, t'as déjà bien voyagé. Je vois que t'as été à Prague, à Barcelone, en Sardaigne, à Londres. Quand même, tu voyages, tu fais pas que procrastiner dans ton canapé, on est d'accord.
2: Non, tout à fait. Moi, c'était plus quand j'étais jeune. Ouais. On est plus motivé. Puis la vie coûtait moins cher aussi. Ouais, à l'époque.
0: Oui. Des fois, il t'arrive de bouger tes narines sans bouger le reste de ton visage. Ça va, toi? Sinon, Benjamin, en ce moment.
2: Oui, tout à fait. Des fois, c'est le visage qui fait bouger les narines, et des fois, c'est les narines qui font bouger le visage.
0: Bien sûr, c'est son talent inutile. Alors voilà quelque chose qui va faire plaisir à Valérie juste avant de jouer. On demande souvent à qui vous aimeriez déjeuner, que ce soit quelqu'un de contemporain, vivant ou disparu. Et alors toi? Eh oui, le monsieur avec les cheveux orange. Et il aimerait déjeuner avec Donald Trump. Mais pourquoi? Vous allez comprendre, il va nous le dire. Benjamin.
2: Oui, ça serait assez cocasse de savoir ce qu'il a vraiment dans sa tête et passer un moment avec lui sans les caméras et puis voir l'envers du décor, quoi.
0: D'accord, c'est un choix. Écoute, si t'as l'occasion, tu nous diras ce qu'il y a dans sa tête, parce que on est plusieurs à se poser la question. Je vais te faire un compliment avant de jouer. Je pense que tu as perdu un petit peu de poids.
2: Ah oui. Oui, tout
0: je
2: à
0: sais
2: fait.
0: Que ça te fait plaisir, c'est le compliment que t'adores. Voilà.
2: Ah oui, tout à fait. Oui, qu'on me dise. Mais dis donc, t'aurais pas fondu ou t'as pas maigré un petit peu? Alors, ça fait plaisir.
4: Ça fait plaisir, bien sûr.
0: Allez, voici une question pour toi depuis 1900.
2: Excuse-moi, je te coupe avant. Excusez-moi, Valérie, vous n'auriez pas perdu un petit peu de poids?
4: Oh, merci, mon chéri, comme tu es mignon. Bon, je l'adore.
2: Ou alors, c'est le rose qui vous affine, peut-être.
4: Ah, mais oui, bien sûr, évidemment que c'est le rose qui m'affine.
0: Alors, est-ce que je dois te rappeler, Benjamin, que tu joues avec la team Bastien aujourd'hui? Les compliments pour la maîtresse, là? Non, je suis pas d'accord. N'oublie pas que nous sommes en concurrence frontale.
4: Bien sûr.
0: Un petit compliment qui va bien, là, l'armée du kiff, là, le Malabar, là, qui est en face de moi. Et c'est vrai qu'il y a tout trop. Ne commencez pas à vous déshabiller.
4: Je me déshabille pas, je remonte ma femme.
2: Aussi.
0: Allez, chou, Benjamin.
4: Alors.
0: Bon, Je vais pouvoir la poser à un moment donné, cette question. Depuis 1981, en France, quel célèbre slogan accompagne les produits laitiers ? Les produits laitiers sont nos chéris pour la vie, sont nos amis pour la vie, sont nos envies pour la vie, sont tous avec Valérie, top chrono.
2: Sont nos amis pour la vie.
0: On a l'impression qu'on est à la messe, ou je sais pas où on est là, mais on va se la faire tous ensemble. Attention, tu es prêt, Benjamin ?
9: Les produits laitiers sont nos amis pour la vie.
10: Les produits laitiers sont nos amis pour la vie.
0: Bravo !
4: Eh ben, ça fait 3 points.
2: Eric et Valérie.
4: Oh, merci, mon chéri. Alors, Benjamin, ça te fait 3 points de plus, tu as 6. Maud, tu as 3. Et là, tout de suite, poum. Allez, le seul, le
0: grand, caisse, hein.
4: Bah, l'unique groupe de rock, les Rolling Stones, Start Me Up. Vous écoutez ici, on vous aime, à tout de suite.
0: Vous prenez pas mal quand je dis que vous faites bien la grosse caisse. Hein.

0: Les Rolling Stones, Start Me Up à 12h44 sur votre radio ici.
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3: Ouais, c'est tous les jours, hein. Tous les jours qu'il faut être au taquet.
1: Mais ah oui. Là là là, Maud à 3, Benjamin à 6, mon Dieu, mais qui va l'emporter? Qui va partir? Vous restez Rix et Obélix? Qui va boire du café à non plus fini?
3: Ah, Benjamin.
1: Alors, notre petite Maud, dis donc, il paraît que t'as une maman un peu sympa, un peu genre, je fais des blagues, l'air de rien.
4: Bien
1: il paraît
4: sûr.
1: Que quand t'avais 20 ans, ta maman t'a demandé d'aller acheter des tringles à rideaux dans un magasin.
4: Oui, c'est ça.
1: Et au moment de payer, qu'est-ce qui s'est passé?
4: Eh ben en fait, elle sait que j'ai un gentil caractère, en fait, et puis la caissière... Et du coup, elle m'a fait j'ai dû vider tout mon sac, je savais que j'avais rien pris. Et puis c'est tout, la caissière, elle s'est vraiment mise en colère et tout ça, je me suis mise en colère aussi. Je retourne chez ma mère, et puis arrivée là, bah oui, elle m'avait collé les antivols dans mon dos, en fait. J'étais partie au magasin comme ça. J'étais pas contente. Bon, elle était bien contente.
1: Mais...
4: en même temps, c'est un petit jeu sympa, parce que je suis un peu... j'aime bien les bêtises, quoi. D'ailleurs, je lui fais un petit coucou à Claudine et à Patrick de Chouny, en fait. Ils sont contents
1: voilà.
4: Comme ça.
1: Voilà, donc parce que ça...
4: contente.
1: Mais oui, parce qu'elle a sonné. Sa mère lui avait collé les antivols, donc elle sonnait, la caissière ne comprenait rien.
4: Et puis la caissière n'était pas contente, puis moi j'ai un petit caractère un petit peu trop gentil, enfin pas du tout même, du coup bah, c'était deux colères en caisse,
1: bah,
4: ça
1: oui.
4: L'a pas fait quoi, du coup, bah oui.
1: Non mais elle est
4: mais
1: sympa.
4: Bon, on avait bien rigolé,
1: ouais.
4: Sympathique, mais bon, on aime nos mamans. Hein.
1: Oui, on aime nos mamans, bah moi oui.
0: Enfin... C'est la fête des mères d'ailleurs dans quelques jours.
1: C'est la fête
4: bientôt,
1: des
4: bientôt.
0: Bah, bien c'est sûr. Dimanche.
4: D'ailleurs, j'espère que mes enfants, ils entendent. Hein, c'est bientôt la fête des mères.
0: Ils comptent.
1: C'est dimanche, la fête des mères.
0: C'est pas dimanche, c'est dimanche d'après, ouais. C'est ça.
1: Alors,
4: d'après.
1: D'après, oui. Le dernier dimanche du mois de mai, c'est la fête des mamans.
0: Exactement.
1: Pensez à vos mères qui ont souffert pour vous mettre au monde, bande
0: enfin,
1: de petits ingrats.
0: C'est l'occasion de rappeler que c'était la Saint-Éric hier. Bon,
5: après, je dis ça.
0: Voilà.
1: Est-ce que
4: oui,
1: tu vas me laisser en placer une ou pas? Je ne sais plus, là. Alors, écoute bien. Là, t'as 3, il a 6. C'est la question à 5 points. Donc, il faut que tu la marques. Il faut que tu l'emportes. Tu vas l'emporter. Allez. Quelle chanteur... Mais si t'es au taquet, vas-y, ma chérie. Écoute bien. Quel chanteur français était surnommé l'homme à tête de chou? Quel chanteur français était surnommé l'homme à la tête de chou? Top chrono, 10 secondes.
4: Peut-être Serge Gainsbourg, peut-être.
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1: gitane. Eh oui, c'est Serge Gainsbourg. Bien sûr, parce que...
4: Avec les oreilles.
1: En fait, il a sorti un album en 1976, inspiré d'une sculpture qui représente un homme à la tête de chou. J'ai ce vinyle à la maison, c'est très très beau. Et donc, c'est lui, l'homme à la tête de chou. Tu as 5 points de plus, tu passes à 8.
0: Benjamin, il y a un domaine dans lequel tu es nul. J'adore. C'est quoi?
5: Rappelle-le-moi parce que ça me parle pas. J'étais là-dedans dans la mémoire que je suis nul.
0: Eh bien, c'est l'orientation. Voilà, t'aurais pas pu ça.
5: Oui, mon Dieu.
0: Voilà.
5: Oui, je m'étais perdu dans mes réflexions.
0: Ah mais non, oui, toi, l'épreuve de Koh-Lanta d'orientation, c'est pas possible.
5: Ah oui, non, je trouverais même pas l'aéroport pour aller dans l'avion. Donc,
0: D'accord.
5: Non.
0: Te voilà parti en forêt, la cueillette, hein, bien sûr, des champignons.
5: Et là,
0: t'as tourné combien de temps dans cette forêt?
5: Les heures passent, le soleil se couche et mon pauvre Benjamin était perdu dans les bois comme un couillon.
0: Ah non, mais le soleil se couche, c'est-à-dire que tu as quand même tourné, a priori, 5 heures dans la forêt pour retrouver ta voiture.
1: Ah là là.
5: Oui, aisément, tout à fait.
0: Et finalement, tu as trouvé une route?
5: Oui, voilà, j'ai trouvé une route, je suis remonté sur 1 ou 2 kilomètres, j'ai trouvé des maisons et puis j'ai pu retrouver mon chemin après grâce aux gens qui habitaient pas loin des bois.
0: Ah ouais, non.
5: Bon. Et puis la flippe, quoi, quand la nuit commence à tomber, là.
0: Et bien sûr,
5: on est
0: bien
5: loin
0: sûr.
5: De chez soi.
0: Et puis
5: à l'époque, on n'avait pas de téléphone portable, alors
0: les
5: signaux de fumée, ça passe pas dans les forêts. Enfin, faut éviter de faire du feu en forêt, mais... Non, c'était...
0: Bon, puis Benjamin,
5: j'ai eu la peur de ma vie.
0: Quand t'avais 18 ans, tes parents, ils t'ont dit de pas la prendre, cette 2 chevaux. Ben oui.
5: Non, c'était la Mégane, la 2 chevaux, c'était ma voiture à moi.
0: Ben oui, mais on t'avait dit de pas toucher la voiture. Qu'est-ce que t'as fait?
5: Et oui, ben non. Ben, je l'ai prise.
0: Ah oui, mais tu l'as prise, mais tu l'as mis dans un mur, surtout.
5: De chez planté. Ah oui, elle était explosée. Du pare-choc avant au pare-choc arrière, il n'y avait pas un centimètre carré de tôle qui était
0: pas. Belle Mégane, en fait, ses parents étaient partis en vacances. Et lui, il s'est dit, je vais choper la belle Mégane, et il voulait faire un petit tour, quoi. Mais ça oui. Ouais, t'as dû drôlement te faire gronder, hein, Benjamin.
5: Quand les parents ont vu l'état de la voiture, ils étaient plus rassurés que quand j'allais bien. Quoi.
0: T'as des parents qui sont.
5: Ouais, cool. Ouais.
0: Allez, voici ta question à 5 points. Question cage, pas de proposition de réponse. Un extrait pour t'aider. Himalaya, c'est Johnny Hallyday. Quel personnage folklorique vit, selon la légende, dans les montagnes de l'Himalaya? Top chrono, 10 secondes.
5: Serait-ce le Yeti?
0: Attends, c'est moi qui pose les questions, là. Tu me demandes si serait-ce le Yeti?
5: Oui, tout à fait.
0: Écoutez, je vais vous répondre, Benjamin. Oui, c'est le Yeti, l'abominable homme des neiges, qui est le poilu gigantesque, objet des récits dans Tintin, notamment, dans l'île Noire. Oui, c'est bien le Yeti. Bravo.
1: Alors, 11 pour Benjamin, 8 pour Maude. C'est le bingo qui vous départagera, mais tout de suite, tout s'en va. Gaëtan Roussel, vous écoutez ici, à tout de suite.
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0: s'en va.
1: Gaëtan Roussel.
2: Oh là là, tout s'en va, mais pas la pub, hein, attention.
1: Ah non, elle arrive, elle.
2: Elle arrive,
1: c'est la réclame. Il y a Nadine Mousselet dans la pub ou
2: Je sais pas, peut-être qu'il y aura Riley, là.
1: Ah oui, oui, le nouveau roman. Voilà. De Lucinda Riley.
2: Lucinda, réclame.
1: Elle est là ?
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2: Alors, nous sommes au taquet avec Maud qui a 8
4: oui.
2: et Benjamin qui a 11. Alors, oui. Qu'est-ce que c'est que ce
1: rire ? C'est une réaction sur 11 points. Ouais.
2: Tu sais que si t'arrive quelque chose, Maud ne réagira pas.
1: Pourquoi hein ?
2: Bon, parce que tu es odieux.
1: M'en fous, je vais kidnapper son doudou.
2: Alors, dis donc, il paraît qu'on a eu, des études d'infirmières un peu rigolotes. C'est-à-dire qu'un jour, oui. vous avez voulu bizuter un pauvre brancardier à l'hôpital. Et avec tes collègues, et comment vous avez fait ? Qu'est-ce que vous avez fait ?
4: Bah, comment on a fait ? Et ben, en fait, j'étais de nuit avec des collègues. Alors, franchement, il n'y avait pas de patients, en fait. Il n'y avait pas beaucoup de patients. On pouvait se le permettre. Et en fait, on a dit au brancardier qu'il fallait venir chercher. Il y avait un décès dans notre service. Et en fait, je m'étais habillée comme, avec la chemise, tout ça. Sauf que, j'ai eu tellement peur arriver devant l'ascenseur. Parce qu'il m'emmenait, en fait. Arriver devant l'ascenseur, je me suis réveillée, quoi. Et là, il a eu peur, quoi. Il s'est dit, qu'est-ce que vous faites, quoi ? Petite dédicace à Coco et Delphine, elles se reconnaîtront.
2: Ah voilà, c'est que oui, t'as fait la morte, mais heureusement qu'il a pas fait une crise cardiaque, le gars, hein, parce que sinon.
4: Oui, puis heureusement qu'il m'a pas emmené jusqu'au frigo, parce que j'aurais dû un peu mal quand même.
2: T'as eu un peu froid, mon chat. Alors, je vais t'encourager avec une chanson
4: oui
2: qu'on adore. Je l'ai chantée, moi, avec Amel Bent.
1: Ah oui.
2: Mais oui.
4: Ah,
2: allez.

0: Eh bah, ben à la télé sur M6.
1: Pour
2: on revient déco.
0: Chantons tous contre le cancer. Alors, je l'embrasse d'ailleurs, je l'adore. Ma chérie, c'est simple, tu gagnes si tu gagnes. Voilà. Donc tu vas me.
2: La grande phrase chaque jour. Tu gagnes. Bah, si tu gagnes.
0: À mon top chrono, tu auras 10 secondes pour me donner un maximum de villes qui commencent par P. P comme pointure, P comme papa, P comme... voilà, tu vois. Donc un max de villes qui commencent par la lettre P comme papa. Attention, top chrono.
3: Alors, Paris, Poitiers, Pau, Perpignan, Pornic, Parthenay, à côté de chez nous, Péronne, Péronas, Pontoise...
0: tu m'en as donné neuf, Il y avait Porcheville, plutôt Plaisir, Pontoise, Poissy, Périgueux, Provins, mais tu m'en as donné neuf, c'est magnifique, bravo.
2: Bon, Benjamin, t'as 11 points, t'es en tête, elle a 8 points, sauf qu'on a, là, on est à l'épreuve du bingo. Et pour gagner les 10 points que représente ce bingo, il faut marquer le plus de points. T'as compris qu'elle a fait 9. Elle a été très, très performante. Hein.
4: Elle a cartonné, là.
2: Ah, elle a cartonné. Mais on a déjà vu des reversal situations. Des retournements.
4: Des remontadas.
2: Exéremontadas. Exactement. J'ai envie d'y croire. Alors, avant de jouer, on va aller faire un petit tour sur la Croisette. Voilà. Puisqu'en ce moment, nous sommes en plein festival de Cannes. Et parfois, on y entend ceci. You.

0: moi.
1: Je crois que c'était hier à la télé, hier ou avant-hier. La Cité de la peur, c'est ton film préféré.
2: Ah oui, oh là là, de loin, oui.
0: Ah ouais, prenez un chewing-gum, Émile.
1: On peut tromper mille fois, mille personnes, bien sûr. Madame, je vous pisse à l'arrêt. Non, de ré. Odile de ré. Et voilà.
2: Je suis trop content.
1: Ouais, je sais, mais alors là, c'est Valérie qui va être trop contente. Car tu adores un chanteur que Valérie, mais kiffe à la folie.
3: Quand on fait la Java le samedi,
1: Ah oui, bien sûr. L'excellent Michel Sardou.
2: L'unique, le grand.
1: L'unique.
0: Allez, c'est parti.
1: Voilà, Valérie, la tête de Valérie. Son malabar s'est effondré.
4: Mon malabar va très bien.
1: Nous allons donc jouer, je te rappelle qu'il y a 9 points. 9 points en jeu, il faut me faire 10 là. Bingo du jour, nous sommes dans les villes, partout en France. Et tu vas devoir citer un maximum de villes, commençant par la lettre T. T comme Tata, comme Thierry, comme taisez-vous. Top chrono, 10 secondes.
2: Ah bah ça va aller vite, Tours et puis
1: allez
2: et Toulouse
1: Tarbes, Toulon, Touques, Tourcoing, Tournon, bah oui, Thoiry, Tignes, Torcy, il y en avait plein, Théoul.
0: Bon, alors, Maud, tu l'as compris, c'est toi qui seras avec nous pour la finale, bravo.
5: Oui.
0: Donc tu tenteras de gagner le séjour pour 4 personnes au parc Astérix, tu feras la descente du Nil, tu prendras de la hauteur avec l'envol d'Ibis, tu découvriras 7 automatiques, c'est un séjour de 2 jours pour 4 personnes, une nuit à l'hôtel du parc, en chambre familiale, les petits déjeuners, les dîners et aussi 100€ de carte carburant. Donc c'est magnifique ma chérie, si tu ne gagnes pas ça, tu gagneras la machine à café Malongo, les 32 dosettes et les 6 verres.
1: Les 6 verres en verre, bien sûr.
0: Bravo Benjamin, t'as bien joué.
5: Je peux passer un petit bonjour. Est-ce que je peux passer un petit bonjour?
1: Évidemment.
5: Oui, est-ce que je peux passer un petit bonjour à Joël et à Nadine, à Élodie, à Méline qui sont en train de m'écouter?
0: Eh ben, bonjour.
5: Elles se reconnaîtront.
0: Eh ben, bonjour. Coucou. À tous.
1: Ah, voilà. Bravo Benjamin, Astérix n'est pas content quand même.
6: Bravo Benjamin. Qu'est-ce qu'il t'a dit, monsieur Astérix?
1: Bah oui, il n'est pas content, il est perdu.
0: Bon, bravo Benjamin, tu n'as pas démérité. Bravo à toi. Et puis surtout, bravo à Maud. Benjamin, c'est pas grave, tu sais, tu... Bah si, mais non, mais qu'est-ce que tu veux que je lui dise?
1: Ça vous fait 2 candidats déjà depuis hier.
0: Ah oui, c'est vrai. Bah oui, qu'est-ce que vous voulez.
1: Voilà.
0: Bien, mes chéris, je vous remercie de nous avoir écoutés. Je vous dis que je vous aime, je vous dis tous à demain. Je remercie Céline à la réalisation, Sarah à la technique, Marian au standard, le professeur Coupez au savoir, et le Yeti à mes côtés, à la vanne.
1: Ouais. La grosse caisse. Merci de Malabar, la grosse caisse.
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0: Céline et Marina Gastrolade d'Alan.
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0: L'histoire hir.
5: Ah oui, histoire. Non, non. 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
1: 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En histoire, il y a l'arrêt dans deux pérages avec des disques dans l'histoire. 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
2: Une battue citoyenne encadrée par les gendarmes sera organisée ce samedi 23 mai à l'ouest de Nantes, à Saint-Étienne-de-Montluc, pour tenter de retrouver Manon Grelandeau. Mère de famille de 31 ans, portée disparue depuis le 27 mars. Son conjoint est incarcéré en Algérie. Il est soupçonné de l'avoir tué. L'affaire Bruel fait réagir le gouvernement qui veut encourager les femmes à parler, même des dizaines d'années après. De nouvelles plaintes pour viol visant le chanteur vont être déposées dans les prochains jours. Annonce faite ce matin par l'avocate de Flavie Flamand. L'animatrice télé accuse elle-même Patrick Bruel de viol alors qu'elle était mineure. Des perquisitions sont en cours sur plusieurs sites de Nestlé, dont Perrier à Vergès dans le Gard et le laboratoire d'analyse de Vittel dans les Vosges, toujours dans le cadre d'une enquête judiciaire pour tromperie concernant le scandale des eaux minérales traitées. Une info Radio France à retrouver sur notre site ici.fr. Faut-il instaurer un âge minimal pour passer le bac? C'est ce que souhaite le ministre de l'Éducation nationale. Cette année, le plus jeune candidat a seulement 9 ans. Édouard Geffray estime qu'il n'est pas souhaitable, je cite, d'inscrire un enfant aussi jeune. Cette étude dévoilée en exclusivité par votre radio ici avec la Fondation Jean Jaurès, elle concerne les délais moyens pour obtenir un rendez-vous médical. 3 jours pour le généraliste, 42 pour le cardiologue. Il reste relativement stable ces délais ces deux dernières années, selon Doctolib. Découvrez les délais de rendez-vous dans votre département grâce au moteur de recherche à retrouver sur ici.fr.
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4: Pour la météo cet après-midi, le ciel reste gris, mais les averses s'estompent peu à peu avec un vent qui reste présent et des rafales jusqu'à 65 km/h. Les températures sont en train de remonter nettement. On a 16 degrés à Brest, Douarnenez, Concarneau et Lorient. 17 cet après-midi à Quimper et Guingamp. 18 pour Perros-Guirec et Plestin-les-Grèves. Demain, le ciel restera variable avec des averses ici et là, surtout le matin. Les éclaircies reviendront demain après-midi avec un vent qui sera de nouveau faible, orienté sud-sud-ouest, et des maximales qui continueront de grimper entre 17 et 20 degrés.
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0: Don't Stop Me Now, on ne les arrête plus. Hein. Depuis 1979, c'était Queen, on ne les arrête plus non plus. Les enchaînements des tubes l'après-midi sur Ici Brice Hizel, avec dans le quart d'heure qui suit, Françoise Hardy, Charles Doré ou encore Laurent Voulzy. Puis je vous parlerai des rendez-vous incontournables à faire ce week-end. Voilà le programme à suivre. Salut la compagnie.
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1: Parmi les rendez-vous incontournables de votre week-end, les rendez-vous danse, notamment René Kerhuon à l'Astrolabe qui vous propose un fest-noze qui s'annonce déjà très chaud, avec sur scène Ronan Gueblaise, Marthe Vassallo, Hervé Berthaud, Ronan Le 16 ou encore Marc Touénon. Autant dire que ça va envoyer du lourd côté gavotte et laridé. L'entrée est à 6 euros, la billetterie est en ligne, alors rendez-vous pour le fest-noze, samedi 21h à l'Astrolabe du Relec. Maintenant, si vous êtes dans le secteur de Poule d'Argat, eh bien sachez que vous ne serez pas en reste, puisque les Glaziquettes fêtent ce samedi leurs 80 ans, et autant vous dire qu'ils n'ont absolument rien perdu de leur énergie. Ce fest-noze aura lieu à la salle Thiernoul dès 19h, avec sur scène un beau plateau et bien solide, en compagnie de Tribé Brass Band, Gloagen Neuenaf, Bigot Beauchamp, Elias Gonidec, Le Land Pierre Guyader, bref, de quoi enchaîner les gavottes, les plines et les andros. Côté pratique, l'entrée sera seulement à 8 euros, alors pas d'excuses pour aller danser à la salle Thiernoul, samedi soir à Poule d'Argat.
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0: en Ancône avec le trio Claranine, dont c'est le tout premier album, un album audacieux hein, qui plonge la langue bretonne au cœur des sonorités d'aujourd'hui. Un vrai coup de cœur de la playlist ici Brésil, c'est toute la musique qu'on aime, comme dirait Johnny, qu'on va retrouver dans quelques secondes, suivi des Enfoirés ou encore de Lionel Richie.
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1: Vous écoutez Ici Bray Gisel, la musique revient dans un instant avec Étienne Dao. Nous sommes aujourd'hui le mardi 19 mai, il est 15h. Les informations vous sont présentées cet après-midi par Marine Legénie.
2: Devant les assises de Loire-Atlantique à Nantes, l'accusé nie toute implication dans le meurtre de Jonathan. Ce garçon disparu lors d'une classe de mer est retrouvé mort en 2004. L'Allemand de 55 ans jugé depuis ce matin est déjà condamné à la perpétuité pour les meurtres de trois garçons dans son pays. François Asselineau renvoyé devant le tribunal correctionnel pour des agressions et le harcèlement de deux collaborateurs. Le président de l'Union populaire républicaine et candidat à la présidentielle 2027 avait bénéficié d'un non-lieu en décembre 2024, décision dont le parquet avait fait appel. Gros coup de filet ce matin près de Lyon avec l'arrestation d'une quinzaine de trafiquants de drogue. Cette vaste opération contre le narcotrafic doit durer toute la journée. Plus de 1000 policiers et gendarmes sont mobilisés. Un plan en gré de plusieurs centaines de millions d'euros pour aider les agriculteurs qui ont des difficultés à s'approvisionner à cause de la guerre au Moyen-Orient. La Commission européenne doit le valider aujourd'hui. Des agriculteurs qui manifestent cet après-midi à Strasbourg car ils estiment que ce plan est insuffisant. À l'Assemblée, c'est la loi d'urgence agricole qui commence à être débattue ce soir, avec des mesures notamment sur la souveraineté alimentaire, l'élevage ou encore le stockage de l'eau. Faut-il instaurer un âge minimal pour passer le bac? C'est ce que souhaite le ministre de l'Éducation nationale. Cette année, le plus jeune candidat a seulement 9 ans. Édouard Geffray estime qu'il n'est pas souhaitable, je cite, d'inscrire un enfant si jeune. Les épreuves du baccalauréat débutent le 15 juin par la philo.
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1: Pour la météo cet après-midi, le ciel reste gris, mais les averses s'estompent peu à peu avec un vent qui reste présent et des rafales jusqu'à 65 km/h. Les températures sont en train de remonter nettement. On a 16 degrés à Brest, Douarnenez, Concarneau et Lorient. 17 cet après-midi à Quimper et Guingamp. 18 pour Perros-Guirec et Plestin-les-Grèves. Demain, le ciel restera variable avec des averses ici et là, surtout le matin. Les éclaircies reviendront demain après-midi avec un vent qui sera de nouveau faible, orienté sud-sud-ouest, et des maximales qui continueront de grimper entre 17 et 20 degrés.
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LP Lost on You, un titre qui fête déjà ses 10 ans hein, cette année. LP comme Laura Pergolizzi, dont ce sont les initiales. Une nouvelle séquence chanson française arrive dans quelques secondes avec une femme qu'on ne laisse pas tomber par Cookie Dingle.

0: heures. Vita et Alain Chamfort emboîteront pas juste avant de faire un point sur vos prochaines sorties dans la région.
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1: Ce week-end, la Bretagne va battre au rythme des accordéons, des bignous, des festounos. On va prendre d'abord la direction de Plabennec. Pour la fête de la Bretagne, il y a l'espace culturel du Champ de Foire qui vous promet un beau duo. Fred Guichen, maître de l'accordéon diatonique, en duo avec Jean-Pierre Rioux, le chanteur des Red Cardel. Comptez 12 euros en plein tarif pour assister à ce concert à Plabennec. Rendez-vous également à Lannion ce week-end pour le printemps des sonneurs. Ça va commencer samedi à 18h avec le Fesnos qui vont envoyer du lourd, même du très lourd, avec Startigène, Ronan Le Bars, Endias, bref, de quoi faire chauffer le parquet avant de revenir dimanche sur le quai d'Aiguillon pour le grand défilé des Bagadous et des Cercles Celtiques, avant le traditionnel triomphe des sonneurs en soirée, le festival des printemps des sonneurs. Ce sont près de 300 musiciens. Ajoutez à cela un marché des artisans, de la musique un peu partout dans la ville et une ambiance 100% bretonne, ce qui en fait un rendez-vous incontournable à Lannion ce week-end.
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1: La chanson bretonne à l'honneur dans la playlist Ici Bray Zizel avec Azilise Monro. Oui, qui se dit mais ne s'écrit pas pareil que la chanteuse qui représentait la France samedi à l'Eurovision. Monro la bretonne, c'est avec un W à la fin et vous la croiserez notamment aux Vieilles Charrues cet été ou encore aux Francopholies de La Rochelle. À suivre, avant les infos de 16h, M. Pokora, Abba. Mais tout de suite, c'est Alain Souchon qui arrive.
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1: J'étais ravi de passer ce petit moment avec vous cet après-midi. Dans quelques instants, vous allez retrouver Audrey Leclanche ainsi que Julien Clerc pour la musique. Nous sommes aujourd'hui le mardi 19 mai. Il est 16h. Toute l'actualité avec Marine Le Génie.
2: Manon Rolando reste introuvable. Cette agricultrice de 31 ans, portée disparue depuis le 27 mars, une battue citoyenne encadrée par les gendarmes, sera organisée ce samedi, le 23 mai, à l'ouest de Nantes, à Saint-Étienne-de-Montluc. Son conjoint est incarcéré en Algérie. Il est soupçonné de l'avoir tuée. L'affaire Bruel fait réagir le gouvernement qui veut, je cite, encourager les femmes à parler, même des dizaines d'années après. De nouvelles plaintes pour viol visant le chanteur vont être déposées dans les prochains jours, annonce faite par l'avocate de Flavie Flamand. L'animatrice télé accuse elle-même Patrick Bruel de viol alors qu'elle était mineure. Des perquisitions sont en cours sur plusieurs sites de Nestlé, dont Perrier à Vergès, dans le Gard, et le laboratoire d'analyse de Vittel, ça c'est dans les Vosges, toujours dans le cadre d'une enquête judiciaire pour tromperie concernant le scandale des eaux minérales traitées. Faut-il instaurer un âge minimal pour passer le bac? C'est ce que souhaite le ministre de l'Éducation nationale. Cette année, le plus jeune candidat a à peine 10 ans, Édouard Geoffrey, estime qu'il n'est pas souhaitable d'inscrire un enfant aussi jeune. Pour ceux qui déclarent leurs revenus sur papier, il faut le faire avant ce soir minuit. Sur Internet, les dates varient. Ce sera jeudi si vous habitez les départements numérotés de 1 à 19, de l'Ain à la Corrèze, un peu plus tard pour les autres. Et puis le téléphone au volant sera désormais synonyme de suspension de permis dans les Deux-Sèvres. Le département va devenir le 15 juin le 6e à mettre en place cette mesure.
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1: Pour la météo cet après-midi, le ciel reste gris, mais les averses s'estompent peu à peu avec un vent qui reste présent et des rafales jusqu'à 65 km/h. Les températures sont en train de remonter nettement. On a 16 degrés à Brest, Douarnenez, Concarneau et Lorient. 17 cet après-midi à Quimper et Guingamp. 18 pour Perros-Guirec et Plestin-les-Grèves. Demain, le ciel restera variable avec des averses ici et là, surtout le matin. Les éclaircies reviendront demain après-midi avec un vent qui sera de nouveau faible, orienté sud-sud-ouest, et des maximales qui continueront de grimper entre 17 et 20 degrés.
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0: La gagnante de la Starac 2025 sur votre radio ici Brésil, c'est Marine avec Escroc. On continue de passer l'après-midi ensemble sur les ondes bretonnes. Si Cannes a son festival de cinéma, ici Brésil a aussi un casting 5 étoiles, mais plutôt côté musique. À suivre, derrière le micro bleu, la Canadienne Lorena McKennitt, Amir qui aime à l'imparfaite, Ed Sheeran avec Shape of You, sans oublier Balavoine et la femme veuve qui s'éveille. Mais d'abord, les portraits décalés et pleins de peps de Laurent Le Limantour, c'est l'heure des petits bonheurs.
1: Salut Brésil.
2: Comment tu t'appelles déjà?
1: Je m'appelle Alexandre, j'ai 40 ans et je suis carrossier.
2: Ouais Alexandre, excuse-moi.
1: Et je suis dans les petits bonheurs.
2: On y va, recule, encore. Ouais, recule.
3: Faut absolument qu'on sache où il habite ce mec.
1: J'habite Calan, petite commune rurale, tout à côté de Plouet.
2: Et c'est comment?
1: Ah bah Calan, c'est une petite commune de 1200 habitants. Tout le monde se connaît, une petite commune familiale.
4: J'ai un doute affreux, je me demande si en fin de compte ce Romain Michel n'est pas de ma famille.
5: Alors, où est-elle ton île?
1: Si je devais finir mes vieux jours sur une île bretonne, je pense que ce serait l'île de Groix, en face de notre côte lorientaise, avec son petit bar traditionnel, le type EDF. Toujours un petit café, toujours un petit mot, toujours un petit coup à boire.
6: Combien il en a bu? Justin.
1: Pareil, sa plage des sables rouges, tout au fond de l'île, à l'ouest. Et on a la particularité, en fait, d'avoir ce sable légèrement rougeâtre, en fait, que l'on ne retrouve pas ailleurs. Et c'est un lieu unique et je pense que ça vaut le coup d'être vu.
7: Pardon, monsieur, excusez ma curiosité. Vous seriez-il pas ensablé, des fois?
8: Tu veux savoir? Eh ben, t'es même pas drôle.
2: Tu m'attrapes un souvenir?
1: Un souvenir d'enfance qui me fait marrer aujourd'hui. Enfin, marrer, je sais pas si on peut dire marrer, mais un souvenir d'enfance qui reste, c'est les réunions de famille chez la grand-mère, dans sa maison, à Bubry, là-bas, dans la campagne, où on se retrouvait entre cousins et cousines le dimanche pour manger un poulet frite et partager des moments à la campagne tous les dimanches.
9: Le machin avec les os de poulet, là?
10: Mais c'est pourtant avec ça qu'on leur fait des souvenirs, aux petits.
9: Et quoi d'autre?
1: Bon, on allait se baigner dans le lavoir de la chapelle Sainte-Hélène. On sait pas si c'était de l'eau bénite, mais en tous les cas, nous, on allait se baigner dedans.
11: Ça, c'est vrai, ça.
1: C'était toujours des moments sympas. On n'avait pas de piscine olympique, mais on avait le lavoir, donc c'était plutôt pas mal. C'était rigolo.
12: Alors, décidément, rien ne vous arrête, hein? Pas même le sacrilège.
13: Serais-tu amoureux par hasard?
1: La chose la plus dingue que j'ai pu faire par amour, peut-être quitter mon école en pleine semaine pour aller rejoindre ma femme d'aujourd'hui dans une autre région de la France sur un coup de tête. Bah, je dis, bah allez, il y a du carburant dans la voiture, on y va. Et puis finalement, je me suis rendu compte, arrivé là-bas, que j'avais pas l'adresse, moi.
14: C'est systématiquement débile, mais c'est toujours inattendu.
1: Allez, salut.
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0: duo Jack et Carla qui a la recette du bonheur sur votre radio ici Brésil. L'été est bientôt là. Le soleil, les terrasses et Roland-Garros. Comme chaque année, les qualifications ont commencé et les fans de tennis vont s'en donner à cœur joie dans les tribunes. Et les autres aussi d'ailleurs, mais plutôt dans l'humour en tube avec Fred Ballard et ses rigolos de service.
1: L'arbitre, il m'énerve. Déjà quand il annonce le score, on comprend jamais rien. Ça m'énerve ça. Chaque fois, t'as vu comment il...
2: 1-0.
1: What the fuck? Articule, enfoiré, t'as que ça à faire.
3: Ah oui, visiblement, les pilotes d'avion et les arbitres de chaise sont recrutés sur les mêmes critères d'élocution. Mais bon, l'essentiel sur un court de tennis, c'est le jeu. Et ce moment fou où le joueur sert à plus de 200 km/h.
1: Si quelqu'un se la prend dans la gueule, il va se faire déglinguer la gueule. 210 km/h, il est déglingué, le mec. Et qui y met derrière les joueurs au cas où quelqu'un se la prend dans la gueule? Qui y met? Des petits-enfants!
3: Voilà, bah il était temps hein, que cette pratique aberrante soit dénoncée par Kev Adams, même si d'autres comportements sont à ses limites aussi. Hein. Parfois, les commentateurs sportifs vont un peu trop loin dans leurs analyses techniques et tactiques.
4: Nous l'espérons, car il est certain qu'après le divorce d'avec sa femme, oui. Si je puis me permettre, il peut avoir quelques problèmes, mais cela oui. Ne nous regarde pas.
5: Tout à fait, force est constatée que Jean-Claude a peut-être été infidèle avec sa femme. Oui. Tout à fait, Hervé.
4: D'autant qu'on ne pouvait soupçonner devant un si bel athlète quelques problèmes sexuels. Car je me suis laissé entendre dire qu'Olive ne satisfaisait pas sa femme. Mais oui. Là, bon, on rentre dans un domaine, Hervé Jean-Paul, qui ne nous regarde pas.
5: Tout à fait, Philippe.
3: Bah non, mais parfois, pour meubler, quand il n'y avait rien à dire, les inconnus sont allés regarder là où ça ne les regardait pas. Mais c'était pour nous faire marrer quand on ne se marrait pas.
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1: Il est 17h, c'est l'heure de se plonger dans l'actualité du jour. C'est avec vous, Angeline Demuinck, et c'est une excellente nouvelle pour Naval Group.
2: On l'apprend aujourd'hui, l'entreprise a été choisie par la Suède pour construire 4 frégates de défense et d'intervention des navires militaires qui seront fabriqués à Lorient. Le premier doit être livré en 2030. Un contrat à plusieurs milliards d'euros en perspective, salué par les syndicats. L'UNSA qui appelle en parallèle à un renforcement des effectifs accompagné d'un plan d'investissement ambitieux. Tous les détails sur ici.fr Bray Zizel. Des réactions en cascade après l'interruption d'un débat hier dans l'un des amphis de l'UBO à Brest. La réunion publique organisée par la députée socialiste de Carré, Mélanie Thomin, sur les enjeux de défense a dû être écourtée après l'irruption de manifestants antimilitaristes. Une négation des vérités territoriales et économiques de la ville, selon le maire Stéphane Roudotte, qui rappelle que près de 17 000 emplois dépendent du secteur de l'armée à Brest. Il va falloir revoter à Plouane. Le tribunal administratif de Rennes annule les élections municipales de mars dernier en cause des anomalies qui ne permettent pas, selon les juges, de connaître avec certitude le résultat du scrutin. Souvenez-vous, les deux listes concurrentes étaient arrivées à égalité parfaite au second tour avec 514 voix chacune. Une décision qui intervient dans un contexte particulier puisque le maire finalement désigné, Michel Dogan, a été mis en examen après le décès d'une habitante libérée fin avril sous contrôle judiciaire. Il a interdiction de paraître dans la commune. Un nouveau scrutin, c'est aussi ce que veut l'ancien maire de Tréhaugan. Dans un courrier adressé à la préfecture des Côtes d'Armor, Bruno Le Goff demande l'annulation de l'élection de Mathis Ternel à la tête de la commune de 100 habitants. Il faut dire que le nouvel élu a été mis en examen et placé en détention provisoire début mai pour viol et dérive sectaire. C'est sa compagne, la première adjointe, qu'il remplace depuis.
1: Un exercice de sécurité de grande ampleur ce matin au port de Roscoff, dans le Nord Finistère.
2: Et pendant 4 heures, 52 sapeurs-pompiers venus de tout le département ont combattu 2 incendies virtuels à bord de l'Armorik, l'un des plus gros navires de la Brittany Ferries. L'Armorik, donc, l'objectif, c'est de tester les dispositifs d'intervention et de coordination en cas de crise. Une nouvelle destination au départ de Brest, la compagnie Transavia annonce la mise en place d'une nouvelle liaison directe vers Séville, en Andalousie, à compter du 25 octobre prochain, elle proposera 2 vols par semaine les jeudis et les dimanches.
1: L'intelligence artificielle peut-elle remplacer notre médecin ?
2: Et oui, vous faites peut-être partie des 45% de Français qui utilisent l'IA pour analyser leurs symptômes, leur radio ou leur bilan sanguin. Quelques clics suffisent pour un diagnostic et selon une étude de Doctolib, dans 60% des cas, l'avis de ChatGPT va influencer ses patients, les pousser par exemple à consulter plus rapidement ou à l'inverse, à ne pas aller chez le docteur. Alors qu'en est-il chez nous ? On vous emmène dans le sud de Finistère tout à l'heure dans les infos de 18h. La Bretagne sera encore l'une des principales destinations des Français pour les vacances d'été. D'après la plateforme Airbnb, 3 villes figurent même parmi les lieux les plus recherchés pour la prochaine saison. Fouesnant, plus 48%, suivi de Perros-Guirec et de Crozon. Autre chiffre parlant, plus de 40% des réservations estivales concernent des séjours à moins de 500 km du domicile, en lien sans doute avec la flambée des prix du carburant. Et Audrey, plus que quelques heures avant l'arrivée du printemps.
1: Oui, c'est ça. Mais au moins dans le cœur, dans la tête et sur le calendrier. Bon, dans le ciel, on n'y est pas encore.
2: Presque.
1: Demain, ouais, c'est ça. La journée débute sous un ciel qui est souvent nuageux, avec quelques rares averses encore sur le Finistère intérieur et les montagnes noires. Le temps s'améliore rapidement quand même, avec de belles éclaircies l'après-midi, particulièrement sur le Morbihan et les Côtes d'Armor, où le soleil finit par largement s'imposer. Mais tout ça, Angeline, c'est pour patienter jusqu'à la fin de semaine, qui s'annonce chaude et ensoleillée. D'ailleurs, les températures commencent aussi à monter, et ça dès demain. Le Guilvinec, Carnoët et l'Esnevin auront droit à 17 degrés, quand Trémel dans les Côtes d'Armor, Hennebon et Quimper afficheront 19 degrés. Côté route, pour le moment, c'est assez fluide, pas d'incident majeur à signaler, mais c'est vous qui êtes sur les routes en ce moment, alors si vous voyez un événement inhabituel, vous nous appelez au standard ou vous nous envoyez un message via le WhatsApp au 02 98 53 65 65, c'est le même numéro pour les deux.
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1: Allez maintenant, direction la boîte de jazz avec Michel Jonas.

0: sur votre radio. Ici Bray Zizel, c'est un retour en 1985 avec Michel Jonas et la boîte de jazz.
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0: Mardi 19 mai, vous sortez du boulot et vous prenez conscience que non, cette semaine, il n'y a pas de pont. Et oui, c'est quand même bien les ponts et c'est quand même bien dommage. Mais la bonne nouvelle, c'est que votre radio ici Bray Zizel est toujours là, férié ou pas. Et comme d'habitude, vous nous connaissez, on vous mijote un programme aux petits oignons. Côté chronique, le billet épicé de Gaël Guéguin et l'actu musical d'Émilie Mazoyer. Côté musique, Jean-Louis Aubert en mode solaire avec son titre Merveille, Visage et l'iconique Fade to Grey et une plongée en 87 avec le Zoulou Blanc.

0: Florent Pagny et la dernière chanson du monde sur votre radio. Ici Brésil, 17h11, c'est l'heure d'accueillir le roi du bon mot et il n'en est pas à son coup d'essai. C'est Gaël Guéguin et son billet d'humeur. Salut Gaël!
1: Salut Audrey, c'est bien le cas de le dire d'ailleurs à son coup d'essai. Je vais vous parler de sport, pas de n'importe quel sport, d'un sport dont je parle jamais, qui n'intéressait pas grand monde en Bretagne. Il y a quelques années, vous avez deviné peut-être Audrey de quel sport il s'agit?
0: Le patin à glace?
1: Non, c'est vrai que je parle jamais de patin à glace, vous avez raison. Ça a rajouté sur la liste des sports dont je parle jamais. Alors si je rajoute que c'est un sport où les joueurs aiment se faire plaquer?
0: Le hockey sur glace peut-être, je reste dans le froid.
1: Ah
0: là.
1: Oui, c'est vrai qu'on aime se faire plaquer au hockey. Mais j'avais pas pensé à ça, mais la solution c'est le rugby. Rugby, un sport dont les règles paraissent obscures pour un amateur de foot dont je fais partie. C'est-à-dire qu'au foot, c'est tellement simple que même moi je comprends. Quand j'étais gamin, je pensais que le rugby n'intéressait que les habitants du sud-ouest, autour du pays de Maïté, quoi, vous voyez, ce coin-là de la France. Ce pays où on devient costaud, rien qu'en mangeant du foie gras et du cassoulet à tous les repas. Le rugby n'était pas du tout populaire en Bretagne il y a 50 ans, quand j'étais gamin. Maintenant, il gagne du terrain sur le foot, même s'il existe un seul club professionnel en Bretagne. Et vous savez où il est, Audrey?
0: Je dirais Vannes.
1: Mais oui, c'est l'occasion de parler ici du rugby club de Vannes qui va probablement retrouver l'élite du rugby français dans quelques semaines vu que l'équipe a terminé première du championnat de pro D2. Il lui reste maintenant à confirmer sa supériorité pendant les phases finales. D'après ce que j'ai pu trouver comme renseignement, le rugby se plaît bien dans une région à fort caractère identitaire où le tissu associatif est solide et où l'esprit festif est répandu. Ça colle avec la Bretagne. Dans ce cas-là, le rugby devrait être partout présent en Bretagne. Or, le club de Vannes reste un ovni dans le paysage rugbystique national. Je crois que je viens d'inventer un mot là. Paysage rugbystique, ça ne doit pas vraiment exister. Mais quand on voit comment rebondit un ballon de rugby, quand on aime le foot comme moi, on se dit ça n'existe pas. Pourtant à Vannes, le rugby a fait son trou dans le golf du Morbihan, pour des raisons déjà évoquées. Alors il y en a une autre de raison que je trouve, moi, bonne peut-être, c'est la proximité de Vannes avec Paris en TGB. Et je veux dire par là qu'il y a, peut y avoir un petit côté snob à aimer le rugby par rapport au foot qui serait resté prolo. Enfin, je dis ça, mais le rugby, je l'aime quand même. Et là, bonjour au niveau de la vanne.
0: Bah vous êtes un petit peu le roi de la vanne, notre roi de la vanne. Merci beaucoup Gaël. Comme tous les jours, on vous retrouve demain dès 17h10 pour un nouveau billet d'humeur. Et si on veut vous réécouter, direction l'appli ou le site ici.fr. Allez, maintenant, on ressort les pantalons bariolés et on pousse les meubles pour danser avec Johnny Clegg et Savuka.

0: Savou Kyle, Zoulou Blanc, Johnny Clegg pour Scatterlights of Africa sur votre radio, ici Brésil. Dans quelques minutes, on prend des nouvelles des Stones, de Yuri Buenaventura et de Pierre Perret grâce à Émilie Mazoyer et sa chronique Décibel. Et en parlant musique, ils sont aussi avec nous, ces visages et leur tube Fate Grey, Jean-Louis Aubert et sa merveille, et on n'oublie pas non plus les bons plans sortis près de chez vous. Justement, près de chez vous, vous y êtes peut-être, et sur la route, ça se passe comment? Une difficulté, un ralentissement important, un événement particulier, vous nous donnez l'info au 02 98 53 65 65, directement au standard ou par message WhatsApp, c'est le même numéro.
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0: chanson qui sent bon le soleil, la bonne humeur et le lâcher prise. C'est la merveille de Jean-Louis Aubert sur l'antenne d'ici Breil Zizel. Ah, je l'entends qui pousse la porte du studio pour nous donner toutes les dernières infos musicales. C'est Émilie Mazoyer. Salut Émilie.
1: Salut tout le monde. Émilie, au rapport pour votre dose quotidienne d'actualité musicale. C'est aujourd'hui l'anniversaire du plus francophile des chanteurs colombiens. Moi,

Buenaventura, débarqué à Paris à l'âge de 21 ans pour étudier les sciences éco à la fac de Nanterre. Il avait commencé à chanter dans le métro avant d'être révélé au grand public par cette reprise de Jacques Brel, « Ne me quitte pas », il y a tout pile 30 ans, en 1996, raflant au passage le tout premier disque d'or de musique latine salsa de toute l'histoire de la musique en France. Il a 59 ans aujourd'hui. Joyeux anniversaire, Youri! C'est un peu plus sur le nouvel album des Rolling Stones. Moins de deux mois avant la sortie, c'est normal, hein, les langues se délient. Le Beatles, Paul McCartney et Robert Smith, le chanteur des Cure, font partie des invités sur le disque. On y entend aussi les tout derniers enregistrements du batteur des Stones, Charlie Watts, décédé en 2021. Et puis il y a une reprise, surprise, d'une grande voix de la musique anglaise.

0: Rolling Stones reprennent bien Amy Winehouse, You Know I'm No Good. On a hâte d'écouter ça sur leur 25e album, Foreign Tongues, qui sortira le 10 juillet. Un peu de lecture avec Pierre Perret qui sort Mémé Anna aux éditions Mareuil.
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1: Histoire vraie et assez folle de la grand-mère adorée de Pierre Perret, Mémé Anna, c'est un livre d'amour et de souvenirs qui commence au 19e siècle et qui nous fait traverser une bonne partie du 20e. Nostalgique, drôle, historique, je vous le recommande. On a fait les comptes et c'est officiel. Les artistes les plus programmés sur vos festivals d'été sont Sam Sauvage et Feu Chatterton avec 29 festivals, la jeune Mickey, 31 festivals, et la grande gagnante 2026, c'est Louisa, révélée avec Soleil Bleu et nommée aux Victoires de la Musique. Maintenant en pleine promo de son premier album, Louisa est à l'affiche de 38 festivals cet été. Il y a de fortes chances que vous la croisiez. Je vous propose donc de réviser.

Chez nous, je sais pas si le soleil est bleu, mais en tout cas, il est bien caché pour le moment. Merci Émilie et à tout à l'heure pour la version longue de Décibel qui accueille aujourd'hui la jeune niçoise Lynn qui se remet d'une sacrée extinction de voix. Le rendez-vous, c'est à 20h sur votre radio, ici Brice Diesel. Et là, vous l'entendez? Ouais. Oui. Cette intro, vous l'avez sans doute reconnue et sans même faire attention, vous avez augmenté le volume du son. C'est visage, bien sûr.

0: devenir gris. Bah, je crois bien que le ciel breton a un peu trop pris visage au pied de la lettre. Ok, la prochaine fois, on vous met « Je veux du soleil », puis on voit ce qui se passe. Hein. Les médecins recommandent de rire 10 à 15 minutes par jour. Eh oui, c'est bon pour la santé. Du coup, on vous recommande chaudement de prendre une grande dose d'humour pendant le festival Les Feux de l'Humour à Plougastel, au sud de Brest. C'est sans ordonnance et c'est Emmanuel Richard, le manager culturel de la ville de Plougastel, qui vient nous en parler dans moins de 10 minutes. 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Allez, maintenant, place à une nouvelle idée sortie dans le coin.
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0: 4, 8, 15, 22, 27 et 35. Alors non, ce ne sont pas les numéros gagnants du loto, mais les distances des circuits proposés par la Randorade. La Randorade, c'est un événement populaire et familial qui propose de découvrir la région à travers différents parcours de randonnée. Cette année, le rendez-vous, il est au fou et les participants pourront se balader à l'intérieur des terres, mais aussi dans le bourg. Une journée où la langue et la culture bretonne sont mises en avant et pour cette 32e édition, c'est l'école d'Iwan de Brest à qui seront versés tous les bénéfices de cette journée. Et la nouveauté de cette année, un trail de 11,5 km qui vient s'ajouter au rando classique. Et pour les moins sportifs comme moi ou les familles, il y a aussi un petit circuit de 4 km qui sera tout à fait adapté et vous aurez même la possibilité de jouer les enquêteurs à travers le bourg du Fou. Toutes les infos et inscriptions sont sur le site randodade.bzh.
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0: On peut être superstar et galérer à trouver l'âme sœur. En tout cas, c'était le cas pour Taylor Swift qui a enfin trouvé la sienne et du coup, elle en a fait une chanson. C'est Hope Alight et c'est forcément sur votre radio. Ici Bray Zizel.

0: Light que vous retrouvez sur le nouvel album de Taylor Swift, The Life of a Showgirl.
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0: Du 18 au 23 mai, les feux de l'humour vont illuminer la salle de Lavelvor à Plougastel. Au programme, de l'humour et encore de l'humour, avec des têtes d'affiches, des jeunes talents et même des enfants. Un festival explosif dont va nous parler Emmanuel Richard, le manager culturel de la ville de Plougastel. Bonjour Emmanuel.
2: Bonjour.
0: Alors Emmanuel, que nous réserve la 17e édition des Feux de l'Humour ?
2: Eh ben effectivement, plein de belles choses qui ont commencé depuis hier avec des spectacles qui sont pour les scolaires, pour les maternelles, les élémentaires de la ville de Plougastel. Et après, à partir de demain, on va retrouver des spectacles en salle pour les plus grands, j'ai envie de dire, avec des découvertes, Lilia Benchaban, mercredi, donc demain. Jeudi, on retrouvera... un humoriste qui est en plein boom. Le lendemain, vendredi, Louis Catla. Et pour finir, par notre traditionnel feu d'artifice de jeunes talents avec le tremplin feu lourd. Donc ça, c'est plein de jolis rendez-vous, dont plein de rendez-vous annexes aussi. On va faire du Comedy Club à Brest, dans Plougastel. Enfin, il y a plein de belles choses.
0: Oui, c'est ça, parce que là, l'essentiel des spectacles se passe à la Lavelvor de Plougastel. Mais il y a aussi des animations qui sont hors les murs.
2: Oui, tout à fait. On a eu cette habitude-là depuis quelques années maintenant de travailler aussi avec d'autres partenaires hors les murs de Lavelvor. On va aller, par exemple, à la PAM, le soir avec le Tonnerre Comedy Club sur Brest. On va aussi faire notre traditionnel désormais cabaret d'impro avec la Clique à Farce à la médiathèque de Plougastel, la médiathèque Angela Duval. Le samedi, on se retrouve au cinéma L'Image de Plougastel qui va troquer sa casquette de cinéma pour se transformer en comedy club. On aime bien avoir cette habitude-là de muscler aussi le rendez-vous, de proposer des choses gratuites dans des jauges un peu plus réduites parfois, mais toujours avec cette envie de découverte et d'émergence.
0: C'est ça, on a des spectacles qui sont payants, d'autres animations qui sont gratuites. Comment ça se passe au niveau des tarifs ? Où est-ce qu'on peut se renseigner ?
2: Eh ben, tout se trouve sur le site de l'Espace Lavelvor, donc un site internet qui renvoie après vers le site de... Et là, on peut se fournir, prendre toutes les places des spectacles dont je viens de parler, même pour les spectacles gratuits, donc c'est une billetterie où il faut quand même prendre un billet gratuit. Il y a des spectacles qui sont complets. Et, au samedi soir, notre fameux tremplin, on ne cesse de récolter vraiment les faveurs du public, donc ça c'est génial. Il reste des places pour les autres soirées et pour les rendez-vous annexes gratuits, donc il ne faut pas hésiter à nous rejoindre.
0: Très bien. Emmanuel, je rappelle les informations parce qu'on a eu quelques petits soucis au niveau du son. Donc le festival des Feux de l'Humour, ce sont les spectacles, de l'impro et un tremplin des jeunes talents, ça c'est le samedi. C'est déjà commencé, c'est jusqu'au 23 mai à l'espace Lavelvor de Plougastel près de Brest. Toutes les infos, on les retrouve sur le site espacelavelvor.bzh. Merci Emmanuel.
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0: Siècle. Le club du FC Lorient fête cette année ses 100 ans d'existence. Et pour clôturer les festivités en beauté, le club de foot des Merlus organise le samedi 30 mai un événement exceptionnel dans l'antre du stade du Moustoir. Le groupe Soldat Louis, créateur de l'hymne du club Debout Lorient, jouera en compagnie du mythique Baguette de Landbioué. Et c'est une première au stade du Moustoir, les 100 minutes de Soldat Louis pour les 100 ans du FC. On vous en reparle dans quelques minutes, on a des petites choses à vous faire gagner.

dit au revoir depuis 1990. C'est Michel Polnareff avec Marie-Lou. Je vous en parlais tout à l'heure, le club du FC Lorient fête cette année ses 100 ans d'existence. Et pour clôturer les festivités en beauté, le club de foot des Merlus organise le samedi 30 mai un événement exceptionnel. Dans l'antre du stade du Moustoir, le groupe Soldat Louis, créateur de l'hymne du club Debout Lorient, jouera en compagnie du mythique Baga de Landbiway. Un événement historique qui promet d'être riche en émotions. 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Mais pour ça, il va d'abord falloir répondre à cette question, écoutez bien. En quelle année le FC Lorient a-t-il remporté la Coupe de France ? Vous avez la réponse ? Vous appelez au standard d'ici Bryce Izel au 02 98 53 65 65. 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C'est le 30 mai au stade du Moustoir. Le temps de composer le numéro, je vous laisse avec les Écossais de The Silencer.

0: Les Silencers dans votre playlist Ici Brace Isel et en concert ce vendredi au festival Les Petites Folies à l'Empole Poirzel du côté de Brest.
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0: Retour dans le studio où j'accueille Stéphanie. Bonjour Stéphanie.
2: Bonjour.
0: Vous nous appelez d'où ?
2: De Lorient.
0: De Lorient, tout juste. Lorient, on le rappelle, où le FC Lorient fête son centenaire, notamment le 30 mai au stade du Moustoir, pour un concert exceptionnel avec Soldat Louis et le Bagad de Landbiouet. On vous fait gagner deux invitations, mais attention Stéphanie, il faut me donner la bonne réponse. En quelle année le FC Lorient a-t-il remporté la Coupe de France ?
2: En 2002.
0: Bah écoutez, supportrice sur le coup.
2: Oui, c'est
0: vous ça. Supportez le FC Lorient, Stéphanie ?
2: Oui, et en plus, c'est l'année de naissance de mon garçon.
0: Oh, c'est dire si bien. Vous l'aviez cette année, si c'était pas un destin d'appeler aujourd'hui, en fait.
2: Oui, c'est ça, au bon endroit, au bon moment.
0: Exactement, c'était le 11 mai 2022, le FC Lorient entrait dans l'histoire en remportant la finale de la Coupe de France face à Bastia. Vous vous rappelez du score ?
2: Non, je ne me rappelle plus.
0: 1-0.
2: 1-0.
0: Un but, mais un beau but. Bravo voilà, à vous, ça. Stéphanie. Profitez bien du concert qui a lieu au Stade du Moustoir le 30 mai, c'est mieux.
2: Mais,
0: ouais. On vous embrasse, Stéphanie. Profitez bien.
2: Bah, merci beaucoup à vous.
0: Merci à vous.
2: Au revoir.
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0: La coupe de cheveux la plus marquante des années 80, c'est Désirless, bien sûr, avec Voyage Voyage sur votre radio. 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

Désirless avec Voyage Voyage sur votre radio, ici Bray Zizel. On décolle maintenant avec Bruno Mars, bien sûr, et son nouveau titre qui va vous faire bouger dans la voiture, à la maison, un peu partout, c'est Adjust Might.

0: La pop groovy et sunshine de Bruno Mars, c'est I Just Might, issu de son tout dernier album, The Romantic.
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0: Il est 18h sur votre radio. Ici Bray Zizel, c'est l'heure de l'actu. Et on s'informe aujourd'hui avec vous, Angeline Desmoinques. Bonjour.
2: Bonjour Audrey, bonjour à tous.
0: L'intelligence artificielle va-t-elle remplacer les médecins?
2: C'est en tout cas devenu un réflexe pour 45% des Français qui n'hésitent pas à consulter par exemple ChatGPT pour analyser leurs symptômes, leur radio ou leur bilan sanguin. C'est ce que révèle une étude sur l'accès aux soins menée par le site Doctolib pour la Fondation Jean Jaurès. Le diagnostic ainsi obtenu, en quelques clics, va alors pousser, ou non d'ailleurs, le patient à aller consulter Laura Bléret.
3: Gaëlle, la quarantaine, téléphone portable à la main, se penche sur un compte rendu d'analyse.
4: Donc, je fais la photo normale, ensuite je vais dans mes photos, demander à ChatGPT, donc je fais demander, je note, je dis tout le temps s'il vous plaît. Alors, fais-y, s'il te plaît, me traduire.
3: Et en un instant, ChatGPT lui résume tout.
4: Du coup, voilà, j'utilise pour comprendre les résultats d'analyse. C'est vrai que ça m'est arrivé quand même de l'utiliser pour des symptômes que j'ai. Alors, c'est pas pour ne plus aller chez le médecin, mais voilà, c'est pour des fois avoir un médecin, on attend 3-4 jours. C'est question de rapidité et finalement, comme il est assez précis.
3: Gaëlle n'est pas la seule. De plus en plus de patients ont recours à l'IA, constate la docteure Christine Couette.
5: En fin de consultation, où il nous dit souvent « Ah, j'ai lu que, j'ai appris que, qu'est-ce que vous en pensez ?»
3: Pas de problème pour cette généraliste à Plougastel d'Aoulas, à condition de ne pas tout confondre.
6: À qui on fait porter la responsabilité? Un patient suit l'IA et fait ce qu'on lui demande et s'il y a une erreur.
3: Et même si dans un cas sur quatre, le recours à l'IA pousse le patient à consulter plus vite.
6: S'il y a un doute, moi je préfère largement qu'on appelle le 15 et qu'un médecin régulateur pose une conduite à tenir, c'est évident.
3: L'IA reste un algorithme incapable d'une relation de soins avec les patients, rappelle
2: Et selon l'enquête de Doctolib, ce sont les étudiants qui renoncent le plus à consulter après avoir fait appel à l'intelligence artificielle. Les habitants de Plouhane vont devoir retourner aux urnes. Le tribunal administratif de Rennes annule les élections municipales de mars dernier. Scrutin marqué par une égalité parfaite de voix entre les deux listes concurrentes. Michel Dogan, le maire finalement désigné, a été mis en examen le mois dernier après le décès de l'une des habitantes qu'il voulait faire hospitaliser d'office en psychiatrie. Il a été remis en liberté sous contrôle judiciaire fin avril avec interdiction de paraître dans la commune des Côtes d'Armor. Lui aussi demande un nouveau scrutin. L'ancien maire de Tréhaugan attend une réponse des autorités. Bruno Le Goff a écrit au préfet pour réclamer l'annulation de l'élection de Mathis Ternel à la tête de la commune. Le jeune élu a été placé en détention provisoire début mai pour viol et dérive sectaire. C'est la première adjointe, qui est aussi sa compagne, qui assume l'intérim de maire depuis.
0: Des réactions en cascade après l'interruption d'un débat dans l'un des amphis de l'UBO à Brest.
2: La réunion publique organisée par la députée socialiste de Carré, Mélanie Thomin, sur les enjeux de défense a dû être écourtée hier soir après l'irruption de manifestants antimilitaristes, une négation des vérités territoriales et économiques de la ville, selon le maire Stéphane Roudot, qui rappelle que près de 17 000 emplois dépendent du secteur de l'armée à Brest. Et ce n'est pas Naval Group qui dira le contraire. L'entreprise vient d'être choisie par la Suède pour la construction de 4 frégates de défense et d'intervention. Ces navires militaires seront fabriqués à Lorient. Le premier doit être livré en 2030. Un contrat à plusieurs milliards d'euros en perspective, salué par les syndicats. Mais l'UNSA appelle en parallèle à un renforcement des effectifs, accompagné d'un plan d'investissement ambitieux. Un septuagénaire blessé dans un accident de la route cet après-midi dans le Morbihan. Il a été touché au visage après une sortie de route au niveau de la zone artisanale du Faouët.
0: Un exercice grandeur nature dans le port de Roscoff ce matin.
2: Sur l'un des plus gros navires de la Brittany Ferries, l'Armorique, qui peut transporter jusqu'à 1500 passagers et près de 500 véhicules. Pendant 4 heures, 52 pompiers se sont entraînés à combattre des flammes virtuelles. Un scénario catastrophe pour mieux se préparer au pire, explique la commandante Virginie Jouan du SDIS du Finistère.
7: On simule plusieurs départs de feu à bord de ce navire roulier de la Brittany Ferries. Ces feux ont été, déclenchés par des engins incendiaires. Deux engins incendiaires, a priori à bord, suite à un acte de malveillance, alors fictif, bien évidemment. Ces interventions feu de navire sont des interventions pour nous complexes, puisqu'on a des cheminements exigus, on a des accès difficiles, les fumées se propagent vite, les volumes sont fermés. Et en plus, vous voyez, on est dans un environnement restreint, avec multi-acteurs, donc à coordonner. L'enjeu, il y en a plusieurs, c'est effectivement de travailler les reconnaissances à bord de ces navires, c'est aussi d'engager nos équipes en sécurité, c'est également de coordonner les moyens spécialisés et l'interservice, puisqu'on travaille avec les équipes de la Brittany Ferry, avec l'équipage du navire évidemment, mais aussi le port de Roscoff et la capitainerie.
2: Virginie Jouan du service départemental d'incendie et de secours du Finistère. L'exercice sur le navire de la Brittany Ferry donnera lieu à un retour d'expérience entre tous les services concernés. Une nouvelle destination au départ de Brest, la compagnie Transavia annonce la mise en place d'une liaison directe vers Séville en Andalousie à compter du 25 octobre prochain. Elle proposera 2 vols par semaine, les jeudis et les dimanches. Du côté du ciel, Audrey, c'est pas encore ça, hein. Quelques nuages encore.
0: On attend encore le retour des beaux jours. Demain, la journée débute sous un ciel souvent nuageux avec quelques rares averses sur le Finistère intérieur et les montagnes noires. Le temps s'améliore rapidement avec de belles éclaircies l'après-midi, particulièrement sur le Morbihan et les Côtes d'Armor, où le soleil finit par largement s'imposer. Mais bon, on patiente jusqu'à la fin de semaine, qui elle s'annonce chaude et ensoleillée. Les températures commencent déjà à monter, et ça se voit dès demain. Le Guilvinec, Carnoët et Lesnevin auront droit à 17 degrés, quand Trémel dans les Côtes d'Armor, Hennebont et Quimper afficheront 19 degrés. Côté route, pour le moment, c'est assez fluide. Pas d'incident majeur à signaler, mais c'est vous qui êtes sur les routes. Si vous remarquez un accident, un ralentissement inhabituel, vous nous appelez au standard ou vous nous envoyez un message via WhatsApp. C'est le même numéro, 02 98 53 65 65.
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0: Résidente américaine depuis plus de 20 ans, Jeanne Mast reste une icône 100% française avec des tubes juste inoubliables. C'est toute première fois sur Ici Bray Zizel.

0: qui revient pour un concert-événement à la Cigale en septembre. C'est Jeanne Mas sur les ondes bretonnes d'Ici Brézizel.
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0: Le Festival de Cannes est toujours en place et la Croisette accueille les stars de toute la planète. Nous, en Bretagne, on n'a peut-être pas de tapis rouge, mais on a un micro bleu qui rassemble aussi un casting 5 étoiles. Côté musique, Alex Warren, Laurent Voulzy et Céline Dion. Côté chronique, de l'actu musical avec Baptiste Mébrouck qui reçoit le guitariste de Manmata, Léopold de Rioux. Erel Belloni, elle nous emmène en balade à Saint-Nicolas-des-Eaux dans le Morbihan et nous présente le géologue ambulant. Raconter l'histoire locale et son patrimoine en s'appuyant sur la géologie, c'est sa spécialité et il nous en parle avant 18h45. Allez maintenant, on lève les yeux au ciel et on vise la lune avec Christophe Maé et sa déclaration d'amour maternelle.

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1: La Lune de Christophe Maé sur votre radio, ici Brésil. Et bonne nouvelle pour les fans, il sera en concert à l'Arena de Brest le 9 octobre.
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1: C'est l'heure de parler musique avec Baptiste Mébrouck sur l'antenne d'ici Brésil. Aujourd'hui, c'est Léopold Rioux, chanteur et musicien, qui évoque son parcours et nous présente son projet solo qui s'appelle Seven.
4: Alors justement, Seven, c'est quoi? C'est des styles qui sont totalement différents. On part sur quoi cette fois-ci, Léo?
5: On est sur de la pop, on est sur de la pop indé. Ouais. Plus avec des inspirations parfois hip-hop, parfois plus folk, parfois même rock, évidemment normal, mais c'est un peu une sorte de c'est un peu un mélange de tout ce que j'ai écouté ces 5-6 dernières années, on va dire, et qui m'a inspiré vachement. Et ouais, non, on peut qualifier, il faut toujours mettre des cases, hein, c'est un peu chiant, mais c'est vrai qu'il faut le faire. En gros, c'est de la pop indé, on va dire.
4: La pop indé.
5: Voilà.
4: D'accord, mais en fait là c'est un combien de titres que tu vas sortir du coup?
5: Là, c'est un sept titres,
4: donc EP 7 titres. Chaque morceau est différent. J'ai écouté quelques extraits que tu as partagés sur les réseaux sociaux. Ça n'a pas du tout le même son, en fait, finalement. On part pas sur quelque chose qui reste dans le même thème.
5: Non, c'est vrai que non, je me suis donné assez de liberté, puis je l'ai construit un peu comme une sorte de première

0: la tête aussi.
1: Voilà. Et en amenant ce côté prod un petit peu que j'ai développé, quoi.
0: Ouais. Toi, ces chansons finalement se sont construites, c'était pendant la tournée de Matin, en fait. Tu faisais ça quand t'avais un peu de pause, quand il y avait de la pause, ou je sais pas.
1: Oh, bah, clairement, ouais. Du lundi au mercredi. On repartait le jeudi soir, généralement. Donc, on rentrait le dimanche soir, et du lundi au mercredi, dans mon appart.
0: T'arrivais à trouver du temps, quand même?
1: Ouais, mais j'étais même méga inspiré, en fait, pendant la première tournée. Comme moi, c'était la première fois que je vivais un truc aussi énorme que ce que j'ai vécu avec Matmata à ce moment-là. Étonnamment, ça m'a galvanisé, ça m'a donné envie de faire de la musique, ça m'a donné envie de faire plein de trucs. Et du coup, quand je rentrais, je faisais mes chansons, et c'était top.
2: Et si on découvrait Léopold Rioux en mode solo avec In Your What ?

0: Le breton Léopold de Rioux avec In Your What sur votre radio, ici Brésisel. Le guitariste de Man Matin en mode solo au micro de Baptiste Mébrouck, c'est Léopold Rioux qui nous parle de sa famille, de musique bretonne et de son parcours.
1: Et puis donc tu l'as dit, dans la famille, il y a des musiciens, ton père notamment, Jean-Pierre Rioux, qui joue dans le groupe Red Cardel.

0: Et justement, comment va Jean-Pierre?
1: Super bien.
0: Il va bien, le papa?
1: Ouais, il va
0: super bien. Il a la forme, ouais, ça roule. J'ai vu qu'il reprenait la route un peu avec Grad Cardel là, au mois de février.
1: Ouais,
0: il y a des dates aussi prochainement. Ils sont fiers, tes parents?
1: De ton parcours
0: aujourd'hui.
1: Bah ouais, ouais,
0: c'est
1: complètement,
0: vrai.
1: Ouais. Enfin, j'espère, mais je pense, ouais, bah si, complètement. Ils me soutiennent, ils m'ont toujours soutenu. Et puis après, bah, c'est sûr que c'est plus simple pour moi parce que c'est une famille de musiciens. Ils ont toujours, voilà, ils ont vécu là-dedans. Ma mère est pas musicienne, mais elle a toujours, voilà, elle a toujours évolué dans un cercle de gens qui vivent de la musique ou qui essayent d'en vivre ou qui se battent pour. Et du coup, ils me soutiennent à 100%. Puis c'est une chance immense, je vois, par rapport à certains potes que je peux avoir, des amis qui eux galèrent un peu plus avec leurs parents, c'est normal parce que c'est des métiers qui font peur. Moi, j'ai une chance immense.
0: Jean-Pierre, t'as notamment

0: appris à jouer de la musique, enfin du moins jouer de la musique bretonne, des danses bretonnes. Je pense à un ficelle par exemple dans Manmata ou... C'est pas comme ça qu'on joue un ficelle.
1: Ouais, ouais, attends, cette anecdote là. Ouais, bah non, mais alors, moi, il m'a jamais appris à jouer de la musique bretonne parce qu'il m'a jamais forcé. C'est vrai que moi, c'est pas un truc vers lequel j'allais. Mais par contre, j'ai grandi, évidemment, dans Red Cardel, les influences bretonnes sont hyper présentes. Donc, j'ai grandi avec la musique bretonne. J'ai grandi en écoutant des musiciens bretons. J'allais en tournée avec eux, avec Dan ouais. Ambraz, avec les frères Guichin, quand ils faisaient l'album Banquet de Cristal. C'était pile l'époque où ils commençaient à m'amener en tournée. Avec eux, donc j'évoluais avec des guitaristes qui évidemment viennent aussi du trad et j'y ai vu toutes les similitudes avec le blues et avec le rock en fait qui sont c'est des musiques hyper liées hein, le trad et le blues c'est voilà enfin et du coup ouais donc forcément j'ai des acquis je sais comment faire tourner un plin je sais comment faire tourner une gavotte à la guitare parce que je connais les rythmiques en fait surtout c'est les motifs rythmiques qu'il faut connaître et c'est vrai que ça oui ça avait plus au,
0: mais t'as déjà fait des remplacements dans Red Cardel je crois au Vauban dernièrement c'était pour les 30 ans d'Arsenal Prod même Ado je crois de temps en temps voilà ils t'amenaient et t'avais le droit de jouer
1: c'est ça Landro et Elone je pouvais jouer avec Gatsby Elone et Landro après j'ai fait 2-3 remplacements à la basse parce qu'en fait Fred le bassiste de Cardel a d'autres projets et de temps en temps ça c'est arrivé alors c'est pas arrivé depuis longtemps mais c'est arrivé qu'il ait qu'il ait 2 concerts le même jour dont un qu'il avait validé avant et du coup comme je suis le seul je pense sur cette terre qui connaît le répertoire de Cardel par cœur et papa peut m'appeler généralement il m'appelle la veille ou 2 jours avant Léo t'es dispo faut que tu viennes jouer et donc moi c'est vrai que j'ai pas besoin de répéter Cardel parce que je connais bien les morceaux je les ai toujours entendu jouer depuis que je suis petit donc
0: ça peut t'arriver encore aujourd'hui
1: s'il m'appelle si je suis là j'irai j'adore jouer avec mon père
0: c'est top ça.
2: Léopold de Rioux sera de la partie dans la nouvelle tournée de Manmata cet été partout en France. Manmata qui seront nos invités la semaine prochaine au micro de Baptiste Mébrouck pour évoquer le nouvel album du groupe et les prochaines dates. Parmi elles, le dimanche 28 juin à Quimper à l'occasion de l'Irréductible Festival qui se lance pour sa 4e édition. Le festival invite encore du beau monde. Parmi eux, Julien Clerc, Zaz, Skip the Use et les Bretons Charles Doré, Brandzinc et Madeline Anne. Toutes les infos et la programmation détaillée sont sur le site de l'Irréductible Festival. Les prochaines actus musicales locales, c'est demain, même heure, même endroit.
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2: Les bons plans sortis près de chez vous arrivent dans quelques minutes et RL Bellonier et sa balade en Bretagne aussi. Le temps de profiter du tout nouveau morceau de Céline Dion, signé Jean-Jacques Goldman, Dansons. De profiter aussi de Laurent Voulzy, qui vit mal ses nuits sans Kim Wilde, et de rêver avec Alex Warren.

0: Allez, avant de donner de la voix, un petit coup d'œil sur les routes bretonnes où pour le moment, ça roule tranquillement. Vous voyez un ralentissement, un événement inhabituel, vous nous prévenez au 02 98 53 65 65 au standard ou par message WhatsApp, c'est le même numéro pour les deux.
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0: C'est Alex Warren qu'on écoute tout de suite avec Fever Dream.

0: Le Californien Alex Warren avec Fever Dream sur votre radio. Ici, Bray Zizel. 18h28, c'est l'heure des idées sorties près de chez vous.
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0: Et si on se faisait une petite pause nature? Du 21 au 25 mai, toute la Bretagne participe à la fête de la nature à travers plus de 120 rendez-vous festifs et captivants. Sur les sentiers, dans les jardins ou même sur un paddle, venez découvrir et célébrer la nature près de chez vous. Par exemple, si vous êtes du côté de Roscoff, rendez-vous à la bibliothèque ce samedi 23 mai pour une après-midi pleine d'animations gratuites et ouvertes à tous. Avec l'association Icorigan, venez observer les petites bêtes, jouer sur des jeux géants, apprécier les lectures nature et vous pouvez même fabriquer un hôtel à insectes avec votre enfant. Si cet atelier est sur inscription, pour le reste, l'entrée est totalement libre. Vous retrouvez toutes les infos sur fetedelanature.com.
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0: Perfecto en cuir, chevelure blonde platine et regard de braise, c'est Kim Wilde. Dans les années 80, le monde entier est fan de la jeune anglaise. Et il y en a un qui lui a carrément dédié une chanson. C'est Laurent Voulzy, pour qui les nuits sans elle sont vraiment beaucoup, beaucoup moins belles.

0: compris, après la billetterie des concerts, c'est pour les prochains albums de la star que le public s'impatiente. Et oui, a priori, on peut s'attendre à un disque en français et un autre en anglais. Alors forcément, ça donne envie.
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0: Vous propose cette semaine une balade dans le Morbihan sur la commune de Plumelio-Biosy.
2: En balade avec le géologue ambulant, avec Samuel Piriot aujourd'hui à Saint-Nicolas-des-Eaux. On a traversé la passerelle, on a traversé le Blavet, et là, face à nous, c'est abrupt.
3: Puis en plus, c'est bien, là, les services de la ville ont bien dégagé les affleurements. Donc, habituellement, je m'arrête pas là, mais c'est en plus spectaculaire. Donc, je suis ravi d'être venu ici encore plus. Alors, il faut dire aux auditeurs que là où nous sommes à Saint-Nicolas-des-Eaux, la première particularité, c'est que le Blavet, il fait une jolie boucle quasiment à 360 degrés. Évidemment, pas tout à fait 360 degrés, parce que le Blavet ne se touche pas, mais au milieu de cette boucle, eh bien, tu as un promontoire qui doit faire à peu près 50 à 60 mètres de haut, 100 mètres de large, sur laquelle, évidemment, il y a une route, on peut passer, on peut marcher, faire du vélo, pour ceux qui ont les jambes. Et donc, généralement, je commence ma balade par expliquer le cadre géographique particulier. Et évidemment, la première partie de cette balade, c'est d'expliquer comment, d'un point de vue géologique, que ce soit à travers le passé et le passé récent, s'est construit ce paysage particulier. Alors, ici, justement, on découvre le sous-sol de ce promontoire, qui est très abrupt, et qui est typiquement marqué par ce que l'on appelle une roche qui se présente un peu comme un schiste. Tout le monde sait un peu ce que c'est qu'un schiste. Un schiste de bonne qualité, on en fait des ardoises pour nos toits. Mais c'est un schiste qui est enrichi en mica. En mica, ce sont des petits cristaux en forme de paillettes très plats.
2: C'est ce qui brille.
3: Et voilà, c'est ce qui fait que cette roche peut briller assez fortement, suivant des plans ici qui sont très inclinés. Alors, un schiste ou un micaschiste, je le rappelle, en fait, c'est à la base une roche sédimentaire. C'est un ancien sédiment. Il s'est enrichi en mica parce que pendant la formation de la chaîne armoricaine, donc je rappelle, autrefois ici, c'était aussi haut que les Alpes, il y a à peu près 300 millions d'années. Eh bien, ce sédiment s'est retrouvé au cœur de cette chaîne, et donc il a été réchauffé, il a été soumis à des pressions relativement élevées. Et donc, les éléments argileux qui composent ce schiste se sont recristallisés en paillettes de mica. Là, c'est principalement du mica blanc, ce qu'on appelle de la muscovite, et puis vous avez aussi des mica noirs que l'on appelle de la biotite. Bon, ça c'est une chose, mais ce qui est intéressant de savoir, c'est que la roche que nous voyons, même si elle a été un petit peu transformée par les processus de recristallisation, c'est à la base un sédiment qui fait partie des plus vieux sédiments de Bretagne et d'Europe. C'est un sédiment qui a entre 550 et 650 millions d'années. La vie est à peine arrivée en Bretagne. On sait qu'il y a des bactéries, on sait qu'il y a peut-être des vers marins. Mais on a une époque où il n'y a pas de forêt sur les continents. La vie commence à se développer dans le domaine marin, mais ça arrive encore un petit peu plus tard. Donc, une grande partie du sous-sol breton, sur 5 à 10 km d'épaisseur, est constituée par cette roche sédimentaire qui est transformée. C'est pour ça que l'on appelle un schiste. Et donc, tout ce promontoire est composé par ce micaschiste, mais pas seulement. Et donc c'est ce que l'on découvrira un petit peu plus tard.
0: Merci RL, on vous retrouve dès demain à 18h35 et on peut aussi retrouver les balades de Samuel Piriou, le géologue ambulant, sur son site internet. Avant 19h, le petit cours de breton avec un saint qui peut en cacher un autre. Et une question pas si droche avec Louis Gildas qui aujourd'hui vise le Graal. Mais d'abord, on part à l'aventure avec les Brestois de Manmatin.

0: aventures de Mad Matin. Et prenez bien note, la semaine prochaine, le groupe sera au micro de Baptiste Mébrook pour nous parler nouvel album et tournée d'été. Rendez-vous dès lundi 18h15 sur votre radio Ici Brézizel.
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0: Clémence Oubigou et son petit cours de breton nous parlent ce soir de ce sacré saint de Yves.
2: Ça fait plusieurs siècles que ça dure. Le 19 mai en Bretagne, nous célébrons Yves. Mais connaissez-vous son nom en breton ?
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2: Avant de parler de lui, un peu de vocabulaire qui va bien. Gwell Santerwan. Ça, au moins, ça fait consensus, ce qui est rare en breton. Gwell, la fête calendaire. Donc on peut dire Irio Emma Deves Gwell Santerwan. Aujourd'hui, c'est donc la fête de la Saint-Yves, qui est l'un des rares saints bretons reconnus par le Vatican. Et Santerwan, Saint-Yves, est fêté en Bretagne, mais bien ailleurs, car il est le saint patron de la Bretagne, mais aussi celui des hommes de loi. Une chose est sûre, il est bel et bien breton, il s'appelait Yves Ellory de Kermartin. Santerwan pour les intimes, voilà pour les mots de base. Gwell Santerwan, la Saint-Yves. Santerwan, saint patron de Braise, hag en avocadet. Saint-Yves, saint patron de la Bretagne et des avocats.
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2: Alors évidemment, si on prend un dictionnaire, on voit que Yves, c'est la version française du prénom Erwan. Donc Santerwan, Saint-Yves, aucun souci quand on parle du saint en question. Mais par contre, quand on demande à un bretonnant l'équivalent du prénom Yves en breton, eh bien là, ça se corse. Erwan, c'est donc la version du Trégor. Mais dans les particularités locales, nous avons de nombreuses variantes, comme Youn, Youen. Eh ben oui, Youn, Youen, c'est Yves en breton. Dans le Léon, le Nord Finistère, on peut dire Yvon, Yves, Nif, Ivo, voire encore Eozen. Eh ben là, c'est toujours Yves. Dans le Pays Vanté, on trouve des variantes comme Ewan, Ewan, Ewan, mais aussi Ivo ou encore Ewen. Effectivement, à force, ben, on ne sait plus trop à quel saint se vouer. Mais la seule chose est sûre, Santerwan se prononce comme ça quand on parle de lui. Hein, car il était originaire du Trégor, et là-bas on disait Erwan. Mais du coup, ça laisse le choix aux futurs parents. Si vous choisissez de donner un prénom breton à votre enfant, et que vous choisissez Yves, eh bien en breton vous aurez le choix entre Yvon, Yon, Nif, If, Chen, Iwan, Irwan, Ewen, Iwan, Ivo, ou encore Erwan. Voilà, c'est riche. Bon, allez, à bientôt pour d'autres découvertes. D'Ahenta.
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0: Le meilleur des profs de breton, c'est forcément Clémence Oubigou. Rendez-vous demain, même heure, sur l'antenne d'Ici Brézizel. Allez, retour en 98 avec un morceau qu'on entend partout, c'est Life de Desiree.

0: avec Life sur votre radio. 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
0: C'est maintenant l'heure pour Louis Gildas de répondre à toutes nos interrogations grâce à la question pas si droche.
3: À Pont-Aven, j'ai vu un monument pour Xavier Gral. C'était qui, Xavier Gral ?
4: Un poète, un romancier, un journaliste et un militant breton.
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4: Visage émacié, chupaine noire, cheveux sur les épaules, une gauloise au coin des lèvres et une gueule de breton, tel était Xavier Gral. Né en 1903, à Landivisiau, dans une famille de la bonne société bourgeoise catholique. Son père est un tenant de la droite traditionnelle bretonne, catho-sociaux, empreinte des doctrines de Marc Sanglier. À la maison, les règles sont strictes, c'est sévère, c'est rude et on ne rigole pas tous les jours. L'adolescence attise la révolte du jeune Xavier qui entre en rébellion contre son milieu bourgeois coincé. Au collège, au Cresquer à Saint-Paul, puis à la Providence à Saint-Malo, ça ne se passe pas très bien. Alors, retour au Cresquer, puis le bac, et puis ce sera Paris, au centre de formation des journalistes. Diplôme de la prestigieuse école en poche, il collabore à Témoignages chrétiens, au Monde et aux Nouvelles littéraires. Mais entre-temps, il y a l'Algérie et cette guerre qui ne dit pas son nom. Il en revient fortement ébranlé. Il a vu le pays des philosophes, le pays des Lumières, le pays des droits de l'homme se comporter comme la pire des dictatures. Du Djebel à la montagne noire bretonne, que de similitudes. Même tyran, l'État français, même victime, les paysans, même flic pour les mater. Quand on a vu la France torturée, on ne peut que mettre des bémols à la chanson dont on nous avait tant bercé, écrit-il.
3: Il vivait à Pont-Aven ?
4: Non pas à Pont-Aven, mais tout près, à Nison, là où il est venu s'installer en 1973 avec sa famille au village de Bolduzan. C'est là qu'il va construire une œuvre unique et des essais sur Bernanos, Mauriac, mais aussi sur James Dean et Arthur Rimbaud, des rebelles à son image. Le 11 décembre 1981, Xavier Gral, sur un lit de souffrance à l'hôpital de Quimperlé, tire sa révérence et part pour le pays de l'éternelle jeunesse, le Tirnanog des Celtes.
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0: Kenavo et à demain, Louis. Rendez-vous 18h50 sur l'antenne d'Ici Brézizel. À 20h, Émilie Mazoyer vous donne rendez-vous pour parler musique avec son invité. Et aujourd'hui, c'est la chanteuse Lynn qui revient en force après une extinction de voix et une tournée annulée. Mais d'abord, on écoute une voix qui n'a besoin de personne.
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0: Véronique Sanson sur les ondes d'Ici Brésil. Merci à Fabien et Éloane pour la réalisation et à Aude au standard. Il est 19h, c'est l'heure de l'émission 100% bretonne, c'est Brainstorming.
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0: Il est 19h sur votre radio Ici Brésil.
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0: C'est la NM Marina Gastrolade d'Alan.
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0: François d'Assise nous écrivait d'IV, hein, ça traite de comme Gubbio, là, la Blaise Gubbio, hein, dans la Navezette, hein, dans la française, Tostorede, un homme qui était centiophole, quoi.
1: Bien sûr.
0: Bon, c'est
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0: de Scarborough, on a regardé Murphy's Pigs et Noma Baden.
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0: L'histoire,
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1: Sur votre radio ici, c'est l'heure de Décibel, toute l'actualité musicale avec ce soir une jeune chanteuse, autrice et compositrice qui a sorti son premier album il y a quelques mois, porté par un tube, il faut le dire, imparable.

0: Elle s'appelle Lynn, elle vient nous voir pour la première fois dans Décibel, l'occasion de mieux se connaître et aussi de prendre de ses nouvelles, car il lui est arrivé le pire cauchemar pour une chanteuse. Lynn a perdu, momentanément heureusement, sa voix. Mais alors aujourd'hui, comment ça va?
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0: Salut à toutes, salut à tous et bienvenue dans Décibel. On est en direct ensemble jusqu'à 21h en ce mardi soir, histoire de faire le tour de l'actualité musicale. L'anniversaire de Pete Townshend, l'immense guitariste des Who, qui a 81 ans aujourd'hui. On célébrera ça évidemment en écoutant du rock des années 60, ce qui ne fait jamais de mal. Ça sera à la fin de l'émission. Le coup de cœur découverte du jour, c'est une jeune artiste belge qui s'appelle Geneviève et qui nous propose un duo avec Lou and the Yakuza. Elle, vous la connaissez déjà si vous vous intéressez un peu à la scène indé belge. Leur chanson s'appelle Fleur de Lys et ça sera le coup de cœur du jour. Le blind test avec un thème qu'on aime bien ce soir, la paix. 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À gagner, c'est l'album de Lynn, Boîte à musique. On va en parler avec elle, je file la rejoindre. Bonsoir Lynn.
3: Bonsoir.
0: Bienvenue dans Décibel. Lynn, votre premier album Boîte à musique qui est sorti au mois d'octobre dernier. Un premier album qui était très très attendu parce que tout le pays s'était mis à chanter votre chanson.

0: pense à vous, c'est vraiment la rencontre avec le public. C'est un single de diamant qui a été streamé des dizaines de millions de fois, qui était numéro 1 au Top Shazam. Ça, c'est drôle, le Top Shazam, c'est l'application qui fait qu'on entend une chanson, on dit « Mais qu'est-ce que c'est ?» Et on lance l'appli et on nous dit « Eh ben, Céline, eh ben, la chanson la plus streamée là-dessus, c'était la vôtre. »
1: Exactement.
0: Les gens se disaient mais qui a une voix pareille ? Donc voilà, c'est vraiment un énorme tube très, très diffusé en radio, vous le savez, vous qui écoutez ici, à la télé également. Alors, ça tient du conte de fées, hein, l'énorme tube, l'album, la tournée à guichet fermé. Et donc, on va pas faire durer le suspense plus longtemps. Hein, un soir, sur scène, là, récemment, il y a quelques mois, vous avez perdu votre voix, mais c'était vraiment pendant un concert ?
1: Oui. En fait, ça s'est passé, effectivement, comme vous le dites, c'était un peu un rêve,
0: ouais.
1: Un conte de fées. Tout s'enchaînait, c'était magnifique. Et puis, surtout la tournée, c'était ma première tournée. Donc, voilà, c'était fou. Beaucoup d'amour, beaucoup de bienveillance du public. Et ce soir-là, oui, en plein milieu du concert, j'ai perdu ma voix.
0: C'était en Bretagne. J'ai rien contre les Bretons, mais sachez-le, c'était en Bretagne.
1: Non, mais les pauvres, parce qu'ils ont été tellement bienveillants avec moi.
0: Mais alors, concrètement, c'est-à-dire que vous sentez qu'il se passe un truc bizarre dans votre gorge ?
1: Alors, j'ai rien senti. C'est simplement quand j'ai commencé à chanter une chanson, enfin, la prochaine chanson.
0: Ouais.
1: Je pouvais plus chanter, en fait. Donc, ça a été compliqué, mais je vais quand même essayer de me battre pour continuer parce que dans ma tête, c'était pas possible que j'arrête. Ouais. Donc, j'ai essayé et j'ai vu que c'était vraiment impossible. Donc, malheureusement, j'ai annoncé au public que j'allais arrêter de chanter et du coup ben j'ai vu tous ces gens déçus et j'ai fait des photos avec tout le monde.
0: Ouais.
1: Donc ça m'a un peu réchauffé le cœur, mais après voilà, je me suis rendu compte quelques jours plus tard que c'était pas anodin quoi, c'était quand même quelque chose d'assez d'assez grave, donc
0: ouais.
1: Du coup j'ai dû prendre beaucoup soin de moi ces derniers temps.
0: C'est horrible de vous poser cette question et en même temps, n'ayant jamais été à votre place, j'ai quand même envie de comprendre. C'est la chose, une des choses les plus importantes de votre vie, votre voix. Il y a ce moment d'incertitude entre le moment où vous perdez votre voix sur scène et le moment où, voilà, aujourd'hui tout va mieux, et la tournée reprend, etc. Quand vous avez pensé qu'éventuellement vous ne pourriez plus chanter, qu'est-ce que ça a provoqué chez vous ?
1: Ça a été dur. Franchement, là, j'ai encore de l'émotion parce que c'était quand même il n'y a pas si longtemps. J'avoue que c'était un peu un trou noir parce que je fait que chanter, moi c'est ma vie en fait, donc je me vois pas ne pas chanter, je n'imagine même pas en fait. Donc quand ça m'a effleuré l'esprit, parce que en vérité ça m'a juste effleuré l'esprit, j'ai pas voulu aller plus loin, je me suis dit non, c'est pas possible. Donc j'avoue que pendant les 3 ou 4 premiers jours j'étais un peu abasourdie, un peu choquée, mais tout de suite je me suis dit ok, là ça m'arrive, c'est comme ça, j'y crois, je sais que je vais aller mieux, donc là qu'est-ce que je peux faire pour que ça devienne finalement une force, quelque chose de positif. Donc c'est vraiment ça que j'ai fait. Et du coup, je me suis mis au piano, j'ai composé dans le silence, parce que c'est une expérience aussi hein, d'être dans le silence total.
0: Alors oui, on avait entendu parler de ça pour Céline Dion, à qui il est arrivé la même chose, hein. Elle avait perdu sa voix et on lui avait dit, c'est pas compliqué, il faut se taire complètement, communiquer avec la famille sur des post-it, etc. Interdiction, ne serait-ce que de murmurer,
1: oui.
0: Pendant des semaines, c'était le même traitement pour vous ?
1: Exactement.
0: Le silence ?
1: C'était le silence complet. Donc ça veut dire même pas tousser, même pas, enfin rien. Donc
0: personne ne vit ça dans sa vie, c'est incroyable quand même.
1: C'est incroyable. Et en fait au début, ça fait très très peur. Ouais. Voilà, il y a beaucoup de peur, de doute, d'angoisse. Et en fait quand on le vit, on arrive à puiser quelque chose au fond de nous. En tout cas moi c'est ça que j'ai vu les choses autrement. J'ai du coup composé différemment. J'ai appris en fait à vivre dans le silence. Et en fait c'est pas si facile.
0: Ah oui, on doit avoir tellement envie tout le temps de participer, enfin même à la vie autour en fait.
1: Surtout moi qui étais pipelette partout à l'école. Oui, je vous avoue que c'était difficile, mais aujourd'hui ça fait partie de mon chemin. Et
0: d'accord.
1: En fait.
0: Et alors en logistique pure, ça a duré combien de temps le fait de se taire ? Et est-ce que c'était la seule chose à faire pour que votre voix aille mieux ? Et oui, là, vous deviez vous en remettre à un médecin de toute façon.
1: C'était la seule solution. Là, les médecins, ils étaient catégoriques. C'était okay. Silence complet. Donc ça a duré un peu plus d'un mois.
0: Ouais.
1: Et ensuite, j'ai commencé à émettre des sons, mais c'était pas tout de suite parler comme ça. Hein. C'était vraiment quelques sons dans la journée. Pas n'importe lesquels, travailler, être suivi aussi par une orthophoniste, une ORL, on voit l'état des cordes vocales, etc. Donc Oui, c'est tout un...
0: C'est un chemin. Hein.
1: Tout un chemin, tout un travail. Et bien sûr, dans, voilà, beaucoup, ouais. On passe par beaucoup d'émotions. Je suis passée par le bas, le haut, le, voilà.
0: Je pense que vous vous êtes posé plein de questions qui ne sont pas forcément de votre âge aussi, des trucs un peu intenses,
1: oui.
0: Qu'on se pose peut-être en milieu ou en fin de carrière. Il y a plein de chanteurs qui disent, bah oui, à 50, 60 ans, ma voix a changé, j'ai moins de notes, donc il faut que je change et tout. Mais pas vous, pas au premier album, quoi.
1: Non.
0: Et alors, maintenant, vous le savez, ce qui s'est passé, pourquoi elle est partie, la voix, et peut-être des mauvaises habitudes que vous aviez qu'il faut laisser tomber?
1: Complètement. Là, c'est vrai que j'ai appris beaucoup de choses que je connaissais pas, et c'est là aussi qu'on se rend compte que même si moi je chante depuis que je suis toute petite, en fait j'ai encore beaucoup beaucoup à apprendre. On a toujours en fait à apprendre. Et oui, il y a une hygiène de vie à avoir. C'est comme un sportif de haut niveau.
0: C'est ça.
1: Et surtout, comme elle m'expliquait mon médecin, les chansons que je chante, c'est elles sont beaucoup en intensité, très puissantes. Oui. Donc on peut pas se permettre d'arriver comme ça et de chanter, voilà. Donc elle m'a dit c'est tout un travail au quotidien, et voilà, comme un sportif de haut niveau qui prépare un marathon en fait.
0: Mais c'est ça, parce que par exemple, on peut pas comme ça, Carl Lewis, arriver le matin au réveil, taper un 100 mètres, on va se claquer la jambe. Bon ben imaginez Lynn au réveil qui fait. Ça, maintenant on s'échauffe.
1: Exactement, c'est vraiment ça. Hein, parce que
0: s'échauffer.
1: Les cordes vocales, ce sont des muscles.
0: Ouais.
1: Donc c'est échauffement. Après, même après avoir chanté, on fait redescendre la voix tout doucement. Et tout ça, j'ai appris. Voilà, beaucoup s'hydrater. Voilà, il y a plein de choses à faire pour que ça soit cool.
0: Formidable. Alors, on va parler de votre parcours et puis de tout ce qui va arriver aussi, notamment en termes de concert. Mais hydratons-nous. Lynn va boire un petit verre d'eau et nous, on va écouter et chanter très fort. Là, ça va, on est en fin de journée. La voix est parfaitement échauffée. La chanson qui a fait qu'on s'est rencontrés avec Lynn. Ça s'appelle « Je pense à vous ». Lynn est l'invitée de Décibels.

0: Lynn, je pense à vous. Alors, puisque j'ai Lynn sous la main ce soir dans Décibel, vous pensez à qui quand vous écrivez cette chanson? Car oui, c'est une info que je n'ai pas encore donnée, mais Lynn est autrice, compositrice et interprète. Donc, je pense à vous, cette chanson qui est un talisman pour vous, un porte-bonheur et votre premier succès. Ça parle de qui? Ça parle de quoi?
1: Ça parle de moi, mon histoire en fait, oui. qui ai quitté ma ville natale Nice pour m'installer à Paris, pour tenter d'être artiste, de réaliser mon rêve. Et en fait, un soir dans un studio, je pensais que j'étais contente parce que je faisais ce que j'avais envie de faire, mais que ma famille, mes parents me manquaient. Et que j'avais envie de leur dire que malgré la distance, voilà, ouais. Mais je pense à vous. Donc c'est une chanson pour mes parents.
0: Ils l'ont reçue, j'imagine, comme telle. Mais alors là, maintenant qu'ils doivent la partager avec des millions de personnes, elle prend évidemment une autre dimension. Alors Nice, vaste sujet quand on aime la musique en France. On pense à Santa, Hyphen, on pense à Rose aussi, hein, la liste, oui. Voilà, c'est Rose. Elle est niçoise. Tout un tas de musiciens aussi, alors qu'ils sont pas forcément connus sous leur nom, mais qui ont accompagné plein d'artistes. Des musiciens de Daran, qui étaient des niçois, les musiciens de Johnny aussi à une période. Mais de toute façon, au-delà des musiciens niçois, vous êtes d'une famille de musiciens. Donc dans n'importe quelle ville, de toute façon, vous auriez baigné dans la musique. Tout le monde est musicien chez vous, Lynn?
1: Oui, tout le monde. Ma maman, mon papa, mon frère, mon oncle, ma grand-mère, enfin vraiment tout le monde, mes cousines. J'ai baigné en fait là-dedans. Quand je suis née, dans mon salon, il est partagé en deux. Il y a un côté canapé télé et l'autre côté, c'est vraiment comme une scène en fait, avec batterie, piano, guitare, contrebasse. Enfin, c'est
0: un rêve, non, ça?
1: C'est incroyable.
0: Ah ouais.
1: Et c'est plus tard qu'on se rend compte, parce que moi je me rendais pas compte quand j'étais enfant et que tous les jours, enfin pas tous les jours, mais allez, trois fois par semaine, mes parents qui jouaient avec même des amis, la famille, ouais. Moi qui chantais avec eux.
0: Vous pensiez que c'était pareil chez tout le monde?
1: Ben, c'était normal en fait pour moi, vraiment. Et c'est en grandissant que je me suis rendu compte que c'était une grande chance de pouvoir partager ça avec sa famille. La musique en fait, c'est incroyable.
0: Et alors, ayant donc sous les yeux et à portée d'oreille tous ces gens différents qui font de la musique avec, j'imagine, aussi des goûts différents, etc. À quel moment vous avez formé votre goût à vous? À quel moment vous avez découvert ce que vous aimiez, ce qui vous inspirait?
1: Ah ben c'est le truc, c'est que j'aime tellement de choses différentes.
0: Ah ouais?
1: Oui, je suis très éclectique, j'écoute beaucoup de musique, plein de sortes différentes. Et en fait, comment dire, j'ai pris du temps à trouver en tout cas ma voix pour moi en fait, pour composer, interpréter, parce que j'ai essayé plein de choses différentes, tellement que j'aime la musique et tellement que j'aime tout, ça a été compliqué même de me trouver moi en tant qu'artiste.
0: Ouais, je comprends. Et est-ce que assez rapidement quand même on s'est dit que dans la bande la chanteuse c'était vous?
1: Oui,
0: oui, hein.
1: quand même. Après, mon frère chante très très bien aussi.
0: Ouais.
1: Il a une voix, il a une super voix d'ailleurs. Mais oui, souvent bah, c'était moi qui chantait.
0: D'accord. Alors, c'est une famille de musiciens, mais la seule musicienne professionnelle, c'est vous. Qu'est-ce qui a fait la différence, vous pensez?
1: Déjà, je pense que ma famille, ils se sont jamais dit dans leur tête qu'ils allaient être professionnels.
0: Oui, musiciens. C'était pas un métier.
1: Non, eux, c'était vraiment un loisir qui prenait beaucoup de place, c'est sûr. Mais c'était pas, ils ont même pas pensé, je pense, à en faire leur métier, à en faire une carrière.
0: Et vous, alors, comment ça a commencé à arriver dans votre tête que ça pouvait être votre métier?
1: Mais moi, en fait, depuis vraiment toute petite, j'avais envie d'être chanteuse, mais j'osais pas le dire. Ah, je sais pas pourquoi, mais je disais que je voulais être maîtresse ou j'osais pas.
0: Oui, j'ai lu même orthophoniste.
1: Oui.
0: C'est bien, ça fait sérieux, Lynn, mais donc c'était pas vrai.
1: C'était un peu par dépit.
0: Ouais.
1: En fait, je m'étais dit, bon, je vais être orthophoniste pour les chanteurs, pour les voix chantées.
0: Ouais.
1: Parce que je peux allier ma passion avec un vrai métier.
0: C'est fou, donc, de faire le pas psychologique, de se dire, mais attends, plutôt que d'entraîner des chanteurs, je vais être moi chanteuse.
1: Oui, mais ça a pris beaucoup d'années. Parce que au début, non, c'était pas possible. Et après, j'ai pris des cours de chant, des trucs comme ça. Et on me disait, ah, tu devrais faire des concours, tu devrais faire ci, tu devrais faire ça. Et après, des rencontres aussi. Et puis moi, des déclics petit à petit aussi en grandissant. Quand je voyais que j'étais pas du tout, je me sentais pas à ma place au collège, au lycée, à la fac, tout ça. En fait, c'est plein de choses extérieures et plein d'expériences.

0: des concours et j'ai fait j'ai pris des cours, j'ai vu des concerts.
1: Vous avez pris votre temps aussi, parce que c'est vrai, oui, que parfois être jeté comme ça dans la, j'appelle ça la fosse aux lions, mais ne serait-ce que dans la télévision ou devant le grand public quand on a 18 ans, 19 ans, ça peut être violent.
0: Oui, et moi je pense que j'aurais pas été capable. Enfin, pas capable, mais c'était pas mon heure, quoi. Ouais. Je suis très contente d'avoir justement pris ce temps et d'arriver là à cet âge-là, je suis beaucoup plus je comprends beaucoup plus qu'avant. Ouais, avant je pense que j'aurais été trop faux-folle dans tous les sens.
1: Alors, il faut qu'on parle de Gims. Oui. Ça, c'est quand même une rencontre incroyable, parce que quand on entend votre musique et qu'on entend la musique de Gims, on se dit pas, bah oui, cousin Germain, évidemment. Non, il faut que vous nous expliquiez le lien et le rôle qu'il a joué dans votre chemin.
0: Après, attention, Gims, très éclectique aussi. Il chante vraiment, il a une large palette.
1: Je sais pas, oui, une palette, ouais, très large.
0: Il chante même de l'opéra. Donc vraiment, Gims, grand artiste. Et en fait, moi, je mettais beaucoup de musique sur les réseaux sociaux à l'époque. J'avais quitté Nice et j'étais à Paris. Et voilà, je savais pas trop quoi faire. Donc je mettais plein de chansons. Et à un moment donné, j'ai contacté mon frère qui était en école de cinéma. Et je lui ai dit, viens, on fait un clip énorme. On fait un truc de fou, une vraie proposition artistique. J'ai envie de proposer ça sur YouTube et tout. Donc on l'a fait, mon frère m'a aidé. Et en fait, en postant cette vidéo, elle a été repérée par l'équipe de Gims, qui lui a envoyé et il a adoré. Et en fait, du coup, on s'est rencontrés.
1: Le coup de téléphone a dû être génial, non?
0: Bah, j'y croyais pas du tout. Je vous le dis honnêtement. Je disais, ouais, Gims, vous êtes sûr? Oui, vraiment Gims. Donc non, c'était un honneur pour moi que Gims ait autant apprécié ce que je faisais. Et puis je l'ai rencontré, il y avait un beau piano et je me suis dit, vas-y, chante devant lui. Et là, je pense que ça a été vraiment le déclic. Et il m'a dit, j'aimerais trop que tu fasses mes premières parties, etc.
1: Ah, il vous a emmené en tournée avec lui.
0: Exactement.
1: C'est pas de la petite tournée, là. C'est des zéniths et tout.
0: Là, je suis passée des bars, restaurants aux zéniths. Ouais. Donc ça a fait un choc, mais ça a été une expérience incroyable. Et je le remercie encore aujourd'hui.
1: Et ça nous amène donc à ce premier album, hein, Boîte à musique. Et il y a un nouveau single qu'on va découvrir maintenant, Dans ton téléphone. Alors justement, c'est intéressant parce que pour celles et ceux qui vous ont découverte avec Je pense à vous, voilà, qui est quelque chose de très vraiment sentimental, etc. Dans ton téléphone, c'est un peu plus coquinou.
0: Oui, c'est vrai, c'est vrai. Voilà. Mais moi, j'ai plusieurs pareilles facettes. Hein. Je suis très dans l'émotion. Très sensible, hypersensible, mais j'ai aussi envie de bouger, j'ai aussi envie de parler de choses qui me tiennent à cœur. Et cette chanson, je voulais que je vous explique comment je l'ai.
1: Je veux bien. Racontez-moi.
0: C'est une vraie histoire. Donc, j'étais chez quelqu'un.
1: Et cette personne... Un quelqu'un bien particulier.
0: Non, mais en vrai, bon, je vais le dire, mais c'était mon frère,
1: ouais,
0: qui était avec une fille, hein, depuis un bout de temps. Mais cette fille, elle regardait dans son téléphone. Et j'étais chez lui, et moi, quand je vais chez mon frère, je suis toujours avec mon petit, il a un petit piano. Donc je joue toujours un peu des accords comme ça. Et je la vois de loin regarder dans son téléphone. Et en fait, là, j'ai rien dit, j'ai commencé à jouer ces accords au piano. Et j'ai commencé à dire, dis-le-moi, qu'est-ce qu'il y a dans ton téléphone? Et du coup, il y avait plusieurs amis et on a commencé à chanter tous ensemble. Et ça s'est fait comme ça.
1: Voilà comment cette chanson est née, nouveau single de Lynn.

0: conseils d'amis pour Lynn, la copine de son frère, toutes celles et tous ceux qui nous écouteraient. Si vous fouillez dans un téléphone, vous trouverez forcément des trucs. N'y allez pas. N'y allez pas. Et restez bien sur votre radio ici. Lynn est dans Décibel. À tout de suite.
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0: Merci de nous avoir choisis pour passer votre mardi soir. Votre bon goût est récompensé puisque vous entendrez les Woo pour l'anniversaire de Pete Townshend. Bah oui, chanson anniversaire du jour, My Generation. On va se régaler tout à l'heure à la fin de l'émission. On jouera aussi autour des chansons qui parlent de paix. Ça ne fera de mal à personne. Suivez mon regard, la paix en chanson. Pour vous inscrire au blind test, 0810 055 056. Alexandra vous attend au standard, 0810 055 056. Le cadeau du jour, eh bien c'est Boîte à musique, le premier album de Lynn. Lynn que vous aviez découverte avec son premier tube, je pense à vous.
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0: en ce moment nous présente son nouveau single dans ton téléphone.
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0: Alors vous nous expliquez à quel point des chansons peuvent naître, voilà, d'une petite scène de la vie quotidienne que vous voyez. C'est un travail solitaire pour vous au départ, les paroles, la musique, vous faites tout toute seule?
2: Alors, c'est vrai déjà ce que vous dites, parce que les chansons, moi quand je les compose, c'est toujours, voilà, comme il se passe quelque chose, ou alors je ressens quelque chose très fort. Alors oui, ça commence toujours, en tout cas 90%, moi sur mon piano, en train de faire des accords. C'est vraiment ça, et c'est après que vient la mélodie, et en troisième temps, les paroles.
0: Ok. Et est-ce que là, le fait justement, alors on parlait de Gims tout à l'heure, mais de croiser évidemment plein d'artistes, de partir en tournée avec des musiciens, etc., ça vous nourrit? Vous avez envie aussi de travailler avec d'autres, ou bien la cellule de base sera toujours la même?
2: Oui, moi je suis ouverte. C'est juste que pour l'instant, j'avais vraiment besoin de construire mon univers, mes messages, tout ça. Et ouais. Après, pourquoi pas travailler avec d'autres personnes.
0: Oui, ou avec des producteurs, je ne sais pas de quoi vous avez envie, en fait. Là, en gros, vous êtes à un stade où vous avez 5 autoroutes devant vous et il faut en choisir une. Et ça ne veut pas dire que vous allez rester, d'ailleurs, sur cette autoroute-là pendant toute votre carrière.
2: Bien sûr.
0: C'est à la fois, j'imagine, très joyeux et puis ben, un peu vertigineux de faire ces choix-là maintenant.
2: Oui, je pense que aussi ça dépend de... Moi, je suis beaucoup avec les ressentis et tout, et les rencontres, tout ça. Donc, je pense que ça va dépendre aussi de ce qui se passe.
0: Ouais.
2: Je ne réfléchis pas trop. Je suis très dans l'émotion, en fait. Donc, je vis un peu au jour le jour. Mais pour l'instant, là, c'est vrai que ces derniers temps, j'ai beaucoup composé. Donc, on verra ce que... Ouais.
0: Alors j'ai oublié de dire tout à l'heure, mais j'ai trouvé ça très mignon, pendant la période où vous n'aviez pas le droit de parler, puisqu'il fallait soigner votre voix, vous avez beaucoup communiqué avec votre public sur les réseaux sociaux, alors par écrit.
2: Oui.
0: Je ne sais pas si l'algorithme d'Instagram a beaucoup aimé que vous fassiez des trucs écrits, ils aiment bien quand on fait des vidéos, quand on parle, etc. N'empêche, ça a noué quelque chose entre vous et le public?
2: Oui, et d'ailleurs je ne m'attendais pas non plus, parce que quelque chose d'écrit comme ça, je ne pensais pas qu'il y allait avoir autant de réactions et de vues.
0: Et oui, les gens prennent le temps de lire, en fait.
2: Oui. Ouais. Et j'ai été surprise, mais vraiment dans le bon sens. Et surtout, j'ai vraiment voulu être transparente avec le public. Parce que je sais que c'est pas évident de parler de choses comme ça, surtout voilà, des problèmes de voix, etc., quand on est chanteur. Mais moi, j'avais vraiment envie d'être honnête et d'être transparente. Et je pense qu'ils me l'ont rendu tellement bien, parce que j'ai eu beaucoup, beaucoup de messages, beaucoup de bienveillance, beaucoup de d'amour, en fait.
0: Bon, vous avez rancard avec eux, hein, de toute façon. Quelques festivals d'été, mais bon, raisonnables. On va pas, on va pas se faire mal. Notamment le festival de poupées qu'on aime beaucoup. Ça sera le samedi 11 juillet à Saint-Malo-du-Bois. Vous ferez aussi la première partie de Gims au festival de Nîmes le 21 juillet. Les Franco de Spa en Belgique. Et puis ensuite, il y a votre tournée qui va démarrer au mois de septembre à la rentrée, comme les enfants. Et vous allez faire le Tour de France dans tous les sens. Je note un passage à l'Olympia à Paris le 4 octobre, Lille le 6. Pendant le mois d'octobre-novembre, vous vous baladez vraiment partout. Le Mans, Le Havre, Poitiers, Tours, Bourges, Lyon, Limoges, Calais, etc., etc. Au mois de décembre, il y a Strasbourg, Bruxelles aussi, évidemment. Et puis, ça continue tout ça jusqu'en mars 2027. Donc, ça nous fait un sacré carnet de balles. Racontez-nous, alors, est-ce que cette première tournée, si on met à par cet accident de voix qui n'aurait pas dû avoir lieu, est-ce qu'elle ressemble à ce dont vous rêviez quand vous imaginiez chanteuse? Petite fille, vous nous l'avez dit, vous rêviez d'être chanteuse. La vie de tournée, est-ce que c'est aussi bien que ce qu'on imagine quand on est enfant?
2: Bah franchement, oui, encore mieux.
0: Ah
2: parce
0: ouais
2: que, en fait, c'est tout est bien, en fait. C'est, bah déjà, j'ai la chance de partir avec une équipe déjà incroyable, donc ça c'est énorme, c'est une chance de partir comme ça, visiter plein de villes de France. Oui. C'est fou, enfin c'est, je sais pas, j'ai du mal à réaliser d'être sur scène devant toutes ces personnes là qui me regardent avec le sourire, où on partage vraiment des émotions, on passe du rire aux larmes ensemble, on chante, on danse, enfin c'est incroyable, c'est mieux que ce que j'avais imaginé, ouais, en fait.
0: Est-ce que vous êtes retournée jouer à Nice? Parce que là, je vois pas d'étape à Nice dans votre tournée.
2: J'y suis allée.
0: Alors, c'était comment ça? Ça devait être dingue.
2: C'était fou. Vraiment fou. J'ai eu un accueil, mais exceptionnel. Vraiment. Et non, c'était dingue. J'ai dit au public, mais la dernière fois que vous m'avez peut-être vu ou croisé, c'était dans un des restaurants de la région ou un bar. Et là, on se voit là. Incroyable. J'avais des étoiles plein les yeux.
0: Ah là là. Alors, est-ce qu'il vous en reste des rêves à réaliser maintenant?
2: Toujours, hein.
0: C'est vrai.
2: Moi, je suis une rêveuse. Déjà, je rêve de... Enfin, vous parliez de paix tout à l'heure. Moi, je rêve de paix.
0: Ah oui, la paix, oui.
2: Je rêve d'un monde meilleur. Je rêve de... Je suis un peu un bisounours, moi.
0: Vraiment. Mais ça fait du bien. Parce que, pardon, mais on a tous vu ce qui se passait quand les méchants étaient au pouvoir. On est en plein dedans. Donc maintenant, si on pouvait passer sur une ère à bisounours, ça ferait de mal à personne.
2: Ouais, moi, je crois en tout cas à des choses meilleures. Même, peut-être grâce aussi à la musique.
0: Ouais.
2: Voilà, au partage, aux émotions.
0: Vous pensez que la musique, ça peut faire changer des choses? Alors, dans les années 60, on disait la musique va changer le monde. On a vu que non, mais ça peut changer quand même des parcours, des vies, des moments.
2: Oui.
0: Hein.
2: Moi, je pense que oui. Ça peut être une thérapie, la musique.
0: Ouais.
2: Ça peut être tellement de choses. Ça rythme notre vie. Donc, oui, pour moi, ça peut changer beaucoup de choses. Et aussi, des rêves de continuer à chanter. Continuer à partager tout ça, en fait, hein, et de vivre cet échange qu'on ne peut pas expliquer quand on est sur scène avec le public.
0: Ben non, faut aller la voir. Et là, peut-être, on comprendra. Lynn, oui. La tournée Paris, l'Olympia, le 4 octobre, Angers, le 13 décembre, Rennes, le 14 janvier 2027, Toulouse, le 3 mars 2027, vous l'avez compris. Vous ne pouvez pas la rater. Et c'est une bonne chose. Je vous souhaite le meilleur pour la suite.
2: Un grand merci.
0: Merci d'être venu nous voir. On se quitte en écoutant J'avoue.
2: Allez.
0: Ça vous va, vous validez?
2: Oui.
0: Et la boîte à musique de Lynn. Cet album qui est à gagner tout à l'heure au Blind Test. À bientôt, Lynn.
2: À bientôt.
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0: était l'invité de Décibel et son album est à gagner au Blind Test. Il est encore temps de vous inscrire. 0810 055 056.
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0: En 1994, à la radio, toute la journée, on écoutait les Counting Crows, un groupe californien qui a fait des trucs depuis, mais à moins d'être vraiment super méga fan, on n'a pas vraiment tout suivi. Ils sont de retour, mais oui, ils vont venir jouer en France, dites-vous, à Paris, le lundi 22 juin, à l'Olympia. S'il y a des Lyonnais qui nous écoutent, ou des gens de la région et qui avaient pris des tickets pour aller les voir à Lyon, au Transborder, le 17 juin, sachez que malheureusement, cette date a dû être annulée, on l'a appris il y a quelques jours. En revanche, la date de Paris, l'Olympia, le lundi 22 juin, marche toujours bien. Mr. Jones, vraiment, c'est une période, c'est complètement fou, je me souviens que c'était une chanson qui passait beaucoup à la radio, et alors, bizarrement, hasard de calendrier, ça coïncidait avec la mort de Kurt Cobain, donc en fait, à chaque fois que j'entends cette chanson, je repense aussi à ce spleen adolescent qui a envahi une bonne partie des jeunes français à l'annonce de la mort du chanteur de Nirvana. Donc voilà, une époque, 1994, peut-être même que le soir, on écoutait des libres antennes avec un doc et un certain Difool. Enfin, vous voyez quoi, normalement, ça devrait vous rappeler de bons souvenirs. Counting Crows et Mr. Jones, bienvenue en 94.

0: pour retrouver les Counting Crows. Rendez-vous à Paris, à l'Olympia, le 22 juin, date unique en France.
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0: La paix en chanson, c'est maintenant que ça se passe. Nous jouons au Blind Test avec Muriel. Bonsoir Muriel.
2: Bonsoir.
0: Comment ça va en ce mardi soir?
2: Ah bah ça va, quand je suis avec toi, ça va bien.
0: Ah merci Muriel, ça me fait trop plaisir. Moi aussi, je suis bien contente que tu viennes jouer avec nous et avec Elisabeth. Bonsoir.
3: Coucou Émilie, bonsoir Muriel,
2: bonsoir Elisabeth.
0: Alors vous êtes là toutes les deux ce soir, oui, pour gagner l'album de Lynn. Vous l'avez découvert, oui, tout à l'heure en interview. Elle est absolument délicieuse, cette jeune femme.
3: Oui, ça c'est, oui, je viens l'écouter.
0: Bah oui.
3: Alors, juste avant, je peux te dire, ça n'a rien à voir avec la jeune.
0: Vas-y, vas-y Elisabeth.
3: Allez, je te dis, puisque Roland Garros va commencer.
0: Oui.
3: Donc, alors ma fille Magali vient de m'envoyer une photo. Elle est à Roland-Garros jusqu'à jeudi. Elle a été prise en photo avec Mansour Barami.
0: Oh, je l'adore! Mon Dieu, mais ça c'est vintage, hein, comme...
3: Ah oui, et j'ai regardé justement ça, hein, au niveau de tennisman.
0: Oui.
3: Donc 1987-1989, et c'est le célèbre moustachu.
0: Bah oui!
3: Voilà. Donc, elle vient de m'envoyer la photo... Il y a une petite...
4: Il est génial, il est tellement drôle.
0: Mais c'est ça, hyper drôle, Mansour Barami. Oui. Il était iranien, je crois, mais un super joueur.
3: Franco-iranien.
0: Ah ouais, c'est ça.
3: J'ai tout noté.
4: Franco-iranien de titre.
0: Ah ouais.
3: Oui, c'est ça.
0: Et donc, chaque année, à Roland-Garros, il y a le trophée des légendes, où on fait jouer voilà, nos vieux joueurs préférés. Et lui, c'est un des plus drôles, un des plus chouettes. Ah, ben elle a du bol, ta fille.
3: Elle a du bol parce que je te promets... Elle m'a envoyé la photo, je me suis dit... Ça... Alors, il a les deux raquettes de tennis, hein,
0: ouais,
3: à sa main. Il est vraiment pris, alors, vraiment bien avec ma fille en photo. Et je me suis dit, ça doit être un ancien joueur de tennis. Mais j'ai regardé un instant pour confirmation, et puis elle me l'a noté, effectivement.
0: Eh ben voilà, bon, ben formidable. Merci Elisabeth, hey, pour ce petit point sport qui n'arrive, oui, que très rarement dans l'émission. Et c'est vrai que moi, alors je ne touche pas une bille, aucun sport du monde, sauf le tennis, où là tu peux même me sortir voilà, un joueur des années 80. Je suis au taquet. C'est vrai Muriel? Ah, non, oui, mais voilà.
4: Ah ben moi je suis une grande fan de tennis, je regarde
3: Agassi, John Borg, Noah. Mais mon préféré c'était Agassi, moi.
0: Ah ben avec
4: avec son look.
0: Bah oui, il était super.
3: Mec.
0: Bon, alors on sent bien qu'Elisabeth va bien se rincer l'œil.
4: Quand même,
0: oui, voilà. Ouais, on va se rincer l'œil pendant 15 jours en regardant Roland Garros. Déjà, ça c'est clair. Ah, on aime bien les petits shorts, hein, Elisabeth.
3: Oh là. Beau mec.
0: J'adore. Et oui, en attendant.
3: J'en demandais simplement.
0: Ah non, mais de toute façon, même la technique est très belle. Voilà,
3: oui,
0: c'est tout. Oh, moi, je suis très amoureuse de Raphaël Nadal, par exemple, si on me parle
4: alors,
0: de
4: moi,
0: ça.
4: Moi, c'est Federer. Hein.
0: Ah, ah, Muriel.
4: C'est l'élégance oui, suprême, quoi.
0: Ouais, c'est un peu coincé du cul, quoi.
4: Mais non, il ne croit pas, mais il se lâche. Hein.
0: J'ai pas, je l'imagine pas se lâcher. Alors que Nadal, tout de suite, je me dis, on va faire une petite lambada tous les deux. Alors que la lambada avec Federer,
4: il est toujours en train de sortir de ses fesses.
0: C'est pour ça, je me dis, la lambada doit être intense.
3: Bon, écoute, on va tous les mettre dans le même paquet et puis on s'en servira si on peut de temps en temps.
0: Allez, oh là là. Bon, on a pris beaucoup de retard pour ce blind test, qui pourtant partait très bien parce que c'était des chansons qui parlaient de paix. Voilà. Après, pour ramener la paix dans le monde, vous nous donnez à chacune un tennisman et vous aurez la paix, vous l'avez compris. Donc, Muriel et Elisabeth, nous y allons. Première chanson qui parle de paix. Et on cherche l'interprète. C'est parti.
3: Alors je dirais Elisabeth, peut-être Johnny Clegg.
0: C'est pas lui.
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0: Il est
4: M, non?
0: C'est pas M, c'est un Belge.
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0: pouvait dire. Oui.
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0: Peace or violence, la paix ou la violence, c'est Stromae. Bravo, mesdames.
3: Ah oui, non, j'aurais pas trouvé.
0: Mais c'est pas grave, c'est Muriel qui a trouvé.
3: Oh, du tout, du tout. Oh, connelli.
0: On change de style, on change de pays et on cherche toujours qui chante ça.
3: Muriel.
0: Ah oui. Oui.
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0: Déjeuner en paix, bravo à toutes les deux, vous avez trouvé.
3: Oui.
0: Stéphane est cher. Bon, on est tellement à la bourre, on va pas se faire le troisième extrait, je crois que tout le monde a compris.
3: T'aurais mis Zazie ?
0: Eh ben non, on va l'écouter du coup, ça vous va ? Si on écoute Zazie, rue de la paix. Oui, mais c'est vrai, sans doute, j'aurais mis Zazie.
3: Bah oui, on n'a même plus le temps de jouer.
0: Mais non, on a trop parlé. Mais écoutez, c'était très agréable. Vous revenez quand vous voulez au Café du Commerce du soir.
3: Voilà.
0: Mais attends, moi je pense qu'avec notre petit trio, là, l'année prochaine, on peut animer Roland-Garros sur France Télévisions.
3: Ah bah carrément, alors moi je veux bien.
0: Oui. Sans aucun problème.
3: On est partantes, toutes les deux, toutes les trois.
0: Ouais, carrément.
3: Et Magali joue au tennis.
0: Alors. Oui, bah oui, on emmènera Magali, on a compris, Elisabeth.
3: Voilà. Et Emeline, ma seconde fille, était très bonne au tennis.
0: On commence déjà à faire revenir du monde et tout, je vous jure. Bon, les filles, bravo, je vous offre l'album de Lynn et merci beaucoup d'être venues jouer avec nous.
3: Bisous.
0: À bientôt.
3: Bisous.
0: Ah, et j'ai une très bonne nouvelle à propos de Zazie, mais là, j'ai plus le temps parce que la chanson commence dans 3 secondes, donc je vous dirai juste après. Bisous.

0: bonne nouvelle qui concerne Zazie et que je brûle de vous donner, c'est que nous sommes à J-3 de la sortie de sa toute nouvelle chanson, Zazie, de retour avec un nouveau single ce vendredi et elle sera l'invitée de Décibel mardi prochain.
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0: Très beau duo, c'est notre coup de cœur du jour. L'artiste américaine Geneviève, qui vient de Miami, en Floride, et Loose and the Yakuza, une chanteuse qui sait aussi rapper et qui vient de Belgique. Ensemble, elles livrent une chanson canon qui s'appelle Fleur de Lys et qui n'a pas volé son statut de coup de cœur du jour. Et oui, il fait un peu chaud. Et ça fait pas de mal. Merci, Loose and the Yakuza. Merci, Geneviève.

0: duo avec Luce and the Yakuza apparaît sur Chrysalis, le deuxième album de Geneviève. Ça s'écrit au début avec un J. Elle a le droit, elle est américaine.
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0: Il y a un peu plus de 60 ans, en 1965, les Who avec My Generation chantaient « I hope I die before I get old ». J'espère mourir avant de devenir vieux. Eh ben, c'est raté. Pete Townshend, mythique guitariste des Who, à 81 ans. Bon anniversaire !

0: Generation, les Who, en 1965, Pete Townshend a écrit cette chanson le jour de son 20e anniversaire. Aujourd'hui, c'est le 81e anniversaire de Pete Townshend. Oui, vous entendez My Generation qui sort de mon téléphone. Voilà, ça y est, je l'ai coupé, j'ai fait n'importe quoi. Oui, on l'écoutait à la radio, mais je l'écoutais aussi sur mon téléphone en même temps. Ce sont les bizarreries du direct. Merci d'avoir été avec nous ce soir. Merci à l'équipe de Décibel qui était là. Iris Guitoni, Sarah Bécard, Elodie Biancamaria, Alexandra Sackberg et Franck Moilier. Et les soirées se suivant, mais ne se ressemblant pas, demain, on sera avec Mario de Image pour célébrer les 40 ans des Démons de Minuit. Hé, à demain!
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0: 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Bisous, il est 21h, bonne soirée.
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0: Deux ans après la disparition de Charles Aznavour, Dany Briand décide de célébrer son héritage. En 2020, il lance un premier volume de reprises, mais le confinement vient bousculer ses plans.
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0: Forcé de limiter sa sortie, l'artiste se retrouve à chanter des duos improvisés lors de ses passages télé. C'est sa rencontre éphémère avec Chimène Badi qui provoque alors un véritable déclic. Plutôt que de continuer l'aventure en solo, Dany décide de transformer le second volet en album de duo. Il rassemble ses amis, de Florent Pagny à Pascal Obispo, tous unis par leur amour du Grand Charles.

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1: Ferdinand, le duo Mayennais réinvente la chanson française. 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

0: Et si on décodait l'hymne officiel de la mauvaise foi, le dîner de Benabar?
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0: En 2005, Benabar décide de briser un tabou, la corvée du samedi soir. Vous savez, ce moment où vous préférez une pizza tiède devant un mauvais film plutôt que d'aller manger chez des inconnus. Le secret du tube, un décalage total. La musique est explosive, digne d'une fête de village, alors que le texte chante, lui, la gloire du pyjama et de la paresse.

0: Le morceau a fait un tel carton que l'expression « faire une Benabar » est presque entrée dans le dictionnaire pour désigner une excuse bidon.
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0: Ben Mazuet, J'arrive, la chanson préférée d'Axel Red.
3: J'arrive.
4: Moi, je l'ai rencontré en 2009, parce que, en fait, je faisais l'album Un cœur comme le mien.

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1: Jules Levert, Courant Éclair.

20 ans, Jules Laverte, originaire des déserts près de La Fécla dans les Bauges en Savoie, sort son premier single, Courant éclair. Étudiant en triple diplôme et sportif de haut niveau, Jules a aussi participé à The Voice Kids il y a quelques années.

0: Passion.
1: Jules Leverte, courant éclair.
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1: Il s'appelle Frédéric Brand et ça fait maintenant 17 ans qu'il travaille à l'élaboration des créments, des 4 millions de bouteilles de créments de l'entreprise Louis Bouillot à Nuits-Saint-Georges. Il nous fait voir l'envers du décor, mais d'abord on s'équipe de chasubles orange fluo.
4: Sur le site, il y a une centaine de personnes qui travaillent sur le site. Et c'est un site classé IFS BRC, c'est-à-dire qu'on respecte des normes qualité et sécurité consommateur. Et donc, mettre des chasubles qui permettent l'identification des visiteurs avec un enregistrement bien adéquat.
1: Eh bien, allons-y, ouvrons cette porte.
4: Oui, on va y aller.
1: Oula !
4: Donc, en fait, ici, nous n'avons pas de cave enterrée. Les cuves font jusqu'à 7 mètres de haut.
1: Ah oui.
4: 7 mètres de haut et une seule cuve représente le volume d'un petit domaine viticole. Ça représente environ 520 hectolitres de vin. Ici, nous avons dans cette cuverie-là 50 cuves différentes. Et cette diversité de cuves, cette quantité de cuves est importante parce qu'en Crémant de Bourgogne, nous sélectionnons les zones géographiques. Mais également, nous avons un grand travail au pressurage où nous séparons la cuvée et la taille que nous vinifions séparément. Et afin d'avoir une grande diversité de profils aromatiques qui vont nous servir de nos assemblages créments futurs, nous avons besoin d'avoir une grande quantité de cuves qui vont pouvoir mettre en musique nos assemblages par la suite.
1: Donc malgré le fait qu'on soit dans un environnement plus ou moins industriel et gigantesque, on a quand même cette notion de terroir, c'est important de le rappeler.
4: C'est important. Si maintenant je mélange tout, parce que c'est effectivement une seule appellation que l'on vinifie, mais si je commence à tout mélanger pendant les vinifications, après les assemblages qu'on va faire n'auront plus aucun sens. Il faut vraiment respecter ces trois principes, donc le cépage, le terroir et le fractionnement au pressurage qui vont nous permettre justement d'accorder. Il faut savoir que Louis Bouillot a plus d'une dizaine d'assemblages différents et il faut que chacune de ces assemblages ait une personnalité bien précise avec son moment de dégustation et de plaisir propre. Et donc c'est grâce justement à cette diversité qu'on peut avoir ça.
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5: Bonjour, je suis Pierre Bourguignon, je suis un ancien officier de gendarmerie. J'ai depuis quelques années écrit quelques polars. J'habite en bordure de côte. Le but de mon écriture, c'est de faire connaître les Landes et faire connaître un peu la gendarmerie, comment elle fonctionne, parce que ces films télévisés et autres ne reflètent pas du tout l'esprit gendarmerie.
6: D'où est née cette idée d'écrire justement a posteriori de votre profession de gendarme ?
5: J'ai eu envie de donner une image précise de la gendarmerie et de la justice plus largement parlant. C'est pour cette raison que j'ai commis une dizaine de polars dont les enquêtes sont menées par les gendarmes. Mais le dernier, bizarrement, il est mené par un détective. Ce détective, il s'appelle François Latournerie. T'as quoi ? Mais comme c'est pas très vendeur, c'est Jack Larson.
6: Est-ce qu'il y a un peu de vous dans Jack Larson ?
5: Ouais, disons que je fantasme un peu. Certainement, oui, peut-être.
6: Et alors justement, les diaboliques d'Osogor, l'histoire en elle-même, vous l'avez complètement inventée ?
5: Ah, complètement inventée. Elle se passe dans une boîte échangiste. C'est pas graveleux, c'est simplement de l'humour, ce que je tiens à maintenir dans tous mes polars. Les Landes, j'aime bien. Je les connais bien pour y avoir vécu depuis tout petit. Les secteurs dont je parle, je les connais particulièrement, qu'il s'agisse du courant du Chêne, de Molliès, de Messanges ou de Dax. J'ai travaillé dans le Tursan, Jaune, Air-sur-Adour. J'ai eu aussi envie d'en parler puisque j'ai un titre qui se déroule dans ces lieux même. Palombe, Tursan et Salami, le titre. Si vous voulez, on m'a comparé souvent à San Antonio, mais dans le rural. Donc j'ai envie d'avoir des titres qui fassent sourire. Tous mes polars, il y a du suspense. Vous ne savez pas qui a fait quoi jusqu'à la dernière page. Ce que je souhaite, ce n'est pas forcément le cas, mais ce que je souhaite, c'est que le lecteur ait envie d'en lire un autre. J'écris quand j'en ai envie, quand j'ai 10 minutes, 5 minutes, je reprends où j'en étais, et j'ai aucune pression. Je me mets dans la peau de l'enquêteur que j'ai été, et bien sûr, je me mets dans la peau du truand. Je me dis, si j'étais truand, pour contrer les enquêteurs, qu'est-ce que je pourrais faire ? Et ça vient tout seul.
6: Ce métier de gendarme, finalement, c'était une vocation ?
5: C'est arrivé par hasard, mais c'est une vocation, parce qu'être gendarme, c'est être à la disposition des gens, être prêt, être humain, essayer de comprendre, de trouver des solutions, d'éviter des drames. C'est ça, être gendarme. Et aujourd'hui, ça a beaucoup changé. Les gendarmes sont à l'image de la société aujourd'hui. C'est-à-dire que de la rentabilité, de montant, ce n'est pas ça.
6: Vous voulez dire que leurs conditions de travail ont changé ?
5: Ah, complètement. Ils sont débordés. On leur colle sur le dos de plus en plus de tâches. On ne peut pas tout faire. On peut tout faire, mais pas forcément bien. Dans le temps, les gendarmes étaient accueillis par la population. Aujourd'hui, on se fait agresser. C'est pas du tout pareil.
6: Donc, on rappelle quand même que le nouveau roman, ça s'appelle Les Diaboliques d'Osfort, c'est publié aux éditions Terre de l'Ouest, qui, mine de rien, est une maison d'édition de Seignos.
5: C'est un nouvel éditeur qui s'appelle Benjamin Jugiot à Seignos, qui porte une attention particulière à l'orthographe et à la syntaxe, et cet éditeur est au top niveau pour ça.
6: Moi, j'ai un petit truc à vous demander, là, quand même, Pierre, avant de se quitter. On va pas le faire à la façon commandant, mais j'aimerais bien quand même que, assez rapidement, vous me donniez le nom de la radio qui vient de vous tendre le micro ce matin.
5: C'est ici, Gascogne.
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7: En vous baladant du côté d'Ahun, dans le bourg, peut-être que vous avez déjà fait une petite pause pique-nique au jardin Jacques Lagrange, qu'on appelle aussi le jardin lapidaire. Mais c'est quoi son histoire ?
8: Nathalie Manot, je suis animatrice à l'Office de tourisme Creuse Sud-Ouest. C'était le jardin de la maison qui est là face à nous, ce très bel hôtel particulier, l'hôtel Joran. Mais avant même d'être le jardin de cet hôtel Joran, on imagine qu'ici nous sommes dans les fossés de la ville médiévale. Et ce jardin, eh bien, il donne de la profondeur avec cette grande allée et ça donne encore plus de valeur et d'importance à cette belle maison. C'est vraiment une mise en scène architecturale. Le premier portail semble suffisamment large pour qu'un petit véhicule y passe. Le deuxième est tout petit, mais ça donne cet effet de longueur.
7: Pourquoi on appelle aussi ce jardin le jardin lapidaire ?
8: Parce que autour de nous, eh bien, il y a plein de pierres. Alors, ce sont toujours des pierres anciennes qui sont là pour témoigner de l'histoire d'Ahun. C'est un peu comme un musée à ciel ouvert qui nous raconte l'histoire d'Ahun depuis l'époque gallo-romaine, Acitodunum à l'époque, jusqu'à nos jours. Jacques Lagrange, il a acheté dans les années 90 cette maison et à sa mort, sa compagne a légué le jardin à la municipalité et elle a demandé à ce que ce jardin devienne un jardin lapidaire, donc un jardin souvenir, historique, promenade. Jacques Lagrange, c'était un artiste, alors il n'était pas creusois d'origine, mais il a beaucoup aimé la Creuse. Il est venu ici pour aller auprès de Jean Lursa faire des tapisseries à Aubusson. Il était peintre, il était cartonnier, il était grand collectionneur. C'est aussi pour ça qu'il voulait une grande maison. Il collectionnait les horloges de gare, les enseignes de magasins. Ça prend beaucoup de place. Il a contribué à l'architecture. Enfin, c'était vraiment un artiste avec plusieurs facettes. Et il aimait se trouver ici, dans la Creuse, dans cet espace très naturel, avec une histoire riche. Alors, je vais te dire mon coup de cœur. Et en regardant bien la frise végétale qui est là sur le pignon, on va le trouver ce cœur. Il est en bas, à gauche, il est très stylisé. C'est vraiment un motif que Jacques Lagrange utilisait beaucoup dans ses tapisseries, dans ses peintures. Donc cette frise, elle représente une branche. Il l'avait dessinée pour illustrer le poème d'un de ses amis, Eugène Guivic. Et ce poème s'intitule « Temple du Merle ».
9: Marie-Ève.
10: Et Geoffroy.
9: Notre fille prend des cours de piano juste à côté. En attendant son cours, on aime bien se promener ici, oui.
10: Il y a des urnes funèbres. C'est un petit site archéologique. C'est sympa, puis il y a de jolis des petits buis qui sont bien taillés. C'est un joli jardin.
7: La prochaine fois que vous passez par le jardin Jacques Lagrange, jetez un œil à ce petit cœur sur la façade.
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1: Depuis Brébant, à mi-chemin entre Arcis-sur-Aube et Vitry-le-François, avec Benjamin Guyot. Bonjour.
2: Bonjour.
1: 35 ans, vous êtes agriculteur ici et vous pratiquez l'agriculture de conservation des sols. Qu'est-ce que ça veut dire ?
2: Alors l'agriculture de conservation des sols, effectivement, ça n'a rien à voir avec du traditionnel. Premièrement, alors c'est déjà de couvrir au maximum son sol. Et du coup, de faire travailler les plantes, travailler les racines et toute l'activité biologique qui est liée, en fait. De ce fait, c'est plus des terres où le sol reste comme ça pendant des semaines et des semaines avec aucune plante. Dès que les récoltes sont faites, on essaie de toujours remettre une plante, voire des plantes, pour être plus performant, aller soit dans l'hiver ou jusqu'à l'implantation de la nouvelle culture. Et du coup, de remplacer toute cette activité biologique, ce qu'on appelle les couverts végétaux, qui vont venir petit à petit remplacer justement le travail du sol et surtout le travail excessif et en profondeur.
1: Il n'y a plus de labour ?
2: Alors tout à fait, l'agriculture de conservation des sols, du coup, la charrue, le labour est complètement proscrit, puisqu'en fait, le labour fait un reset à chaque fois qu'on utilise cet outil-là. Alors, il a aussi des avantages, bien entendu. Mais voilà, du coup, il ne faut pas bouleverser ce qu'on appelle les horizons. Donc, bien entendu, la couche superficielle de sol, par exemple, les 5 premiers centimètres, on ne veut surtout pas qu'elle se retrouve à 20 centimètres. Donc, il faut absolument proscrire, effectivement, la charrue.
1: L'agriculture de conservation des sols, c'est plus ou moins de travail pour l'agriculteur ?
2: Pour moi, je pense que c'est moins de travail. Mais malgré tout, pour ma part, c'est plus de pics d'activité. Quand on dit plus de sol nu, implantation des couverts végétaux le plus rapidement possible, et ben, ça veut dire qu'on sort déjà d'une récolte. Et les périodes de récolte sont déjà très tendues. Donc en fait, on enchaîne ces pics-là. Mais malgré tout, plus de travaux vraiment en profondeur ou au cas par cas. Donc on gagne du temps quand même dans les champs. Au niveau des couverts végétaux utilisés, on est sur des multi-espèces, hein, jamais d'espèces solo. Hein. Chez moi, ce qui fonctionne bien, mais c'est aussi mon propre système, il y a toujours une base facélie, moutarde, et également une base tournesol. Donc ce tournesol-là, pour mes voisins, ça ne correspondrait pas, mais pour moi, ça correspond, puisque j'ai accès en fait à des matières organiques sur lesquelles voilà, je peux rééquilibrer ce qu'on appelle des rapports C sur N, carbone sur azote.
1: C'est aussi utiliser moins de produits, de pratiquer ces couverts végétaux, cette agriculture de conservation.
2: Alors tout à fait, hein, le but c'est d'atteindre le système entre guillemets vertueux et de faire travailler donc les plantes à notre place et bien entendu réduire les intrants petit à petit. Depuis 3 ans maintenant, et notamment en azote, on arrive vraiment à lever le pied et continuer de produire en quantité.
1: Merci Benjamin Guyot, agriculteur à Brébant dans la Marne.
2: Bonne journée, au revoir.
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3: On fait une petite pause à la poste.
4: Belle vie.
5: Vous êtes de la télévision ?
3: Non, c'est la radio.
5: Parle un peu plus fort, parce que j'ai un petit problème.
3: Problème d'audition ?
5: Oui.
6: Virginie et vous ?
7: Avec Salomé, la technicienne du son, nous sommes devant le bureau de poste Béziers-Clémenceau. La double porte vitrée s'ouvre sur une grande pièce style loft. 250 mètres carrés avec du parquet neuf en bois clair et des espaces délimités par service. Tout est fait pour que les gens se sentent bien. Et c'est le cas. À 9h, il y a déjà du monde. Aujourd'hui, la poste est multi-activité. Courrier, mais aussi banque, forfait téléphone, assurance, service à la personne et achats en tout genre. Les gens font la queue pour un rendez-vous avec leur conseiller bancaire et passent devant des téléphones à vendre ou des paquets de bonbons. L'organisation des équipes et des locaux a donc beaucoup évolué. Ici, par exemple, on accueille le public qui veut poster du courrier, mais on ne fait plus le tri du courrier. Malgré les explications de Jean-Michel Thomas, le directeur du bureau, j'avoue que j'ai eu du mal à comprendre.
8: On est ce qu'on appelle grand public, c'est-à-dire qu'on reçoit des clients toute la journée pour des opérations bancaires, des opérations courrier-colis et plein de nouveaux services.
3: C'est long parce que je viens de poser une question, vous m'avez répondu, j'ai toujours pas compris, donc c'est vrai, ça va être long.
8: Oups.
3: Donc nous, on arrive ici, on peut poster notre lettre ici quand
8: voilà.
3: même, avenue Clémenceau.
8: Donc on va vous montrer des boîtes aux lettres à l'intérieur et des petits chariots.
3: Ouais.
8: Et ça, ça part à midi une première fois ou plusieurs fois dans la matinée et dans la journée, d'accord, de l'autre côté. Et après, on s'occupe plus de rien.
3: D'accord, vous faites juste là, on vous le donne.
8: Voilà.
3: Ok, excusez-moi.
8: Et le matin, on a des structures pleines qui arrivent, je vais vous montrer où ça arrive. Allez, venez.
3: Ok. Donc là, on a un couloir avec à gauche plein de placards.
8: Salle de pause.
3: Salle de pause, une petite table avec le petit frigo.
8: Voilà.
3: On doit avoir le petit micro. C'est très bien. Oui, mais c'est bien de se dire que effectivement, c'est pareil chez vous.
8: Je vous emmène dans le.
3: Et là, on ouvre la porte. C'est comme une porte avec un hublot, c'est avec un. Hop,
8: c'est pour éviter. Comme la porte est ouverte tout le temps, c'est comme dans les cuisines en fin de compte. C'est une zone de passage. On faut absolument qu'on puisse voir s'il y a quelqu'un derrière.
3: Ah oui, bien d'accord, sûr.
8: Ensuite, dans l'espace co, il y a quatre zones. Une zone pour les pros, une zone pour les courriers colis, les gens qui viennent faire des affranchissements ou venir chercher une lettre, etc.
3: Et ça, c'est pour le coup, on est vraiment dans l'entrée. Là, les gens, ils font la queue et hop, c'est le premier poste, les gens ils vont tout droit et il y a une dame qui est là pour affranchissement, etc.
8: Oui.
3: Ok.
8: Ensuite, ici, vous avez un relais pick-up. On flash sur cet automate et on peut retirer des colis en fin de compte.
3: Mais pour le coup, là, c'est comme devant tous les grandes surfaces.
8: Exactement.
3: Mais il y en a un aussi spécial poste.
8: Ouais.
3: Ça fait partie des questions que je me posais. Aujourd'hui, il y a la poste pour recevoir des colis, mais il y a Amazon, FedEx, machin. Est-ce que ça passe aussi par la poste? C'est des réseaux de vous ou c'est des réseaux parallèles?
8: FedEx et puis Amazon, comme vous l'avez cité à l'instant, c'est des sociétés externes. En fin de compte, ça n'a rien à voir avec le groupe La Poste. Okay. Alors, on a des partenariats avec UPS, okay, avec DHL.
2: C'est la particularité d'Amazon.
7: Guillaume Mansera de la communication.
2: C'est notre premier client, puisqu'aujourd'hui, les flux de colis passent par la Poste.
3: Ah, d'accord.
2: Mais c'est aussi notre premier concurrent, parce qu'ils développent eux-mêmes leur propre ligne logistique.
3: Ah, okay. Ouais.
2: Donc, ça se passe très bien avec eux. Hein. Mais est-ce que demain, avec les flux Amazon, est-ce qu'ils passeront toujours par la Poste?
3: Pick-up, c'est la Poste.
2: Voilà. Nous, on veut développer les consignes pick-up.
3: Ah, bien sûr.
8: On va continuer la visite.
3: Mm-hmm. Allez.
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0: exemple, que collectionner le Sky House n'est bon pas sur cloud, mais que vous avez mis tout dessus. Par exemple, je collectionne les cailloux, mais ce n'est bon pas sur cloud, mais je les aime quand même.
1: La vie ne vaut rien.
2: Il y a tellement de choses qui valent pas un clou, mais qu'on aime quand même. Merci Zoé.
0: Merci, ça dit chat.
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1: Philippe et Jean-Noël de Paris, ce sont les frangins les plus connus de Savoie et de Haute-Savoie. Ils parcourent la région avec leurs caméras, nous racontent chaque jour leurs rencontres les plus marquantes dans la place du village. Aujourd'hui, Philippe, rencontre et dégustation au programme en Haute-Savoie à Balaison.
2: Balaison, dans le Bas-Chablais, on domine le lac Léman. Et là, nous rencontrons Henri Détourche. Il est viticulteur, producteur d'un vin tout à fait exceptionnel. Un vin qui est déjà appellation depuis 1948. C'est le fameux Crépy, ah, évidemment. Oui. Aujourd'hui, on le connaît sous le nom de l'AOP, appellation d'origine protégée. Vin de Savoie Crépy aujourd'hui. Et Henri nous rappelle que le Crépy a été un temps la seule appellation d'origine contrôlée en Pays de Savoie avec un autre vignoble très connu, Laurent.
1: La Roussette.
2: La Roussette de Frangy, bravo.
1: Eh oui. Alors, c'est quoi le Crépy?
2: Alors le Crépy, c'est d'abord un cépage.

0: Chasselas, on l'a déjà dit, mais un cépage qui se plaît énormément sur les bords du Léman, vu les conditions climatiques. Et Henri nous explique qu'il s'agit d'un cépage de première époque, qui a un cycle de végétation très court. Et comme on est à 500 mètres d'altitude, il lui faut beaucoup de soleil, qu'il soit bien exposé, contrairement au cépage chardonnay, Laurent, que vous connaissez aussi. Et là, on trouve le crépi uniquement sur trois communes, Douvaine, Balaison et commune d'à côté, Laurent, peut-être.
1: Ça doit être Loisin.
0: C'est bravo. C'est Loisin à côté, trois communes. Et en tout, il y a 85 hectares de production de ce bon crépi. Henri nous explique qu'il y a aussi des contraintes de production. Ils doivent produire pas plus de 72 hectolitres à l'hectare. En gros, 85 hectares, 72 hectolitres, faites le calcul, c'est 4000 à 4500 hectolitres crépi par année, c'est le calcul.
1: J'ai jamais été bon dans ce genre de calcul. Hein. Quelles sont les qualités du crépi?
0: Je vous vois dire, Laurent, c'est un vin tranquille. C'est un vin blanc qui n'est pas pétillant, comme vous. C'est un vin à boire rapidement. Attention, un vin frais, comme on dit. Il faut le boire dans les 2 ans qui suivent la mise en bouteille. Ah. Parfois, il se boit encore un peu plus vite.
1: C'est pas un vin de garde, alors?
0: C'est pas un vin de garde, pas du tout. Il ne faut pas attendre pour le boire, nous dit-il. C'est un vin léger, qui a un goût, tenez-vous bien, de pierre à fusil, on aime ces expressions-là, ou de violette, selon les années, et parfois même, Laurent, il sent l'aubépine, l'abricot, ou même la brioche. Imaginez.
1: On peut le prendre au petit déjeuner, c'est ça?
0: On peut le prendre au petit déjeuner le matin, pour votre matinale. Ouais. C'est un vin extrêmement agréable, qui se boit facilement. Et c'est surtout pas un vin gras, nous dit-il. Un vin gras, ça nous fatigue, nous dit Henri. Et il s'accompagne merveilleusement bien des poissons du lac, des filets de perche, des fondus, des raclettes. Et aujourd'hui, ce domaine continue, domaine de Sénoche, famille d'Étourges. Ils sont en agriculture bio. Voilà, tout sur le vin. Crépi, le bon vin à consommer avec
1: modération.
0: Évidemment.
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3: Quand il y a des prédateurs, mais sa tête dans le sable, au moins ils disent que c'est un pot avec des roses qui dépassent.
4: Pourquoi l'autruche met de temps en temps sa tête dans le sable?
5: Pour peut-être manger les bêtes dans le sable.
6: Pour manger ce qui est dans le sable, pour tout simplement voir ce qu'il y a dans le sable.
7: Pour dormir.
8: Si elle veut voir ce qu'il y a dans le sable et qu'elle met sa tête dans le sable, elle voit plus rien.
6: Peut-être qu'elle résiste au sable.
8: Ou alors elle a une frontale.
6: Je pense pas.
9: C'est peut-être pour manger ce qu'il y a dans le sable, mais plus profondément avec sa bouche.
3: Quand il y a des prédateurs, met sa tête dans le sable. Au moins, ils disent que c'est un pot avec des roses qui dépassent.
10: Oh, les jolies fleurs!
9: Comme ça, elle voit pas ce qui se passe autour et elle a plus peur.
8: Qu'est-ce que vous faites si quelqu'un vous court après?
9: Courir. Dire à quelqu'un qu'on a besoin d'aide.
8: Tu vas pas mettre ta tête dans le sable?
9: Non, sinon il peut nous attraper facilement.
3: Ou alors sinon on lui met un coup de poing dans la figure, au moins c'est lui qui a la tête dans le sable et nous on s'en va.
8: Mais pour l'autruche alors elle?
6: Pour l'autruche c'est facile, elle court plus vite que nous.
8: Et vous savez comment on fait des petits autruches?
6: Une fois qu'ils sont dans l'œuf, ils cassent la coquille et ils sortent.
8: Donc c'est avec des œufs?
6: Oui.
8: Vous avez déjà vu un œuf d'autruche?
6: J'ai cru en voir un en vidéo, mais non. Il est comme les œufs normaux, mais quand même un peu plus gros.
11: Oh, plus ils sont gros, plus les aiment.
6: L'œuf, je l'ai déjà vu, mais pas en vrai. L'œuf, il est gros comme ça.
8: Il est en effet très gros. Comment est-ce qu'on peut avoir une poêle suffisamment grande pour faire un œuf au plat d'autruche?
6: Tu fabriques soit une grande poêle ou...
10: Non, pas la poêle à frire!
6: Soit... T'essayes de trouver une grande poêle, comme ça, c'est bien. On a des poêles grandes, mais ça suffit, une poêle comme ça, ça suffit.
12: Ou alors, on le fait tout simplement pas cuire, on les laisse vivre.
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13: Nous sommes avec une des dernières et la plus ancienne fabrique de pâtes de fruits en Auvergne. Avec Anthony Vallat, qui est le directeur général. Merci de nous recevoir, Anthony. Nous sommes face à une vieille photo qui montre, je pense, le tout début de cette maison Cruzy, c'est ça?
14: C'est pas le début historique, puisque la maison Cruzy a été fondée en 1880, mais c'est effectivement une photo du site de fabrication ici, sur la zone du Brézé, telle qu'il était en 1956, au moment où la maison Cruzy a déménagé du centre de Clermont pour venir s'installer sur la zone du Brézé.
13: construction de l'usine Goffredi, avenue Jean-Mermoz, sur le champ d'Angélique. Et on aperçoit des angéliques sur ce champ.
14: Et l'angélique étant un des produits un petit peu signature des confiseurs et de la confiserie. Et donc c'est un beau clin d'œil de l'histoire que de penser que voilà, notre site de fabrication ici est basé sur un ancien champ d'angélique. Voilà.
13: L'angélique, ces petits bâtonnets de couleur verte, hein, c'est
14: exactement.
13: Ça, je ne dis pas de bêtises.
14: Il y a beaucoup de particuliers qui ont aussi de l'angélique à la maison. Voilà.
13: C'est la tige.
14: On confie la tige, tout à fait.
13: D'accord, oui. Ok. Et aujourd'hui, vous en faites toujours, vous avez toujours des producteurs d'angélique qui bossent avec vous.
14: Oui, tout à fait. C'est un agriculteur qui vient nous livrer en tracteur chaque année. C'est au mois d'août, quand la récolte est prête, on se met d'accord avec lui l'année d'avant sur les quantités dont on aura besoin, et puis il vient nous livrer, on la travaille, on la prépare, et puis après on va la faire confire. Donc c'est un produit auquel on tient beaucoup.
13: Il y a toujours une grosse tradition autour de ça, enfin en Auvergne, on offrait des pâtes de fruits, c'était un incontournable.
14: Effectivement, la création de la pâte de fruits a été faite en Auvergne. Hein, à la base, la pâte de fruits s'appelait la pâte d'Auvergne. Et c'était vraiment une spécialité, on va dire, régionale. Ce qui a fait que l'Auvergne était une terre de fruits confits, c'est que, on va dire que la noblesse venait, descendait de Paris dans le 16e, 17e siècle et venait dans les cures, à Roya ou autre. Ils découvraient, ils dégustaient les fruits d'Auvergne. Et la méthode de conservation à l'époque, hein, puisqu'on n'avait pas toute la pasteurisation, etc., c'était de confire les fruits. Ce qui faisait que, du coup, les confiseurs auvergnats ont prospéré sur la base des gens qui venaient en cure et qui ramenaient leurs fruits à Paris en général. C'est comme ça que la confiserie et le métier de confiseur a démarré en Auvergne.
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1: Aujourd'hui, c'est dans le nord des Deux-Sèvres que je vous propose de me suivre. On va tester la confiture. On va même fabriquer de la confiture avec les champions du monde confituriers 2025, Guy et Colette. Ils vont nous présenter un petit peu leur façon de faire. Je vous propose de me suivre. Bonjour.
2: Bonjour.
1: Merci à tous les deux de nous recevoir ici. Vous êtes les champions du monde confituriers 2025. Rien que ça. C'est-à-dire que chez vous, forcément, on va se régaler.
2: Oui, on devrait, oui. Normalement, avec ce titre-là, c'est la moindre des choses.
1: Bon, on va découvrir comment vous faites de la confiture. Surtout que c'est pas des confitures qu'on retrouve dans les magasins, des trucs classiques, quoi. Il y a des petites choses en plus, quoi.
2: Il y a rien à voir, puisque déjà, nous cultivons tous nos fruits, hormis les oranges et les citrons. Donc, nous, évidemment, quand on a pu, on ne fait plus. On travaille qu'avec notre propre produit.
1: Bon, on va aller découvrir comment on fait une bonne confiture. On va, je crois, enfiler une tenue et on part dans les ateliers. Donc là, on vient de rentrer dans le cœur de votre atelier. C'est ici que vous fabriquez les confitures.
3: C'est ici que je fabrique mes confitures, les sirops, toute notre production, en fin de compte. Donc, on va commencer une confiture de fraises à laquelle on va y ajouter notre poivre de Sichuan.
1: Ok. Très bien.
3: Ces fruits ont été mis hier soir avec le sucre,
1: okay.
3: Toute la nuit. Et le poivre également, il a été mis dans un tout petit peu d'eau tiédie à 70 degrés. Voilà. Maintenant, on va mettre les fruits dans la bassine en cuivre.
1: Ok, donc ça, on va commencer par
3: on
1: mettre
3: va commencer
1: ça dans la bassine en cuivre. Et là, on mélange. Là, vous allez laisser cuire pendant combien de temps, grosso modo ?
3: 30 minutes.
1: 30 minutes, ok.
3: Pendant ce temps-là, on va mettre les pots vides,
1: okay,
3: à stériliser. Ils sont prêts, on n'a plus qu'à mettre l'eau.
1: D'accord. Hop, là, on arrive dans la toute dernière étape.
3: Oui, bon, la confiture, elle a bien bouilli de tous les côtés de la bassine. Alors, je crois que c'est bon. Voilà, vous voyez le petit frissonnement, ça y est. C'est presque terminé et qu'on va pouvoir... On est tout près du but pour la goûter.
1: C'est le meilleur moment, ça.
3: Bah oui, hein. On va pouvoir mettre dans les pots.
1: Et là, vous allez mettre combien, du coup ?
3: Là, je vais mettre 220 grammes.
1: Ok.
3: À vous l'honneur.
1: On le met, hop, dans
3: dedans,
1: le pot.
3: Dedans, voilà. Ouais. Bien brasser à chaque fois pour que vous trouviez des morceaux et du jus. Voilà, très bien. Voilà, c'est bon.
1: Et alors, le verdict ?
3: Voilà, verdict, allez-y.
1: Tac.
3: 225,93. Vous êtes pas mal. C'est bien. C'est très, très bien.
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4: Bonjour et bienvenue à Prades, Virginie.
5: Merci Vincent. Vous êtes guide accompagnateur.
4: Surtout sur la destination Conflans-Canigou, donc avec la chance d'habiter à côté du massif du Canigou et de pouvoir emmener les groupes et les gens à la découverte du Canigou et surtout faire l'ascension du Pic du Canigou.
5: Et pas que, parce qu'il y a aussi des randonnées, des excursions que vous proposez.
4: Tout à fait, il y a un vaste choix de randonnée dans le Conflans. Et puis bah, aujourd'hui, je vous propose de faire une petite excursion et puis d'aller sur les balcons nord du Canigou pour prendre un petit peu de la hauteur et avoir une belle vue sur le massif du Canigou.
5: Eh bien, on embarque. Allez, c'est parti. Et là, nous allons prendre quelle direction, Vincent ?
4: On va aller en direction de Kaya.
5: Vincent, vous venez de vous arrêter. Qu'est-ce qu'il y a dans le ciel ?
4: Eh bien, il y a un circaète là qui vient de passer, qui est assez bas parce qu'il est en train de chasser. Donc, le circaète Jean Leblanc. C'est un oiseau qui est reconnaissable parce qu'il est très clair, dessous, tout blanc. Son régime alimentaire est spécialisé sur les reptiles.
5: Donc, alors là, il vole au-dessus de nous.
4: Ah, il est passé tout proche. Donc là, on s'est arrêté au bord de la route pour l'apercevoir parce que c'est pas aussi fréquent de le voir d'aussi près.
5: Donc là, on est sur la route de Sournia.
4: La route pour aller dans les Fenouillèdes. Puis on va donc aller jusqu'à la chapelle de Saint-Jacques de Calaron.
5: Déjà là, Vincent, c'est Prades là que nous voyons.
4: Oui, alors on a pris un peu de hauteur, donc on va faire un petit bout de cette route qui va nous procurer un belvédère remarquable sur tout le massif du Canigou et le Pic du Canigou.
5: Voilà, on est sorti du 4x4 et ça y est, on prend le départ de la petite marche.
4: Oui, on récupère la piste et puis donc on va faire la petite marche pour se rendre jusqu'à la chapelle.
5: Là, on a un panorama incroyable déjà. Hein.
4: Très beau panorama sur une bonne partie du Conflans. Et puis on est dans une végétation qui est là pour le coup. On a pris un petit peu d'altitude. On est toujours dans une végétation qui est marquée par le climat méditerranéen. Alors là, on a plein de genévriers. Vous voyez tous ces arbustes, il y en a certains qui montent un petit peu plus. Le genévrier qui fait la baie de Genièvre. On fait notamment, on s'en sert dans la cuisine. Et ça participe aussi à la confection, peut-être vous connaissez cet alcool, du gin.
5: Et Vincent, nous sommes arrivés au pied de la chapelle.
4: De la chapelle Saint-Jacques, et donc on peut voir en étant là devant le panneau qui explique un petit peu l'histoire et les dates importantes de la chapelle, de la vie de la chapelle, les fameuses coquilles pour matérialiser Saint-Jacques. Et donc on va faire un petit tour.
5: Vincent, on est ici sur ce qu'on appelle les balcons du Canigou.
4: Oui, sur la partie qu'on dénomme ainsi, les balcons nord du Canigou.
5: Au pied de la chapelle qui surplombe ce très très beau panorama avec plein de petits chemins autour.
4: Dans la forêt. Là, on a une petite forêt de chênes, puis c'est très joli parce que c'est varié, c'est bien entretenu. Il y a de la lavande, du romarin. Voilà, comme on avait une petite paire d'heures devant nous et qu'on était sur l'heure du repas, j'ai pensé que c'était un lieu sympathique à vous faire découvrir. On sort le panier repas donc, qui a été préparé par le Rasteil, avec donc, des produits locaux. On a le jus de pomme d'Adama, le pain de Jérémy.
5: Ça, c'est le fromage d'Escouloubre.
4: Un petit peu de jambon, le jambon d'Alex, du camp de Mathilde. On a le saucisson à l'ail. On va se régaler.
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6: Comme ils sont susceptibles d'entendre ce petit cours, je vais faire attention, je vais être sympa avec nos chers petits anges aujourd'hui.
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6: Pot péplard. Garçon ou fille, c'est la question que tous les futurs parents entendent évidemment dans tous les pays du monde. Quand on attend un heureux événement, l'entourage demande souvent « Ah, alors, pot de péplard hein ?» Garçon ou fille, ça permet de choisir, de bien choisir le cadeau de naissance évidemment. Pot, c'est un gars, ur pot. En breton, ça fonctionne à tout âge. Ur pot, un gars ou un garçon. Et plard, ur plard, c'est une fille ou une femme d'ailleurs. Pot. Péplard, gars ou fille. Mais on peut préciser, si on veut être sûr, pour les jeunes enfants, leur potric, un petit gars, un jeune garçon, potredigou au pluriel, un peu plus dur à retenir, hein. Potredigou. Et plaric, c'est pour une jeune fille, une petite fille, plarigio au pluriel. Voilà, c'est simple, mais comme toujours, c'est simple quand on connaît. C'est sûr, c'est plus facile après. Donc, pour les gars, pot, potric, potredigou. Pour les filles, plard, plaric. Plarigou, au pluriel.
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6: Eh bien non, un nom de bateau. Ça change et on en voit souvent dans les ports avec le mot avel, en mot composé. Avel, c'est le vent. Bon, c'est sûr que du vent, ça aide quand on est en mer. Donc les marins choisissent souvent des noms en rapport avec le vent. Avelvour, par exemple, du vent de mer, Avelvour. Mais on entend aussi, on peut lire Aveldro, le tourbillon. Ça, c'est le vent qui tourne, Aveldro. Autre possibilité, toujours, Avelpen ou Avelaben, expression moins appréciée car ça indique où ça parle du vent de tête, Avelaben, le vent de face qui n'aide pas beaucoup en mer, et sinon Aveldre ou Aveladre, ben là c'est pour ceux qui veulent du vent arrière. Mais voilà, ce sont de très beaux noms qu'il faut préserver évidemment, comme les noms-lieux, comme les noms de famille, comme notre belle langue en fait. Mais ça se fera que si l'on fait tous un petit effort. Je vous laisse et je vous dis à demain, même heure, d'Ahenta et bon vent.
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1: Parfois dès l'enfance, on connaît son destin. Lionel Terray est à Grenoble le 25 juillet 1921. Sa famille, aisée, envisage pour lui un futur bourgeois, alors que lui n'a déjà que la montagne en tête. À 3 ans, il chausse les skis. À 5 ans, il cherche à escalader tout ce qu'il croise. Durant sa jeunesse, le grenoblois sèche régulièrement l'école pour aller crapahuter en montagne. Son déménagement à Chamonix pour accompagner son père malade ne va pas arranger les choses. À seulement 12 ans, il devient chef de cordée pour la première fois. Parallèlement, il se lance dans les sports de glisse et se taille en grandissant un petit palmarès, notamment en combiné descente slalom.
2: Ça c'est mes skis, ils ont fait deuxième à Grand Montana, c'est ce qu'il a. Moi j'ai une pêche les gars, wouh !
1: Nous sommes alors en 1941, la future légende de l'alpinisme rentre à la formation Jeunesse et Montagne, ancêtre de l'UCPA. En plus de vivre pleinement sa passion, c'est là qu'il va rencontrer l'un de ses futurs grands amis, Gaston Rébuffa. C'est une nouvelle conception de la montagne que Lionel Terray découvre. Rébuffa, en avance sur son temps, anticipe déjà les ascensions de grands sommets. Pendant plusieurs années, les deux hommes alterneront expéditions en montagne et travail dans la ferme de Lionel. Leur coopération prendra une pause à la fin de la guerre. Lionel Terray entre dans la résistance où il intègre la mythique compagnie Stéphane.
3: Et bonjour !
1: Un groupe spécialisé dans le combat en montagne, encadré par les meilleurs alpinistes du moment. Leurs actions durant le conflit deviendront d'ailleurs une référence dans le domaine de la guérilla.
4: C'est le genre de type qui boirait un bidon d'essence pour pouvoir pisser sur ton feu de camp.
1: Après la guerre, la libération pour Lionel Terray, elle est autant politique que professionnelle. Il se lance définitivement et complètement dans l'alpinisme. Instructeur à l'école de haute montagne, moniteur de ski, puis guide de haute montagne, il aspire à protéger ce qu'il y a de plus important pour lui, sa liberté.
5: Belle activité, beau projet.
1: Il s'associe à cette époque à celui qu'il découvre lors d'une ascension et qui ne le lâchera plus, Louis Lachenal. Alliance de l'audace de Lachenal et de la réflexion de Terray, le duo démarre une des plus grandes épopées de l'ascension des Alpes.
6: Je vais faire le maximum, je me lance, je suis prêt.
1: Cette cordée mythique enchaîne les performances et les records. La face nord des Grandes Jorasses, l'éperon nord des droites, la terrible face nord de Lager en Suisse qui leur prend seulement 2 jours.
7: Plus que quelques kilomètres et bientôt nous serons dans une bonne auberge.
1: Après ce dernier exploit, il est alors temps pour le duo de fusée alpine de se tourner vers un autre défi, direction l'Himalaya. Il participe à la seconde expédition pour tenter de monter au sommet de l'Annapurna, soit la première fois qu'un homme marcherait au-dessus de 8000 mètres. L'expédition est un succès. Si Herzog et Lachenal sont les seuls à atteindre le sommet, Lionel Terray jouera un rôle considérable de soutien, notamment en portant son ami qui avait les pieds gelés pendant la descente du sommet. Les Français rentrent à Orly et sont accueillis en héros.
8: J'avais des papillons dans le ventre, c'est comme ça.
1: Pendant les 14 années qui suivront, Lionel Terray continuera de réaliser des exploits. Que les sommets impossibles soient dans les Andes ou dans l'Himalaya, il laissera sa marque dans l'histoire de l'alpinisme.
9: Ce Lascar est une légende comme le grand Manitou.
1: Mais quelle que soit l'altitude ou l'expérience, le danger est toujours là. Le 19 septembre 1965, dans le Vercors, Lionel Terray chute avec un ami lors de l'ascension des arêtes du Gerbier. Leurs corps sont retrouvés quelques jours plus tard. Le monde de l'alpinisme se rendra à Chamonix, où le grenoblois sera inhumé pour lui rendre hommage. Lionel Terray, l'un des plus grands alpinistes de l'histoire, est un Isérois, illustre Isérois.
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10: C'est l'heure de vous écouter, le rendez-vous des authentiques azuréens. Et aujourd'hui, c'est un jeune garçon de 19 ans de Beaulieu-sur-Mer. 5 mois après un gros accident duquel il est sorti amputé d'un bras, il a repris la compétition de son sport de prédilection, c'est-à-dire la voile. Il ne compte pas s'arrêter là. Il s'appelle Nathan et son histoire, il l'a raconté à Alias et Gaoula. Il se décrit d'abord en 3 mots. Écoutez.
11: Résilient, têtu, je suis très têtu. Je dirais que je suis drôle. J'espère que je suis drôle en tout cas. Je me dis que j'aurais pu y passer. J'aurais pu être tétraplégique, paraplégique. Et finalement, en fait, un bras, c'est pas grand-chose. Voilà, je décide de sauter sous un train en rentrant chez moi après les cours. Mon pronostic vital était engagé toute la soirée. Moi, j'ai eu beaucoup de chance finalement. Je suis pas passé loin d'y passer, mais j'ai eu de la chance. Les deux images que j'ai, c'est le train qui m'est boué avec ses phares avant de me percuter. Et ensuite, moi, sous le train, parce que du coup, le train s'est arrêté une fois que j'étais dessous, en train de crier de douleur et avec les secours qui essayaient de me sortir de là. C'est les images que j'ai. Après, je sais pas si elles sont réelles, mais en tout cas, c'est les images que depuis le début.
12: Vous étiez passionné de sport avant cet accident et ça a décuplé, j'ai l'impression, en tous les cas, cette envie de faire quelque chose de ce sport.
11: Cette passion de la voix. voile, c'est ce qui m'a permis de me relever en fait après mon accident. En fait, je me suis dit que si j'ai eu la chance de rester en vie et que si j'étais en vie ce soir-là, c'était pour une raison. Donc il fallait que j'en fasse quelque chose quoi et je me suis tourné vers la voile. C'était ce que j'aimais quoi. De vivre des choses difficiles, forcément, ça renforce le mental. En tout cas, j'essaye juste d'être le mieux possible quoi. Et je sais pas si je suis mature, mais en tout cas. Moi, je suis content de ce que je suis aujourd'hui, de ce que j'ai fait après cet accident.
12: Alors justement, est-ce qu'on se sent pas un peu porte-drapeau ? Il y a un message, vous, derrière ce parcours qui est le vôtre, ce côté, oui, j'ai perdu un bras, j'ai que 19 ans, mais je suis plein d'envie et je vais pas m'arrêter.
11: Pour tous ceux qui ont des doutes, à qui on a dit que c'était impossible, leur projet, voilà, qui ont eu des moments difficiles dans leur vie, pour montrer que c'est possible, que la vie, elle est belle, elle est courte et qu'on doit réaliser nos rêves et on a le droit de réaliser nos rêves et on n'est pas trop jeune, pas trop vieux, en fait, on est qui on est. Et aujourd'hui, si j'ai un regret, c'est pas de plus avoir de bras. Ou j'aimerais revenir comme avant, pas du tout. Moi aujourd'hui, mon regret, c'est d'avoir fait du mal aux gens qui m'entourent, que ce soit mes proches ou pas d'ailleurs, ceux qui étaient présents en gare ce jour-là, que j'ai peut-être traumatisé, le cheminot notamment, je pense. Si je devais avoir un regret, en tout cas, c'est celui-là. J'ai envoyé une lettre pour m'excuser, pour lui dire que j'allais bien, parce que c'est vrai qu'après, ils n'ont pas de retour, ils ne savent pas si je suis vivant ou pas. Enfin, il n'a rien demandé, lui laisse son travail comme tous les jours et percute un gamin de 15 ans, donc ouais.
12: Qu'est-ce que ça a changé dans votre vie ce soir de 2022, Nathan ?
11: Maintenant, j'ai goût à la vie, quoi. J'aime vivre et je suis content d'être là et je profite de chaque instant parce que je sais que tout peut s'arrêter du jour au lendemain. On peut avoir des moments difficiles dans notre vie. Enfin, la solution, elle n'est pas de partir. La solution, justement, elle est de se relever et juste croyez en vous, quoi. Personne ne le fera à votre place. Moi, on m'a beaucoup dit que c'est impossible ce que je faisais, même après mon accident d'aller au championnat de France. Mais en fait, juste, j'ai cru en moi, j'ai préféré écouter personne et j'ai bien fait. La vie, elle est belle et vous êtes plus capable que ce que vous pensez.
12: Le prochain gros objectif pour vous, Nathan, c'est lequel ?
11: Là, à court terme, ça serait la qualification de la course, qui je vais faire sûrement en mai-juin. On doit partir en solitaire pendant 10 jours autour de la Méditerranée. Je dirais qu'à moyen terme, ça serait la course. Du coup, la Mini Transat 2027, ça serait mon objectif à moyen terme. L'objectif ultime, ça serait de faire le Vendée Globe. J'en rêve depuis que j'ai 6 ans, donc un jour, j'y serai.
10: Et Nathan Mesiano qui donne rendez-vous ce soir pour une vente aux enchères caritative pour l'aider à financer l'achat de son bateau qui va permettre de participer à cette compétition. Rendez-vous à 18 au casino de Beaulieu-sur-Mer.
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3: Ne paniquez pas, ça arrive même au meilleur. Vous n'avez pas forcément besoin d'adopter un chat, même si c'est la solution la plus radicale. Après, ça coûte assez cher en veto et en croquettes. Une voisine de ma grand-mère en a eu récemment, pas des chats, des souris. Une petite invasion dans sa cave. Bah oui, elles ont froid aussi l'hiver, c'est quand même quelque chose. Mais cette voisine,
13: ça fait face aux
12: difficile.
13: C'est
12: difficile.
3: Mais rien que de l'imaginer, ok, ça vous fait ça. Bon, la voisine, elle, c'est un peu pareil, mais elle est pacifiste. Elle ne voulait pas installer de pièges à glu, ni d'autres pièges, vous savez, ça le fout. Clac, comme dans le dessin animé.
13: Répète.
3: Ni adopter un serial killer poilu, je parle toujours du chat. Mais ma maman lui a donné un truc. Comme les rats, les souris ont un odorat très développé. Les souris sont sensibles à certaines odeurs puissantes qui les gênent dans leur recherche de nourriture. Elles détestent notamment l'odeur de la menthe poivrée, du clou de girofle, de l'eucalyptus et de la lavande. Ces senteurs très intenses perturbent leur système olfactif et ça les incite à fuir. Et comme chez cette voisine, Topelkenheit hebt besser, cousu deux fois ça tient mieux, elle a tout mis. Tout, la lavande, les clous de girofle, tout. Sacré mélange, hein. Bon, ça fonctionne. Ni les souris, ni la voisine n'osent retourner dans la cave à cause de l'odeur.

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1: Vous écoutez Sierra Marios avec Mort à la guerre, chanson co-signée avec Serge Lama.